0: convaincu, au point de convaincre tous ceux qui refusaient le joug nazi. L'appel passa presque inaperçu. Il ne fut même pas enregistré. Mais un groupe de marins d'une île bretonne l'entendit et rejoint le Rebelle en Angleterre. Ensemble, avec d'autres volontaires, ils constituèrent les embryons d'une armée de libération. Leur conviction, soutenue par une extraordinaire persévérance, les conduisit à la victoire. Il est difficile de citer le général de Gaulle sans évoquer la mémoire de Winston Churchill, qui avait été invité par des étudiants. Le grand homme était très populaire auprès de la jeunesse. Il symbolisait le courage, la détermination, la ténacité face à l'épreuve. Sans un homme de cette envergure, la Grande-Bretagne aurait-elle résisté alors que la majorité des membres du gouvernement étaient plutôt en faveur d'un accord avec les nazis? Churchill se leva sous les applaudissements des étudiants. Il s'avança lentement vers le pupitre. Il n'avait aucune note. Son regard sembla s'arrêter sur chaque jeune présent et, avec calme, il dit ces mots devenus inoubliables: « Never, never give up ». En français, « Jamais, ne dites jamais, j'abandonne ». Ce furent, dit-on, ses seules paroles et sans doute l'un des discours les plus courts de l'histoire. Lorsqu'il quitta le pupitre, il y eut un grand silence. Chacun semblait peser la valeur de ces quelques mots. « Jamais, ne dites jamais, j'abandonne ». Puis, un tonnerre d'applaudissements s'éleva des rangs, comme si le grand homme venait de leur livrer la clé de ses victoires. « Jamais, ne dites jamais, j'abandonne ». Pour réussir, souviens-toi que réussite et persévérance vont de pair. Votre prochaine chronique aura pour titre « La course au pouvoir ».
1: Cette chronique de John Graz est extraite de son livre « Réussir en 2 minutes chrono » aux éditions Vie et Santé. 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

0: Anna Borges, bonjour.
1: Bonjour.
0: Bienvenue au micro de 1 heure de famille. Vous êtes formatrice à la transmission auprès des enfants. Vous animez régulièrement des ateliers, des séminaires sur ce sujet. Mm-hmm. Merci d'avoir répondu favorablement à ma demande pour que vous interveniez à ce micro.
1: C'est avec beaucoup de plaisir.
0: C'est partagé. Alors, sur le sujet de la transmission auprès des enfants, est-ce que vous pouvez nous dire en quoi ça consiste exactement ?
1: C'est un très très large sujet.
0: Oui.
1: C'est très vaste, mais l'idée, je dirais, principale, c'est quel héritage nous désirons transmettre à nos jeunes, à nos enfants en particulier, et puis parce que nous sommes garants, à un moment donné quand même, d'une responsabilité d'accompagnant, tout au moins dans les jeunes années où ils sont dépendants de nous. Donc la question se pose, qu'est-ce que je transmets ? Basiquement l'alimentation, le confort matériel, etc. Et puis on se rend compte qu'il y a bien plus derrière et qu'on doit aller bien plus loin. Voilà.
0: Donc en fait, c'est une prise de conscience au départ quand même. La transmission, c'est qu'on souhaite volontairement transmettre quelque chose aux enfants.
1: Oui, tout à fait. Alors souvent, cette prise de conscience, elle vient au fur et à mesure que l'enfant grandit. Et on se découvre interpellé dans notre rôle de transmetteur. Et ça nous renvoie à nous-mêmes. C'est pas toujours facile.
0: C'est important de transmettre aux enfants, d'être dans cette transmission.
1: Écoutez, on peut le faire de manière inconsciente, mais on le fait toujours. On transmet toujours quelque chose. Là où ça devient quand même intéressant et je dirais même important, c'est petit à petit de quitter ce mode inconscient où on fait les choses machinalement pour petit à petit devenir des personnes qui se disent « je transmets telle chose, telle valeur, telle habitude parce que j'y tiens, parce qu'il y a cette raison-là, pour telle et telle raison. » Voilà. Et donc je deviens conscient de moi-même.
0: Et alors, qu'est-ce que ça implique de prendre conscience qu'on souhaite transmettre quelque chose aux enfants ?
1: Ça implique beaucoup de choses pour soi. Il me semble que l'adulte est confronté à lui-même, confronté à son histoire, confronté à ses héritages familiaux, d'éducation, de formation, de patrie, etc. C'est qui je suis ? Qu'est-ce qui me modèle ? Qu'est-ce qui m'a modelé ? Pourquoi je vais tenir à certaines choses et pourquoi je vais en lâcher d'autres ? Et donc, l'enfant, si je vais insister pour qu'il intègre telle valeur, en tout cas au début, après il en fera ce qu'il voudra à son tour, voilà, je suis renvoyée à moi-même. Et si je n'accepte pas cette interrogation personnelle, eh bien je peux vraiment, peut-être rendre ma transmission un petit peu pauvre, parfois même dangereuse aussi.
0: Ou perdre le sens.
1: Et perdre le sens, voilà.
0: Des choses.
1: Tout à fait.
0: Et alors, il y a plusieurs méthodes, plusieurs moyens, plusieurs manières pour transmettre aux enfants. Comment ça se passe ?
1: Je dirais que la vie fait que le premier moyen de transmission, c'est le vécu ensemble. L'enfant naît dans une famille, au sein d'une famille monoparentale, avec un couple classique, sous n'importe quelle forme, avec des grands-parents, sans grands-parents, une famille, des amis. Et l'enfant va grandir dans ce contexte et obligatoirement, il va absorber cette transmission, souvent non dite. Ça va être des habitudes, ça va être des rythmes de vie, ça va être des paroles, etc. Et petit à petit, va se confronter aussi à d'autres modes de transmission qui vont être des modes plus intellectuels, plus abstraits, plus conceptuels.
0: Et c'est facile de transmettre quelque chose quand on souhaite vraiment le faire à un enfant ?
1: La première réponse que j'ai envie de dire, c'est toujours facile si au départ, on aime l'enfant. Alors, je sais que l'amour est très galvaudé, mais aimer l'enfant, ça veut dire le respecter, ça veut dire être à son écoute. Si telle valeur ou telle habitude que je transmets ou tel comportement que j'exige, parce que ça se fait comme ça, si je suis à l'écoute de l'enfant et de ses réactions, parfois bonnes, parfois négatives, parfois il rentre en conflit, très tôt d'ailleurs, eh bien, je me dois, à un moment donné, de trouver le moyen soit d'insister pour que telle valeur passe, soit alors de lâcher prise, mais il faut que je me pose la question du pourquoi.
0: Donc, si je comprends bien, c'est pas très facile à faire.
1: Ça demande beaucoup d'humilité.
0: Anna Borges, merci beaucoup pour votre intervention à ce micro. Nous étions dans 1 air de famille, on se retrouve bientôt pour une prochaine chronique. Merci, au revoir.
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2: Alors Eunice, après cette mise en bouche par nos chroniqueuses, c'est maintenant le moment d'échanger un peu plus en détail sur le sujet que tu nous proposes. On a parlé de miracles, mais est-ce que c'est vraiment ça dont on va parler?
3: Alors on va parler de miracles, mais on va parler de ce qui se passe avant le miracle, quand Dieu agit, comment il agit et comment nous, on peut en fait participer au miracle.
2: D'accord.
3: Alors, ah ouais. C'est ça le sujet.
2: Cool. Et alors du coup, qu'est-ce qu'il y a? Il y a sûrement un texte préféré ou un texte qui t'a inspiré, mais tu voulais nous parler de ton texte préféré.
3: Alors moi, j'ai plein de textes préférés. En fait, à chaque fois, Dieu il m'envoie dans des moments importants de ma vie, dans mes étapes. J'ai un verset quand je me suis convertie, j'ai un verset quand j'ai une grossesse un peu compliquée. Dieu m'envoie des versets qui me soutiennent durant ces périodes-là. Et il y en a un, il n'y a pas si longtemps que ça, qui m'est apparu et qui a fait ch'ting dans ma tête. Je me suis dit, ah ouais, et ça m'a donné une nouvelle compréhension de certaines choses. Ça se trouve dans Jean, chapitre 17 au verset 20, je vous le lis. « Ce n'est pas pour eux seulement que je prie, mais encore pour ceux qui croiront en moi par leur parole. » Alors là, c'est Jésus qui parle. Mm-hmm. Il est sur le point d'être arrêté par les soldats avant d'être crucifié. Et il passe un temps en prière. Vous pouvez lire tout le chapitre 17, c'est vachement intéressant. Jésus, il prie d'abord pour lui. Un peu normal, hein. Enfin, c'est un truc un peu difficile quand même. Donc voilà. Il prie pour ses disciples pendant un bon moment. Mais à la fin, il dit cette phrase, « Je prie non pas seulement pour les disciples, mais encore pour ceux qui croiront en moi par leur parole. » Qui sont ces gens qui croient en Jésus grâce à la parole des disciples notamment?
2: C'est nous.
3: C'est nous. Si on croit en Jésus parce qu'on lit la Bible et qu'on croit ce qu'il y a écrit dans la Bible, on croit à travers aussi ce que les disciples ont écrit. Et donc, au moment où Jésus il est sur le point de mourir, il prie pour nous. Et je trouve ça incroyable. Il prie pour lui, il prie pour les disciples, il prie pour nous. Et moi, j'ai étudié un peu la communication. Et en communication, on nous apprend que quand on va faire un discours, il faut commencer par le moins important et finir par le sujet le plus important que vous voulez que les auditeurs retiennent. Mmh. Et Jésus commence par lui, comme si c'était le moins important, alors qu'il est sur le point de vivre un truc atroce. Il prie pour ceux qui sont proches de lui, sa famille sur le moment, les disciples. Et à la fin, le plus important pour lui, c'est nous. Et je trouve ça super beau. C'est et ça m'a touchée et de me dire déjà, Jésus il a prié pour moi, pour toi, pour chacun, pour vous, les internautes. Et il a passé du temps et c'était le plus important pour lui à ce moment-là. Donc il a fait ce qu'on appelle une prière d'intercession. Mmh. Et ça va être un peu notre sujet du jour, l'intercession.
2: Mais du coup, alors c'est quoi ce grand mot, intercession, intercesseur?
3: Ce gros mot, tu veux dire? Ouais, ça peut faire un peu bizarre. Alors, je vais prendre aussi, parce que moi aussi j'étais voir le dico.
4: Très bien.
3: Donc, intercesseur, ça vient de intercéder. Et le dictionnaire nous dit, c'est intervenir, user de son influence en faveur de quelqu'un, plaider en faveur de quelqu'un, pour quelqu'un. Donc en fait, quand on intercède, on demande quelque chose pour quelqu'un d'autre. Quand on fait une prière d'intercession, on prie, on se dirige à Dieu pour demander quelque chose en faveur de quelqu'un d'autre. Et c'est ce que Jésus a fait plusieurs fois, mais notamment dans le verset qu'on a lu. Donc je me suis dit, si Jésus c'est mon modèle et que je crois en lui, eh ben, je vais essayer de faire comme lui. Et donc je pense que c'est ce que Jésus aimerait qu'on fasse aussi, qu'on puisse intercéder pour les autres. Alors, intercéder, des fois on peut se dire « Ah ouais, mais moi déjà j'ai vachement de mal à prier pour moi-même, alors prier pour les autres, merci. » Et bien quand on intercède pour quelqu'un d'autre, on va voir que justement on va vivre des miracles, on va participer aux miracles, on peut voir des choses miraculeuses qui se passent dans la vie des autres et ça va fortifier notre propre foi. Donc des fois on est un peu, il y a des moments dans notre vie spirituelle où c'est pas linéaire, des gens on va en haut, on est en bas, quand on est en bas, ben justement de prier pour les autres, des fois on n'y pense pas forcément, mais ça va fortifier notre foi. Voilà, on se dit, oh là là, j'ai tellement de problèmes déjà moi, alors prier pour quelqu'un d'autre. Non, d'abord, je résolve les miens, mes problèmes avant de prier pour quelqu'un d'autre. Et ben, Jésus aussi, il a une manière de faire qui. Il nous dit d'une certaine manière, si tu t'occupes des autres, moi je m'occupe de toi. Et si Jésus s'occupe de ma vie, moi je dis, ok, j'accepte le deal tout de suite. On n'est pas trop perdant dans l'histoire.
4: Ouais.
3: Donc voilà, l'intercession, c'est de prier pour quelqu'un d'autre, c'est en gros de demander à Dieu d'aller intervenir dans la vie de quelqu'un qui peut-être ne le ferait pas de lui-même. Donc et pour ça, pas besoin de connaître super bien Dieu, pas besoin d'avoir des années d'expérience avec Dieu, pas besoin d'avoir une vie de prière de fou. Si on le fait de manière volontaire, vraiment pour l'autre, ben, je vous dis que ça marche bien.
2: Et mais du coup, comme tu dis, on demande l'intervention dans la vie de l'autre, est-ce que c'est pas un peu trop intrusif ou...
3: Alors, c'est vrai que je me suis déjà posé cette question. Je prie pour quelqu'un, mais la personne, ça se trouve, elle croit. J'ai déjà prié pour des gens qui ne croient même pas en Dieu. Est-ce que c'est pas un peu forcer la main Mais alors, quand je prie pour quelqu'un, en fait, qu'est-ce qui se passe? Je fais ma prière, je parle à Dieu de quelqu'un. En fait, je lui dis, tiens, cette personne, je te la confie. En fait, tu donnes l'autorisation à Jésus d'aller se présenter à cette personne. Et Jésus vient rarement les mains vides. Il a toujours un beau cadeau pour nous. Et donc, tu donnes l'opportunité à Jésus de se présenter à quelqu'un et de lui faire ce cadeau. Après, si la personne va accepter ou pas, c'est elle qui décide. Mais tu ouvres la porte pour que Jésus puisse entrer. Parce que cette personne, comme on disait, elle va peut-être, ça se trouve, elle ne croit même pas en Dieu. Elle a un problème énorme et elle ne sait même pas comment trouver une solution. Elle ne va pas chercher Jésus. Mais toi, tu sais que Jésus, il peut tout. Alors, tu dis, voilà, tu donnes le petit coup de pouce pour dire, vas-y, va dans sa vie et montre-lui que tu es là. Si la personne a envie d'ouvrir la porte, elle ouvre. Si elle n'a pas envie, elle n'ouvre pas. Jésus, c'est un gentleman, il ne force pas le libre arbitre. Mais tu donnes l'opportunité à Jésus de le faire. Et ça, des fois, c'est le petit truc qui manque à quelqu'un pour que Jésus puisse entrer et faire le miracle. Et donc, tu participes à ce miracle.
2: Et c'est ça qui fortifie, en fait, notre foi aussi.
3: Hein, bien sûr,
2: on voit que ce qui se passe, il se passe quelque chose. Mais en fait, comment ça marche?
3: Alors, concrètement, ça marche.
2: Est-ce que ça marche?
3: Oui, ça marche. Alors, moi, c'est un sujet qui me. Voilà, j'aime beaucoup, ça m'intéresse beaucoup. J'ai lu des livres sur ce sujet et je pratique. J'essaie de prier pour les autres et je vous racontais. J'ai vu plein de miracles, plein de choses, des fois extraordinaires où tu dis non, c'est pas possible, mais oui, la personne a laissé, Jésus est entré, donc voilà, il a pu faire des grandes choses. Donc, je vous raconte ma dernière expérience. Donc aujourd'hui, c'est mon anniversaire. Il y a un an tout pile, l'année dernière, j'ai décidé que j'allais prier pour 8 personnes durant toute l'année, chaque jour pendant un an jusqu'à mon prochain anniversaire. Donc aujourd'hui, c'est le dernier jour où j'ai prié pour ces gens. Je voulais prier pour un sujet précis qui était leur conversion. Parce qu'il y a des gens qui sont autour de moi, qui croient en Jésus, mais qui ne s'engagent pas. Et je me dis qu'elles ratent quelque chose. Et encore une fois, je ne priais pas pour que Dieu les force, mais pour qu'elles puissent avoir peut-être une intervention de Jésus dans leur vie, pour qu'elles puissent vraiment poser la question, est-ce que oui ou non je m'engage? Et forcément, j'ai envie qu'elles s'engagent, mais après, c'est leur décision. Et parmi ces 8 personnes, j'ai prié pour mes neveux, qui sont déjà assez grands, qui ont 16 et 22 ans. Et franchement, celui de 16 ans, j'y croyais pas une seconde. Je me suis dit, bon, il a 16 ans, c'est un petit jeune, super sympa, super mignon. Enfin, c'est mon neveu, donc j'aime beaucoup. Mais c'est quelqu'un qui est très bien élevé et tout, qui va à l'église et tout. Mais voilà, il a d'autres préoccupations à 16 ans. On n'a pas forcément la préoccupation de s'engager pour Dieu. Donc je vais prier pour lui durant un an, mais bon, voilà. C'était de la liste des 8, et pourtant il y en avait qui revenaient de loin déjà, mais je me suis dit, des 8, vraiment, c'est celui que je prie. Puis peut-être que dans 1, 2, 3, 10 ans, ça va germer, quelque chose va germer, mais voilà. Mais j'ai prié. Et je dirais que 2-3 mois après, je reçois un message de mon beau-frère qui me dit, ouais, il faut prier pour Quentin, il s'appelle. Prie pour Quentin parce qu'il a demandé du jour au lendemain, sans aucune raison, explication plausible, rationnelle, il veut étudier la Bible avec un pasteur. Il veut en apprendre plus sur la Bible, il veut connaître Jésus. Et j'ai dit, j'avais dit à personne, personne à part mon mari savait que je priais pour ces personnes-là. Ces 8 personnes ne savent pas que je prie pour elles. Et mon neveu ne savait pas, il va l'apprendre en regardant ce message. Donc mon beau-frère me dit, il a vraiment insisté sur ça, mon beau-frère, dans son message. On ne sait pas d'où ça sort, il a décidé de prendre des études bibliques, Moi, j'ai souri parce que je me suis dit, je pense qu'il y a sûrement ses parents priaient aussi pour lui, tout ça, mais je me suis dit, j'ai participé un peu, donc j'étais contente. Mais bon, il voulait prendre des études bibliques, ça ne voulait pas dire que. Voilà. Et le temps a passé, et il y a 3 mois, cette fois, c'est ma sœur qui m'envoie un message pour me dire, prie pour Quentin parce qu'il a décidé de se faire baptiser. Et il s'engage pour Jésus, il a envie de. Voilà, il a pris sa décision, il veut s'engager pour Jésus. Et j'étais. Des 8, Dieu aurait pu choisir n'importe quelle personne, ça m'aurait fait énormément plaisir. Mais des 8, c'était vraiment celle, je me suis dit, j'ai prié, et moi-même, je n'avais pas la conviction. Et pourtant, c'est, des 8, il y en a d'autres qui sont passées, il y a des choses qui sont passées dans la vie des autres, des 7 autres. Mais des 8, en tout cas, c'est le seul. Aujourd'hui, je sais qu'il a pris la décision de se baptiser, ça va arriver incessamment sous peu, dans quelques semaines. Mais voilà. On prie, c'est pas moi qui ai fait le travail. J'ai juste dit, Jésus, vas-y, présente-toi à lui. Il a vécu des choses dans sa vie qui ont fait qu'il a eu envie de se baptiser. J'ai prié pour son salut, ça pourrait être pour d'autres choses. J'ai prié pour on peut prier pour plein de sujets différents, mais ça marche. Ça marche, et si c'est un sujet qui vous intéresse et que ça vous titille un petit peu, je vous conseille deux livres qui, pour moi, sont mes livres références. Mm-hmm. Il y a « Réponse extraordinaire à la prière » de Roger Morneau, qui est pour moi mon livre par excellence. Et il y a un deuxième livre qui est sorti il n'y a pas si longtemps, je crois que c'est « Dans l'esprit et la puissance » de Pavel Goya. D'accord. Alors, il y a ces deux livres-là que je vous recommande. Pourquoi ? Parce qu'ils parlent les auteurs témoignent de ce qu'ils ont vécu en tant qu'intercesseurs. Donc, il y a des témoignages de folie, bien plus que ce que moi j'ai vécu, des trucs de fou, qui t'inspirent. Enfin, je pense que quand on voit quelqu'un qui vit quelque chose de super, on a envie aussi de vivre et ça nous inspire, ça nous motive. Et aussi, dans ces livres, il y a aussi un peu de, entre guillemets, de théorie. Il nous explique un peu ce que la Bible dit sur la prière d'intercession et comment on peut, entre guillemets, s'y prendre. C'est pas un mode d'emploi, mais il y a des petites choses aussi un peu théoriques qui nous expliquent un peu comment procéder. Mais je tiens quand même à dire que c'est pas une baguette magique, c'est pas parce qu'on prie que la chose va arriver et que des choses extraordinaires vont forcément se passer. Encore une fois, la personne est libre d'accepter ou pas l'intervention de Jésus. Mais voilà, on peut vivre des belles choses et participer à un miracle. Voir le miracle, c'est bien, mais y participer, c'est encore mieux.
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1: Bienvenue à notre post-it. Aujourd'hui, j'aimerais réfléchir avec toi par rapport au pardon. Parce qu'on fait une faute, il suffit juste de demander pardon et c'est bon. C'est pas exactement comme ça. Alors, on va essayer de voir quelle est la pensée de Dieu et qu'est-ce qu'il nous demande par rapport à ça en lisant un texte qui va nous inspirer. Ce texte se trouve dans l'évangile de Luc, chapitre 3, et les versets 2 jusqu'à 3. Il nous dit comme ça, le texte. La parole de Dieu parvient à Jean, fils de Zacharie, dans le désert. Il se rendit dans toute la région du Jourdain, proclamant un baptême de changement radical pour le pardon des péchés. On parle ici d'un personnage très important dans le Nouveau Testament, je dirais même très important dans la Bible. Jean-Baptiste, c'est quelqu'un qui vivait dans une époque où le temple était toujours en fonction. Donc chaque juif à l'époque qui faisait une petite bêtise, un péché, il devrait aller au temple pour faire une cérémonie et avoir son pardon. Et voilà, Jean-Baptiste apparaît dans ce contexte avec une proposition différente. Il propose aux gens de ne pas venir à Jérusalem, mais de venir au Jourdain, au milieu du désert, et de se faire baptiser pour le pardon des péchés. Mais en quoi c'était pertinent ça? Ils avaient déjà le temple, ils avaient déjà les sacrifices. Pourquoi Jean, il sent l'appel de Dieu de proposer quelque chose d'un peu différent? Alors, avant de donner l'explication, j'aimerais donner une image que je pense qui illustre très bien cela. Imaginons qu'on a une maladie. Une maladie compliquée, mais qui est bien traitée par un médicament. Donc à chaque fois qu'on a une crise, on va chez le médecin nous donne ce médicament, on le prend et on est bien. Et on peut passer comme ça toute notre vie. On a des crises, on cherche le médicament et on trouve toujours un peu d'équilibre. Mais il y a un nouveau médecin qui arrive et qui nous dit, écoute, si tu veux, moi je peux te proposer quelque chose dont tu n'aurais pas besoin de prendre des médicaments. Et cette chose, c'est un changement de style de vie. Si tu changes ça, ça et ça radicalement dans ta vie, tu n'auras plus besoin de ces médicaments. Moi, je pense que nous tous, on choisirait le deuxième médecin, n'est-ce pas? Et Jean-Baptiste se présente justement comme un deuxième médecin qui vient y dire, oui, c'est vrai, demander pardon des choses, c'est très important, même encore aujourd'hui. Mais est-ce que tu aimerais passer toute ta vie à demander pardon toujours pour les mêmes choses? Ou alors, est-ce que tu aimerais vivre un changement radical avec Dieu? Un changement de style de vie que Wutmat va mettre ton péché encore plus loin de toi. Et peut-être tu commenceras à pécher de moins en moins. Et certaines choses, peut-être tu vas réussir même à laisser de côté. Qu'est-ce que tu préfères? Et là, il faisait cette cérémonie du baptême pour dire, voilà, on est mort pour une vie passée et là, on va essayer de construire quelque chose de nouveau. Est-ce que le Seigneur est en train de t'appeler aujourd'hui peut-être à vivre la même chose? Oui, c'est vrai, il faut demander pardon pour nos péchés. Mais qu'est-ce qu'on fait dans notre vie, dans notre quotidien pour vraiment changer notre façon de vivre de façon à tomber moins dans le péché? Je te laisse encourager et je te laisse aussi inspirer par cette réflexion. Moi, je m'appelle Samuel Cognat et c'était le Post-it d'aujourd'hui.
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0: 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Il est 4h. 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
2: Chance extraordinaire, c'est de jouer la Bible. Et en fait, en la jouant, on prend vraiment le temps sur des détails et qui prennent une importance. Et selon les représentations, je sais que cette histoire va me parler différemment. Et il y a le public qui me renvoie aussi des choses qui, à la fin, vient voir. Ah oui, moi, ça me faisait penser à ça, des choses que moi-même, je n'avais pas forcément vues et que discerne à travers la représentation. Donc, c'est vivant.
1: Bible sur scène aujourd'hui dans C'est vous l'histoire. Bonjour. Pierre-Philippe Devaux, notre invité, est auteur, comédien et metteur en scène. De scènes de théâtre, mais aussi de films, notre invité a plusieurs cordes à son arc. Notre journaliste François Sergi l'a rejoint à l'issue de l'un de ses spectacles, Youssef Forever. Vous voyez le jeu de mots, Youssef For Très Rêveur, on rêve, ou Forever en anglais. Notre invité sait surprendre son public avec des histoires bibliques qu'il joue avec talent, passion et humour. Allez, bon, c'était le 6 mars à Marseille. Il a voulu en savoir plus sur les motivations de l'artiste à mettre la Bible en scène.
3: Pierre-Philippe Devaux, bonjour.
2: Bonjour.
3: Metteur en scène, comédien, coupdechapeau.fr, c'est votre site.
2: Oui, tout à fait.
3: On trouvera toutes vos prestations,
2: les informations sur les
3: programmes à venir.
2: Exact.
3: Comment vous êtes devenu metteur en scène, comédien ?
2: Mon premier souvenir, c'est quand j'étais en classe de CM2, mon instituteur nous avait demandé d'apprendre une scène de théâtre. Et moi qui n'apprenais pas mes leçons, moi qui n'étais pas très scolaire, eh bien, du jour au lendemain, j'avais appris cette scène en entier, qui était assez importante, en fait. Et le lendemain, j'étais arrivé avec les accessoires, les costumes et tout ça. C'était presque naturel, en fait. J'ai joué. Et je me souviens très bien que lorsque j'ai rejoint ma place, tous mes copains me disaient « Ah, tu vas faire quoi quand tu seras grand ? Tu vas faire quoi quand tu seras grand ?» Peut-être qu'eux, ils y avaient déjà vu quelque chose. Moi, je ne pensais pas que c'était possible. En fait, je croyais que c'était très compliqué d'être comédien. Ce n'est pas très simple, mais en tout cas, c'est faisable. Voilà, après, j'ai pris des cours de théâtre. Et puis, voilà, les choses se sont enchaînées. Professionnellement, ça s'est enchaîné grâce à la compagnie SketchUp à Marseille. Oui. À l'époque, en 93, je devais faire mon service militaire. J'ai décidé d'être objecteur de conscience. Et en étant objecteur de conscience, on doit 20 mois au lieu de 10 à une association. Et donc je suis resté, même je pense que c'était 24 mois, à Marseille avec SketchUp Company. Et en fait, voilà, je suis rentré dans la compagnie après par ce biais.
3: Donc des prédispositions naturelles.
2: Oui, je crois que alors en effet, je crois qu'il faut avoir déjà l'envie. Oui. Et puis
3: un sens de l'humour aussi.
2: Ouais, je crois que j'aimais bien ça. Tout petit, j'aimais bien en effet faire des imitations et faire rire mes voisins. Oui, oui.
3: Et alors donc on a pu voir la Youssef Forever, un one man show, c'est ça?
2: Oui, c'est le premier seul en scène que j'ai fait. Et c'est Olivier Arnera de la compagnie SketchUp qui m'avait mis en scène en 1998, le 13 juillet, le lendemain de la victoire de la France en football. Je m'en souviens très bien. En fait, au départ, ce n'était pas forcément destiné à être un spectacle à part entière. J'aime beaucoup apprendre les textes et je m'étais dit, tiens, je pourrais apprendre une histoire biblique. Et celle de Joseph dans la Genèse, mais revenu, c'était une histoire qu'on m'avait racontée quand j'étais petit, en colonie, on nous avait fait dessiner les grappes de raisin, le blé, etc. Et ça m'avait marqué. Je me dis, tiens, je pourrais l'apprendre, mais pour dire dans un culte, etc. Mmh. Et puis, au fur et à mesure, j'avais demandé à Olivier de m'aider un peu, et on s'est aperçu que ça pouvait faire un spectacle à part entière. En plus, on avait rajouté du son, de la lumière. Alors, je préfère dire seul en scène qu'un one-man show, parce qu'aujourd'hui, le one-man show, on pense stand-up, comique, et c'est très différent, puisque là, en plus, c'est un style dans le style conteur.
3: A priori, peut-être négatif par rapport à un public extérieur à l'église ou par rapport à ce vieux texte de la Bible. Vous avez fait un spectacle, une Bible et deux aspirines. Mm-hmm. Alors voilà, on se dit, mais est-ce que ça va nous prendre la tête en fait de
2: oui, c'est vrai.
3: Cette lecture de la Bible en fait ?
2: En fait, depuis plus de 20 ans que je fais ce métier où j'ai monté quelques spectacles bibliques ou religieux ou qui parlaient de la foi. Je me suis aperçu que le public a un peu changé, notamment au niveau des jeunes, où les jeunes avant étaient très réfractaires à l'idée du religieux, de la Bible, etc. Et aujourd'hui, en fait, ils n'ont plus du tout la connaissance, donc il y a plutôt une curiosité, en fait, et beaucoup plus une ouverture. De même que chez les artistes, les comédiens que je côtoie, je ne disais pas trop que j'étais croyant avant, parce que je sentais qu'il n'y avait pas l'intérêt, que ça suscitait de la... presque de la colère en fait en face de moi. Et aujourd'hui c'est devenu commun, d'abord parce qu'il y a beaucoup d'artistes croyants, et d'autre part parce que il y a beaucoup plus de tolérance qu'avant. Donc voilà, c'est des phénomènes comme ça. Et je dirais qu'aujourd'hui monter, il y a des gens qui montent le Cantique des Cantiques ou Job qui sont absolument pas croyants parce que l'histoire les intéresse, et c'est plus du tout vu comme du prosélytisme.
3: Alors justement, qu'est-ce qu'elle, cette Bible, comment vous l'avez connue, comment est-ce que vous êtes devenu chrétien, comment, pourquoi est-ce que cette parole vous a touché, qu'est-ce qui vous a touché dans cette parole biblique ?
2: Oui, alors je crois que je suis très sensible aux histoires, et en effet, moi c'était en colonie où j'étais dans une famille chrétienne, mais finalement ma rencontre avec Dieu s'est faite dans une colonie, j'étais petit. Et je pense que c'est cette année-là aussi qu'on nous avait raconté Yosef, donc c'est peut-être pas pour rien. Après, je crois que dans ma vie, j'ai eu des moments de lecture de la Bible très différents. On lit pas, enfin, en tout cas pour moi, je n'ai pas lu la Bible en étant adolescent, comme je la lis maintenant, de par mon histoire, de par mes rencontres, de par ma maturité. Et je crois que c'est ce qui est formidable dans la Bible, c'est qu'elle est, au travers de sa fragilité, en fait, Dieu se révèle. Quand je dis fragilité, c'est que chacun peut faire des interprétations différentes, mais finalement, c'est elle nous rejoint, nous, en tant qu'êtres humains. Elle nous parle. Et même des gens qui ne sont pas croyants, certains lisent la Bible et ça leur parle aussi. C'est pour moi aussi important de dire la Bible ou de la jouer, parce qu'elle est vecteur de...

0: Il y a une parole qui vous a touché dans votre parcours spirituel, une parole biblique?
1: Une parole biblique, tiens, oui.
0: Je vous prends dépourvu, là.
1: Oui, parce que en fait, finalement, c'est peut-être pas une parole en particulier. Enfin, je crois que, par exemple, au début, était le Verbe. Peut-être,
0: dans le prologue de Jean.
1: Voilà, dans le prologue de Jean. Peut-être c'est ce qui va être emblématique de ma lecture de la Bible. Parce que le Verbe, c'est l'action. Le Verbe, c'est celui sur lequel se construit une phrase. Et peut-être c'est sur lequel on peut construire voilà, sa vie. Et peut-être ce prologue est très marquant pour moi.
0: Le Verbe, c'est l'action. On voit que vous ne pouvez pas vous empêcher je vous ai vu deux fois, hein, mais de mimer très bien d'ailleurs deux hommes politiques connus, le président, oui. Un ancien président. On est un peu saturé de la politique, on est un peu déçu parfois, justement, de la parole politique. Et vous, vous croyez dans ce que vous faites? Vous pensez que la parole, justement, peut changer les choses?
1: Oui, alors je mets une nuance dans le sens où, pour moi, elle n'est pas magique. C'est-à-dire que je crois à la parole, je crois à la rencontre, au dialogue, je crois en effet à la pensée, nourrie par quelque chose de non pas creux, vraiment pas l'apparence. Ce qui est étonnant, puisque quand on est acteur, on est beaucoup, on pourrait penser sur l'apparence, et en réalité, pour moi, c'est plus la vérité qui m'intéresse que la réalité. Et au théâtre, ce qui est formidable, c'est la liberté qu'on a de la représentation du monde qu'on peut avoir. Des fois, quand on me dit « oui, bon, les acteurs, ils mentent
0: oui. »,
1: alors que pour moi, c'est l'art de la vérité et non pas l'art du mensonge. En effet, on fait croire qu'on est tel personnage, qu'on peut jouer un homme politique, etc. Mais c'est ce qui se joue. Et j'aime beaucoup, je crois que c'est Camus qui disait « une parabole, c'est un mensonge qui dit la vérité ». Et je trouve ça très chouette. Jésus parlait en parabole. C'est des histoires qui nous disent une vérité forte. Ouais. Et ça me touche. Oui.
2: Dans son spectacle, Pierre-Philippe Deveau fait le show à lui tout seul. Et pour vous donner une petite idée de l'étendue des talents de notre artiste, François Sergi lui a demandé de relever un petit défi, celui d'imiter l'un des nombreux accents qui colorent son spectacle Youssef Forever. Démonstration.
0: Avec cet accent-là, c'est difficile.
1: Oui, c'est-à-dire que c'est un peu sorti du contexte, un peu difficile, mais en plus, c'est vrai que là, quand je joue, c'est un peu caricatural, mais c'est vrai qu'il y a des accents toniques qui sont posés à certains endroits.
0: Il y a plusieurs.
1: Et puis, il y a un ralenti comme ça. Voilà. Il y a quelque chose de mystérieux dans l'accent corse, oui. C'est ça. Mais on retrouve aussi un peu chez certains Marseillais ce côté un peu mystérieux et puis qui enveloppe toute une histoire. On fait durer un peu la phrase parce qu'on veut mettre du suspense. C'est tout l'art d'ailleurs du comédien de mettre du suspense dans la phrase pour que le public soit attentif et qu'il ait envie de savoir ce qui va se passer après. Donc peut-être c'est ça dans ces accents du Sud et notamment Corse où ils mettent du suspense dans la phrase.
0: Pierre-Philippe Deveau, merci.
1: Eh bien, merci beaucoup.
0: Accorder quelques instants.
1: Alors mon prochain spectacle, ce sera le 27 mai prochain, 2016, près de chez moi, à côté de Rouen. Et c'est l'histoire d'un disciple qui essaye d'écrire l'évangile. Et c'est un disciple qui se pose des questions, il se dit mais comment... Parce qu'il raconte l'histoire qu'il a vécue avec Jésus en étant témoin de ça. Et à un moment donné, à force de le raconter, on lui dit mais il faudrait que tu l'écrives. Elle se dit, ok, je vais l'écrire, mais je vais l'écrire comment? C'est-à-dire, est-ce que je raconte tout? Est-ce que je raconte les miracles? Et puis, par quoi je commence? Et est-ce que c'est crédible si je raconte telle chose? Et puis, est-ce que je raconte tout dans les détails? Ou est-ce qu'il faut que je garde seulement des choses? Et voilà. Et alors, il se pose toutes ces questions, et qu'est-ce qu'il va garder? Et pour moi, c'est un prétexte de raconter à ma manière aussi l'évangile.
0: Donc, vous n'êtes pas simplement comédien, vous êtes aussi
1: auteur. Tout à fait.
0: Hein oui. 27 mai.
1: Et à Elbeuf, voilà.
0: À Elbeuf. Et au-delà.
1: Je vais faire une tournée avec la Marelle à partir de
0: Théâtre
1: septembre.
0: De la Marelle suisse.
1: Voilà. C'est Jean Chollet qui nous met en scène et on va tourner de septembre à mi-décembre dans toute la Suisse romande.
0: D'accord, merci.
3: Rêver, chercher, apprendre, n'avoir que l'écriture et pour maître et pour Dieu, tendre à la perfection à s'en crever les yeux. Choquer l'ordre établi pour imposer ses vues, pour fendre, choisir, saisir, comprendre, remettre son travail 100 fois sur le métier, salir la toile vierge et pour mieux la souiller, faire hurler sans pudeur tous ces espaces nus, surprendre, traverser les brouillards de l'imagination, déguiser le réel, de l'ombre et l'abstraction, désenchaîner le trait par mille variations, tuant les habitudes, changer, créer, détruire, pour briser les structures à jamais révolues, prendre les contre-pieds de tout ce qu'on a lu, s'investir dans son œuvre à cœur et corps vêtu, écrire, de peur, de sueur, d'angoisse, souffrant d'une étrange langueur qui s'estompe parfois mais qui refait bientôt surface. User de sa morale en jouant sur les mœurs et les idées du temps, imposer sa vision des choses et des gens, quitte à être pourtant maudit, aller jusqu'au scandale, capter de son sujet la moindre variation, explorer sans relâche la forme et le fond, et puis l'œuvre achevée, tout remettre en question, déchiré d'inquiétude. Souffrir, maudire, réduire l'art à sa volonté brûlant d'énergie, donner au sujet mort comme un semblant de vie, et lâchant ses démons sur la page engourdie, écrire, écrire, écrire comme on parle et l'on crie.
2: Charles Aznavour ne cesse pas d'écrire et notre invité ne cesse pas de jouer. Alors j'espère que vous avez pu noter toutes les dates si vous voulez découvrir notre invité sur scène. Quoi qu'il en soit, nous souhaitons bonne route à notre saltimbanque, que nous remercions au passage. Et quant à nous, eh bien, on se retrouve sur les réseaux sociaux où nous sommes présents et bien sûr sur le site parole.fm très prochainement pour une nouvelle émission C'est vous l'histoire, signée Radio Réveil. Rideau.

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2: Petit sujet psychologique avec Éléonore Tarlet, bonjour.
3: Bonjour Oscar.
2: Vous êtes psychologue et psychothérapeute et aussi conférencière et vous nous faites le plaisir de nous retrouver régulièrement à ce micro. Nous nous retrouvons autour du thème épigénétique et santé psychologique que vous nous proposez déjà depuis quelques émissions. Et il faut bien le dire, l'épigénétique, c'est la modification de l'expression des gènes à travers les générations. C'est à peu près ça, est-ce que j'ai bien résumé ?
3: C'est à peu près ça. En gros, c'est comment nos gènes intègrent l'environnement. C'est vraiment une interaction entre l'environnement, ce que je vis ou ce que mes ancêtres ont vécu, et mon patrimoine génétique, mais là plus sous forme de comment il va être lu en fait. On n'a pas de modification d'ADN.
2: Et alors pour bien nous aider à comprendre, aujourd'hui vous nous proposez de nous arrêter sur ce que vous appelez dans votre jargon une vignette clinique ou tout simplement un cas clinique.
3: Tout
2: Est-ce
3: à
2: que
3: fait.
2: Vous pouvez alors nous raconter ce cas clinique?
3: Alors pour illustrer comment l'épigénétique peut développer des symptômes, je vais vous donner le cas de Lydia, que j'ai trouvé dans un bouquin qui s'appelle Épigénétique et santé psychologique, sous la direction de Cyril Tarquignot, qui est formidable. Et donc Lydia, elle est soignante, elle est mariée, elle a 4 enfants et elle souffre de bruxisme depuis toute petite. Alors le bruxisme, c'est quand on serre les dents, on serre les mâchoires, et pour elle, il y a vraiment des conséquences très importantes. Elle dort avec une gouttière, elle peut se casser les dents ou avoir des nécessités, des opérations. Donc c'est vraiment un problème qui a des conséquences physiques importantes. Donc elle vient consulter pour ça, et notamment une angoisse de manquer et un sentiment d'insécurité qu'elle définit mal. Elle a déjà fait pas mal de thérapies qui n'ont donné aucun résultat à ce jour, voire certaines qui ont empiré son problème. Alors, ce qu'elle observe aussi, c'est que ce bruxisme, c'est un problème familial, on va dire, puisque ses deux parents en souffrent, sa sœur, ses neveux, des cousins maternels, et a priori ses grands-parents aussi. Et ses propres enfants, ses 4 enfants ont tous, à un niveau divers, ce problème de bruxisme. Alors, la thérapeute fait l'hypothèse que ce symptôme, donc un symptôme familial, serait une stratégie de survie sur le plan familial. Donc elle va investiguer et elle va se demander qu'est-ce qui aurait pu, dans l'histoire familiale, nécessiter d'avoir à serrer les dents à ce point.
2: Oui.
3: Donc quand on parle de stratégie de survie, c'est associé aussi à des ressources. Ça n'est pas que serrer les dents, sans doute serrer les dents leur a permis de traverser certaines épreuves. Alors, quand on lui pose cette question, elle fait immédiatement le lien avec son arrière-grand-père paternel, en 1905, qui a dû quitter son pays de l'Est, de l'Est de l'Europe, à pied avec sa femme et ses 11 enfants. Il a été obligé de voler un passeport pour changer d'identité. Et au cours de cette traversée, il a perdu 4 de ses enfants les plus jeunes. On peut dire évidemment que cette terrible épreuve constitue une traumatisation transgénérationnelle. Donc voilà où on parle du transgénétique. Et tous les descendants sont dépositaires d'une histoire qui semble pas résolue, puisque le bruxisme perdure. Alors, on a vu que ses ancêtres, ils étaient occupés à leur survie. Du coup, quand ils sont arrivés dans ce pays, et ils n'étaient pas occupés à faire le deuil ou à digérer cette traumatisation. C'est un peu ce qu'on voit, on a vu ça sur les victimes de la Seconde Guerre mondiale ou des camps de concentration. C'est-à-dire que la personne traumatisée qui revient n'en parle jamais, mais forcément est porteuse du trauma. Les enfants voient que c'est un sujet sensible et du coup n'abordent jamais le sujet en voyant très bien qu'il y a des problèmes. Et en général, c'est les petits-enfants, donc c'est 3 générations après, qui se permettent de dire « Ah, mais papy, dis donc, t'étais en camp de concentration, tu peux me raconter ?» Et peut-être ça peut commencer un peu à dégeler le trauma transgénérationnel.
2: Et alors, dans le cadre de ce trauma, et en l'occurrence dans le cas clinique que vous venez de nous évoquer, comment est-ce que ça s'est déroulé?
3: Alors, la thérapeute a proposé donc une prise en charge EMDR, puisqu'on avait vu dans une précédente émission...
2: On en avait parlé, oui.
3: ...que ces thérapies, l'EMDR et notamment la méditation de pleine conscience, montrent une efficacité moléculaire. Donc, c'est vraiment pas qu'une réparation intellectuelle, c'est vraiment imprimé dans notre génome. Donc, cette thérapeute qui fait de l'EMDR propose, dans cette thérapie globale EMDR, de... technique, un génogramme centré compétences. Alors un génogramme, qu'est-ce que c'est? C'est comment on va conceptualiser la problématique familiale pour identifier ce qu'on appelle le lien source. Alors en EMDR, on parle de souvenir source. Là, on va aller rechercher quelle serait peut-être la personne à l'origine de cette problématique, de ces symptômes.
2: C'est une sorte d'arbre généalogique.
3: C'est une sorte d'arbre généalogique. Alors là, c'est centré compétences, parce que nous, ce qui nous intéresse en psychologie, c'est surtout de valoriser aussi cette personne. Elle a pu traverser ça. Et bon sûr, comment elle a mobilisé autant de ressources, c'est incroyable. Elle est quand même arrivée à dépasser des choses terribles. Donc bien sûr, il y a le trauma dont on va s'occuper, mais surtout, il y a toutes les compétences qu'elle a aussi transmises aux descendants.
2: Et alors donc, au niveau thérapeutique, comment les choses se mettent en place ?
3: Alors, au niveau thérapeutique, donc une fois qu'on a identifié ce génogramme et un peu d'où vient, de qui vient l'origine du symptôme, du problème, on va aussi travailler avec un autre protocole qui s'appelle le protocole de la lettre, pour quelque part écrire des lettres à nos ancêtres pour résoudre des affaires relationnelles non digérées.
2: D'accord. Voilà ce qui a été mis en place, en tout cas, pour cette personne.
3: Ça a été mis en place, voilà, pour
2: Lydia. Et le résultat ?
3: Et le résultat, très rapidement, parce qu'en fait, dès qu'ils ont commencé à écrire le génogramme sans même commencer le retraitement en EMDR, Lydia a commencé à la fois à faire beaucoup de cauchemars, de voyages, des endroits où elle était perdue, où elle ne connaissait personne, mais à la fois, elle commençait déjà à se sentir plus calme dans son quotidien et à sentir qu'elle avait moins de problèmes de bruxisme. Donc, en fait, cette thérapie a montré des résultats déjà très rapidement. Et quand le bruxisme était résolu, voilà, Lydia a souhaité arrêter, hein, c'était effectivement l'objectif. Et 4 ans après, il y a eu un point et Lydia a vraiment confirmé les améliorations qui avaient été constatées à la fin de la thérapie, 4 ans auparavant. Son bruxisme, 4 ans après, avait vraiment quasiment disparu, hein, je dirais pas 100%, mais pratiquement. Il ne revenait que très rarement et très légèrement quand elle était confrontée à des moments de grande tension. Et ce qu'elle observe aussi, ce qui est étonnant dans cette épigénétique, c'est que ces enfants, alors qu'ils n'ont pas été en thérapie, sont moins gênés par leurs problèmes de bruxisme.
2: Voilà, donc un cas clinique qui nous apprend beaucoup. Nous nous retrouvons très vite, Éléonore Tarly, pour d'autres émissions, lors desquelles eh bien, vous reviendrez plus précisément sur ces notions que vous avez abordées aujourd'hui, sur le génogramme, le protocole de la lettre, et puis vous nous reparlerez sans doute de l'EMDR, qui est un

0: Nerte, près de Vitrolles, demain samedi 5 septembre, conduit par le chef de chœur gospel Latonius, la chorale TGGG donne son concert de rentrée à 20h30 au lycée Saint-Louis-Sainte-Marie à Gignac-la-Nerte. À Paris, samedi 12 septembre, la formation Gospel River sera en concert à 20h au Temple de la Trinité dans le 13e arrondissement. Vous pourrez les y retrouver également le samedi 26 septembre. À Oreille, proche de Salon de Provence, dimanche 13 septembre, dirigé par Magali Ponsada, retrouvez le chœur Gospel Mars en concert à 18h à la salle polyvalente Grande Terre à Oreille. À Paris, vendredi 18 septembre, emmené par la directrice artistique Dominique Magloire, Gospel Helios sera en concert à 20h45, église Saint-Philippe-du-Roule, dans le 8e arrondissement. En Suisse, samedi 19 septembre, pour la toute première fois, Déborah Loukalou sera en concert à la Geneva Arena à 19h30, l'occasion de fêter ses 10 ans de carrière dans le gospel. À Paris, dimanche 20 septembre, la formation Gospel in Life Harmony, emmenée par Mireille Ourmia, en concert à 16h à l'église Saint-Ambroise dans le 11e arrondissement de Paris. Un concert à ne pas manquer. À Moulins-sur-Yèvre, près de Bourges, dimanche 20 septembre, ne manquez pas le voyage musical au bord du Mississippi, proposé par Florence Aubrin avec son spectacle Mahalia et moi. Concert gratuit, participation au chapeau, c'est à 17h dans l'église de Moulins-sur-Yèvre. À Lyon, les 25, 26 et 27 septembre, envie de vibrer au son du gospel? Le Lyon Gospel Festival revient pour sa 6e édition, du 25 au 27 septembre, au programme 2 soirées de concerts avec Lyon Gospel Academy, Lilo Gospel de Feeling Good Choir et de Feeling Neuf et Emmanuel Pidjob, ainsi qu'une scène tremplin pour mettre les voix amateurs à l'honneur et pour clôturer le festival en beauté. Rendez-vous le dimanche 27 septembre de 10h à 12h pour une gospel session participative avec Emmanuel Pidjob. Les concerts sont à la salle Molière, Lyon 5e, et la gospel session à l'Escale Lyonnaise, Lyon 6e. 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
1: La Bible aux mille visages. Éric Denimal, bonjour.
2: Bonjour.
1: Je rappelle à nos auditeurs que vous êtes pasteur, journaliste, mais aussi auteur de livres, et notamment la Bible pour les nuls. Nous l'avons sous les yeux. Ces derniers temps, vous nous avez présenté ce qui a été à l'origine de non seulement de la formation de votre livre, mais également de la formation de la Bible. On a parlé notamment des manuscrits de la Mer Morte, ces manuscrits oui. trouvés dans les années 50 et qui montrent combien le texte d'aujourd'hui est proche, si ce n'est semblable, à celui des temps passés. Alors, par rapport à justement à cette réflexion, j'en viens à cette rédaction de l'Ancien Testament. Dans votre livre, vous posez la question, et je vais vous demander la réponse, qui a décidé que tel livre était inspiré de Dieu ou tel autre non ?
2: Alors, c'est une question difficile parce qu'on a naturellement des informations historiques qui nous expliquent un petit peu que ce sont les savants juifs qui se sont rassemblés, qui se sont consultés, qui ont beaucoup travaillé et qui ont décidé de faire un choix dans un certain nombre de littératures, de livres qui existaient, de manuscrits, enfin de rouleaux, etc. Parce qu'il faut bien comprendre que ce que nous avons... qui constitue l'Ancien Testament, c'est une partie de la littérature qui existait à l'époque. Il y avait une multitude de littérature. On n'a pas écrit que ça. Il y a eu d'autres textes, il y a eu d'autres textes religieux, et puis des textes qui n'étaient pas nécessairement des textes religieux. Donc il y avait pas mal d'écrivains, il y avait pas mal d'auteurs. On croit parfois qu'il n'y avait qu'un auteur à l'époque de Jérémie, c'était Jérémie. On pense parfois que de l'époque de Habacuc, il n'y avait que Habacuc qui écrivait. Non, il y en avait plein. Sauf que les religieux qui étaient à l'écoute de tout ce qui pouvait se produire ont repéré un certain nombre de textes auxquels ils ont donné une autorité. Ils ont considéré que ces ouvrages étaient remplis de choses fort importantes au niveau historique, au niveau spirituel aussi. Alors, ce qui a été important, ça a été de considérer notamment pour les textes prophétiques, qu'un certain nombre de textes annonçaient des choses qui se sont produites. Donc du coup, après coup, on avait l'autorité de ce qui avait été écrit. Ça veut dire que Jérémie, par exemple, il n'a pas eu nécessairement de l'autorité et il n'a pas nécessairement été écouté ni publié à son époque. Il a fallu attendre, pas simplement qu'il soit mort, comme parfois on attend pour des peintres, on attend qu'ils soient morts pour découvrir que finalement ils avaient beaucoup de valeur. Donc ça, c'était une première chose. Et puis, il y avait aussi la stature du personnage. L'autorité naturelle du personnage. Il y avait, si vous voulez, je vais prendre une illustration qui est péjorative et qui n'est pas nécessairement bonne, mais il y avait les auteurs de la capitale et puis ceux de la banlieue. Il y avait les reconnus et puis les obscurs. Ce qui ne veut pas dire nécessairement que les obscurs n'étaient pas importants, parce qu'il y a quelques prophètes de banlieue, si j'ose dire, qui sont sortis justement de leur banlieue, qui sont sortis de derrière leur buisson, en quelque sorte, et qui ont eu une parole qui a été aussitôt ressentie comme une parole importante, une parole forte, une parole décisive. Et tout ça fait que, avec l'histoire, avec le temps qui passe, avec l'étude des textes qu'ils ont laissés, un certain nombre de savants, on dit, ça c'est un texte qui est vraiment très important pour l'histoire de notre nation, mais aussi pour notre spiritualité, pour la spiritualité qui dépasse simplement le temps de la rédaction. Et on va considérer que ces textes sont inspirés, d'autant que les auteurs, parfois, sont inspirés à leur corps défendant, c'est-à-dire
1: justement,
2: ils n'avaient pas trop envie de dire ce qu'ils avaient sur le cœur, mais ils étaient poussés par une force plus grande. Alors à ce moment-là, c'est l'Esprit de Dieu me saisit et me transporta, et etc. Et c'est quand même des parole forte.
1: Alors donc, il y a certains paramètres dont ils vont se servir pour dire voilà un texte inspiré ou non, parce que ce qui est paradoxal, c'est que la Bible se présente comme étant la parole inspirée de Dieu, et ce sont des hommes qui vont juger si cela a été inspiré ou pas.
2: Oui.
1: Donc parmi ces paramètres notamment qui vont être pris en considération, c'est lorsqu'un homme ne parle pas de sa propre autorité, mais lorsque l'on voit qu'il a été saisi par l'Esprit.
2: Manifestement, ce sont des personnes qui effectivement ont été dépassées un peu par ce qu'ils avaient à dire ou à montrer, parce que parfois ils ne le disaient pas, ils le montraient. C'est le mime prophétique. Et alors, ils ont bousculé, parce qu'ils ont été bousculés eux-mêmes. Quand Ésaïe reçoit la parole de Dieu, c'est très, très théâtral, si on peut dire. Brusquement, comme ça, il est devant le Seigneur. Le Seigneur lui dit, j'ai besoin d'un homme. Et lui dit, oui, mais d'accord, mais moi, je suis vraiment pas à la hauteur, quoi. Je suis rien. Et il y a souvent cette dimension-là, ces personnages bibliques qui vont être des auteurs, qui vont être, avant d'être des auteurs, ils sont d'abord des orateurs, ils sont des prédicateurs, on dirait des prédicants en Cévennes. Hein. Ce sont des personnes qui sortent comme ça et qui ont une parole forte, tonitruante, dérangeante, qui les dérange eux-mêmes, parce qu'à la limite, ils auraient préféré rester chez eux. Et puis, ce qu'ils ont à dire de la part de Dieu n'est pas nécessairement ce qui fait plaisir. Loin s'en faut. Jérémie va être lapidé parce qu'on ne va pas du tout accepter ce qu'il dit. Or, il a un message qui est à la fois religieux et politique. Et dès qu'on touche au religieux et à la politique, on imagine bien ce que ça peut donner. Voyez les débats que l'on peut avoir avec nos hommes politiques. C'est assez hallucinant. Là, c'est la même chose. Quand ces personnages bibliques viennent au nom de Dieu rappeler des choses, et pas simplement dans le domaine religieux, mais dans le domaine éthique, dans le domaine politique, dans le domaine économique, en disant mais regardez un petit peu ce que sont en train de faire nos dirigeants. On a des Beauvais et autres pourfendeurs de vérités nouvelles. C'est sûr qu'ils dérangent, mais avec le temps, en quelque sorte, on est obligé de constater qu'ils avaient raison. Et que c'était cette parole-là, que l'histoire a donné raison à ce qu'ils ont dit, parce qu'ils ont vu d'avance. C'est le sens même de la prophétie. Même si prophète, c'est pas simplement celui

0: reconnaître comme étant inspiré de Dieu ou pas, c'est non seulement quelqu'un qui parle de la part de Dieu, pas forcément parce qu'il a décidé, mais parce qu'il a été saisi par l'Esprit, mais aussi parce que ce qu'il dit sera révélé juste dans le temps.
1: Et souvent d'ailleurs, les prophètes eux-mêmes disent « mais vous verrez ». Vous verrez, parce qu'il y a de faux prophètes, il y a des gens qui vont vous dire n'importe quoi, vous allez avoir tendance à les écouter parce que ça vous fait plaisir, parce que ça va dans le sens général, ils vous caressent dans le sens du poil, mais vous verrez bien qu'au bout du compte, c'était des menteurs et qu'ils vous ont trompé. Et méfiez-vous des faux prophètes. Et ça coûtait relativement cher, finalement, d'être un prophète ou d'être porteur de la parole de Dieu. Tout à l'heure, je disais cela. Le prophète, c'est pas simplement celui qui voit un peu ce qui risque de se produire et ce qui va se manifester parce qu'ils ont reçu une révélation, mais c'est aussi ce qui porte la parole. Le prophète, c'est le porte-parole de Dieu, de la parole de Dieu. Et à ce titre-là, ils ont un message à transmettre, un message qui dérange, mais s'ils vont jusqu'au bout dans la fidélité de cette prédication, automatiquement, ils sont dans la vérité, parce qu'ils sont porteurs de la parole de Dieu.
0: Je rappelle à nos auditeurs que toutes ces informations, on peut les trouver dans votre livre, Éric Denimal, La Bible pour les nuls. À bientôt. Au revoir. La Bible aux mille visages.
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2: Un vol perturbé pour les passagers de l'avion suisse reliant Zurich à New York. Leur appareil a dû atterrir en urgence hier soir à Terre-Neuve, dans le nord du Canada. Pas de souci technique pour l'appareil, non. C'est un des 234 passagers qui a été pris en charge pour un problème médical. L'avion a ensuite pu repartir. À Genève, le Grand Conseil veut une révision de l'impôt automobile. Les députés ont adopté hier une motion qui demande au gouvernement de soumettre un nouveau projet de loi qui nivelle les effets de seuil et modifie l'imposition des véhicules hybrides. Le texte demande aussi de prolonger d'une année la mesure transitoire limitant l'augmentation de la taxation. De quoi relancer le différend qui oppose depuis des décennies l'Argentine au Royaume-Uni. Javier Milei, le président argentin, a parlé hier de vent favorable pour la revendication historique de l'Argentine sur les îles Malouines. Il a également annoncé un prochain projet de loi pour durcir les sanctions et les peines contre les entreprises liées à des opérations non autorisées autour de l'archipel de l'Atlantique Sud, dont Buenos Aires et Londres se disputent la souveraineté. L'annonce intervient quelques jours seulement après que le président américain Donald Trump, son allié idéologique, a dit ne pas exclure de revoir la position américaine de neutralité concernant les Malouines. Au Chili, des heurts ont éclaté hier à Santiago entre la police et des manifestants qui protestaient contre les réformes sécuritaires proposées par le président d'extrême droite, José Antonio Kast. Les forces de l'ordre ont dispersé des centaines de personnes présentes dans le centre de la capitale chilienne à l'aide de canons à eau et de gaz lacrymogène. Comme Pinochet, criaient certains à l'encontre du président Kast, le comparant ainsi à l'ancien dictateur. Ce durcissement avait déjà été vivement critiqué par l'opposition, également par certains au sein même du camp présidentiel. Un nouveau cap en matière d'intelligence artificielle. OpenAI a lancé hier GPT-6 Astra, son premier modèle d'intelligence artificielle, qui serait capable de se servir seul d'un ordinateur et même de pirater des systèmes informatiques solidement protégés. Il est réservé dans un premier temps à un nombre limité d'organisations, ainsi qu'à des spécialistes de la cybersécurité, avant d'être ouvert dans les prochains jours aux abonnés payants de ChatGPT. Il intègre aussi un dispositif de surveillance qui peut aller jusqu'à interrompre son programme s'il sort de son cadre. À ce niveau de capacité, la sécurité doit devenir notre priorité absolue, a tenté de rassurer le président d'OpenAI, Greg Brockman. Enterrer des slips pour tester la qualité des sols ou concevoir scientifiquement un urinoir pour éviter les éclaboussures. Voilà quelques-uns des travaux insolites qui ont été récompensés hier lors de l'édition 2026 des Ig Nobel, la version décalée de la prestigieuse récompense. Parmi les 10 lauréats du prix, celui de biologie a été attribué à un chercheur brésilien qui a donné de sa personne pour tester ce qui incitait ou empêchait les serpents venimeux à mordre l'humain. Et notez que pour la première fois depuis sa création en 1991, l'événement s'est tenu hors des États-Unis, à Zurich. La journée de vendredi s'annonce bien ensoleillée et chaude, en particulier en montagne. Au mercure en plaine, on annonce 14 degrés pour les minimales et jusqu'à 31 degrés pour les maximales.
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0: 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Tout à l'heure tu me disais que tu joues beaucoup d'instinct, d'oreille.
1: Oui.
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0: D'accord.
1: 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Okay. Et c'est comme ça que j'ai appris à jouer.
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0: C'est maintenant notre émission Sentez-vous bien et j'ai le plaisir de recevoir le docteur Jean Lindsay. Bonjour.
1: Bonjour Oscar.
0: Alors aujourd'hui, docteur, vous souhaitez vous arrêter sur des innovations technologiques importantes développées par des Français qui ont révolutionné la médecine.
1: Bah oui.
0: Et alors donc, à commencer par la chirurgie par célioscopie. Alors est-ce que vous pouvez nous dire qu'est-ce que c'est que la chirurgie par célioscopie ?
1: Si vous voulez, c'est la chirurgie que l'on fait en faisant seulement un petit trou dans la paroi qui permet d'avoir beaucoup moins de délabrement, beaucoup moins de stress post-chirurgical. C'est ce qui permet la chirurgie ambulatoire, puisque maintenant on se fait opérer puis on repart. Enfin, dans beaucoup de cas, on peut rentrer chez soi le soir.
0: Et alors donc, la personne qui a inventé cette chirurgie par célioscopie, qui est-elle ?
1: C'est Philippe Mouret. C'est un médecin qui est né le 29 septembre 38 à Lisieux, en Normandie, et qui a inventé la célioscopie chirurgicale, qu'on considère comme une deuxième révolution chirurgicale.
0: Voilà, donc la chirurgie par célioscopie.
1: Oui, il a commencé par la première chirurgie avec il a fait une cholécystectomie par célioscopie en 87.
0: Alors qu'est-ce que c'est ?
1: Il a retiré la vésicule biliaire en faisant juste un petit trou, alors qu'autrefois on ouvrait la paroi complètement.
0: D'accord.
1: Pour accéder à la...
0: C'était beaucoup plus invasif.
1: Ah bah oui. Là, donc il fallait y penser quand même.
0: Ouais.
1: Hein. Il fallait un peu de culot. Hein. Il a eu du mal.
0: Il a eu du mal à se faire entendre.
1: Ah, oui, il a eu du mal
0: ou à convaincre plutôt.
1: Bah, oui, il s'est fait, bah, il n'était pas universitaire, donc il a été ostracisé avant de finir par percer. Puis maintenant, bah, tout le monde fait ça du pôle Nord au pôle Sud. Et il a failli être oublié. C'est simplement parce que des amis à lui qui l'ont connu, il est mort prématurément, hein, ont tenu à écrire un livre et à faire. À bien rappeler que c'était lui qui était derrière toute cette technique qui a complètement révolutionné la chirurgie.
0: Et on a failli en oublier qui était l'auteur.
1: On a failli oublier l'auteur. Oui.
0: Docteur Jean Lindsay, donc une autre avancée technologique importante qui a révolutionné la médecine, c'est la tractographie ou IRM de diffusion. Est-ce que vous pouvez nous dire de quoi est-ce qu'il s'agit exactement ?
1: Ben, c'est une technique qui, avec de l'IRM cérébral, permet de voir le câblage du cerveau. Vous savez que nous avons en câble dans le cerveau l'équivalent de 2,5 fois le tour de la Terre.
0: Et c'est incroyable.
1: C'est incroyable. Et M. Le Bihan, qui est et médecin et physicien, a eu l'idée, l'intuition, au cours des années 80, qu'on pourrait peut-être arriver à voir les câbles à l'intérieur du cerveau vivant avec de l'IRM. Fallait y penser, là aussi. Hein. Mmh. Et alors, il a travaillé, développé, puis finalement, ça a marché. Alors, ça a beaucoup d'applications. Hein. Ça permet de voir l'anatomie du cerveau, c'est les connexions du cerveau à l'intérieur du cerveau vivant. Et ça a un gros intérêt en neurologie, en maladies psychiatriques et dans les maladies auto-immunes du cerveau. Et pour le suivi des maladies du cerveau, aussi bien en psychiatrie qu'en neurologie. C'est donc une avancée énorme.
0: Voilà, donc la tractographie. Et puis, docteur Jean Lindsay, pour terminer, là, vous allez nous parler des CAR-T-cells. Alors, pouvez-vous nous expliquer ce que c'est ?
1: Alors, CAR, ça veut dire Chimeric Antigen Receptor. C'est des récepteurs antigéniques, des chimériques. C'est l'entrée dans ce qu'on appelle les médicaments vivants. On prend les lymphocytes d'un patient, on modifie les gènes de ces lymphocytes de telle manière à ce qu'ils aillent attaquer les cellules cancéreuses, spécifiquement, uniquement les cellules cancéreuses. Et là encore, on a un monsieur qui s'appelle Michel Sadelin, qui est né en 1960 en France et qui vient de recevoir le prix de l'avancée majeure en sciences de la vie, qui est un prix très prestigieux donné aux États-Unis, parce que il a eu un rôle majeur dans la mise au point de ce qui est une révolution dans le traitement des cancers. Parce que ces thérapies-là, qui sont en plein développement, permettent de traiter les cancers avec très peu d'effets secondaires et avec une très grande efficacité. Et il y a beaucoup d'espoirs qui sont fondés sur ces cartes T-cell.
0: Donc voilà, les cartes T-cell. Aujourd'hui, vous avez parlé donc des cartes T-cell, de la chirurgie par célioscopie et de la tractographie. Alors c'était Sentez-vous bien. Nous étions en compagnie du docteur Jean Lindsay. Aujourd'hui, vous avez souhaité vous intéresser de plus près à des innovations technologiques qui ont été portés par des Français.
1: Essayer de retirer un peu de morosité dans l'esprit de nos contemporains, les amener à l'émerveillement de ce que le monde actuel nous amène aussi, à côté de toutes les horreurs que nous savons.
0: Voilà, merci beaucoup, Dr Jean Lindsay, de nous aider à nous émerveiller. À très vite pour une nouvelle émission de Sentez-vous bien. Au revoir.
1: Au revoir, Oscar.
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2: Valérie Ditli, de nouveau dans l'œil du cyclone. En cause, comme nous vous le révélions hier, des versements effectués sur le compte bancaire d'une section locale du Centre Vaud pour la conseillère d'État. Près de 20 000 francs qui ont été versés par un grand propriétaire viticole vaudois, c'était en novembre 2025. Mais c'est le calendrier de ces versements qui interroge. La veille, la magistrate chargée de l'agriculture avait présenté un plan d'aide de 17 millions de francs pour la viticulture vaudoise. En écho, Valérie Ditli assure que le calendrier de ces versements n'était pas de sa responsabilité et que le donateur en question n'a pas bénéficié de ces aides. La conseillère aux États fribourgeoises, Johanna Gapani, ne briguera pas un troisième mandat lors des élections fédérales de 2027. Annonce faite hier soir, la section fribourgeoise du PLR. La gruyérienne de 40 ans précise dans le journal La Liberté vouloir retourner sur le marché du travail, sans exclure toutefois un retour en politique plus tard. À Genève, l'université ouvre une nouvelle chaire pour étudier l'impact du changement climatique sur les laves torrentielles et autres risques naturels en montagne. Des recherches importantes pour anticiper, voire diminuer les dégâts, avec la vallée de Zermatt parmi les terrains d'étude. Cette nouvelle chaire recevra 200 000 euros par an pendant 5 ans, autour de 5 scientifiques. De la casse sans précédent chez Volkswagen, le conseil de surveillance du groupe automobile allemand a approuvé hier à l'unanimité un vaste plan de restructuration historique. Plan qui prévoit la suppression d'environ 50 000 postes dans le monde d'ici à la fin de la décennie, en plus des 50 000 déjà décidés en Allemagne depuis 2024, soit au total environ 15% des effectifs mondiaux pour le groupe. Pour justifier ces suppressions d'emplois, Volkswagen évoque la pression concurrentielle mondiale croissante, de nouvelles réalités économiques aussi, ainsi que des changements technologiques dans l'industrie automobile. À 2 mois des élections de mi-mandat aux États-Unis, Donald Trump repart en croisade contre le vote par correspondance. Le président américain demande à la Cour suprême d'autoriser son décret durcissant le vote par correspondance et qui pourrait ainsi priver des millions d'Américains de leur voix. Donald Trump dénonce régulièrement la possibilité dans de nombreux États américains de voter par correspondance, qui selon lui serait l'une des raisons principales de sa défaite à la présidentielle de 2020 face à Joe Biden. Une nouvelle salve qui intervient à quelques jours seulement de l'envoi aux électeurs des premiers bulletins de vote dans certains États. Football, troisième succès d'affilée pour le FC Sion, qui est allé s'imposer hier soir 2-1 à Bâle lors de la 6e journée de Super League. Le Servette FC, pour sa part, a été battu 1-0 sur la pelouse de Lugano, avec un but inscrit à la 94e minute de jeu. Les Tessinois sont désormais seuls en tête du classement avec 15 points en 5 matchs. Du soleil et de la chaleur au menu de ce vendredi, particulièrement en montagne, et un mercure en plaine qui oscillera entre 14 et 31 degrés. Pour samedi, un temps toujours bien ensoleillé sur le bassin lémanique jusqu'en vallée, si ce n'est quelques nuages annoncés en matinée, et des températures qui grimperont jusqu'à 30 degrés au meilleur de la journée.
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0: Nous y sommes presque, le week-end arrive à grands pas et puis aussi la rentrée à partir de lundi. Beaucoup d'entre vous, vous allez prendre le chemin ou de l'école, ou du lycée, ou du travail. En tout cas, profitez bien du week-end qui arrive avec du soleil. Et c'est Louis Orlano avec vous jusqu'à 9h pour votre matinale en ce vendredi 28 août. Merci d'être là.
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3: Bienvenue à notre post-it. Aujourd'hui, j'aimerais réfléchir avec toi par rapport au pardon. Parce qu'on fait une faute, il suffit juste de demander pardon et c'est bon. C'est pas exactement comme ça. Alors, on va essayer de voir quelle est la pensée de Dieu et qu'est-ce qu'il nous demande par rapport à ça en lisant un texte qui va nous inspirer. Ce texte se trouve dans l'évangile de Luc, chapitre 3, et le verset 2 jusqu'à 3. Il nous dit comme ça, le texte. La parole de Dieu parvient à Jean, fils de Zacharie, dans le désert. Il se rendit dans toute la région du Jourdain, proclamant un baptême de changement radical pour le pardon des péchés. On parle ici d'un personnage très important dans le Nouveau Testament, je dirais même très important dans la Bible. Jean-Baptiste, c'est quelqu'un qui vivait dans une époque où le temple était toujours en fonction. Donc chaque juif à l'époque qui faisait une petite bêtise, un péché, il devrait aller au temple pour faire une cérémonie et avoir son pardon. Et voilà, Jean-Baptiste apparaît dans ce contexte avec une proposition différente. Il propose aux gens de ne pas venir à Jérusalem, mais de venir au Jourdain, au milieu du désert, et de se faire baptiser pour le pardon des péchés. Mais en quoi c'était pertinent ça? Ils avaient déjà le temple, ils avaient déjà les sacrifices. Pourquoi Jean, il sent l'appel de Dieu de proposer quelque chose d'un peu différent? Alors, avant de donner l'explication, j'aimerais donner une image que je pense qui illustre très bien cela. Imaginons qu'on a une maladie. Une maladie compliquée, mais qui est bien traitée par un médicament. Donc à chaque fois qu'on a une crise, on va chez le médecin nous donne ce médicament, on le prend et on est bien. Et on peut passer comme ça toute notre vie. On a des crises, on cherche le médicament et on trouve toujours un peu d'équilibre. Mais il y a un nouveau médecin qui arrive et qui nous dit, écoute, si tu veux, moi je peux te proposer quelque chose dont tu n'aurais pas besoin de prendre des médicaments. Et cette chose, c'est un changement de style de vie. Si tu changes ça, ça et ça radicalement dans ta vie, tu n'auras plus besoin de ces médicaments. Moi, je pense que nous tous, on choisirait le deuxième médecin, n'est-ce pas? Et Jean-Baptiste se présente justement comme un deuxième médecin qui vient y dire, oui, c'est vrai, demander pardon des choses, c'est très important, même encore aujourd'hui. Mais est-ce que tu aimerais passer toute ta vie à demander pardon toujours pour les mêmes choses? Ou alors, est-ce que tu aimerais de vivre un changement radical avec Dieu? Un changement de style de vie que votre mat va mettre ton péché encore plus loin de toi. Et peut-être tu commenceras à pécher de moins en moins. Et certaines choses, peut-être tu vas réussir même à laisser de côté. Qu'est-ce que tu préfères? Et là, il faisait cette cérémonie du baptême pour dire, voilà, on est mort pour une vie passée et là, on va essayer de construire quelque chose de nouveau. Est-ce que le Seigneur est en train de t'appeler aujourd'hui peut-être à vivre la même chose? Oui, c'est vrai, il faut demander pardon pour nos péchés. Mais qu'est-ce qu'on fait dans notre vie, dans notre quotidien pour vraiment changer notre façon de vivre, de façon à tomber moins dans le péché? Je te laisse encourager et je te laisse aussi inspirer par cette réflexion. Moi, je m'appelle Samuel Cognat et c'était le Post-it d'aujourd'hui.
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0: Très très belle matinée avec nous, la matinale avec Louis Orlando jusqu'à 9h. Merci si vous nous rejoignez, bon réveil, bon petit déj, passez une très très belle journée en ce vendredi 28 août. Nous venons d'écouter Micah Tyler avec Praise the Lord et tout de suite voici petit sujet psychologique avec Eleonore Tarley qui est reçue par Oscar Miani. 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
4: Petit sujet psychologique avec Eleonore Tarley, bonjour.
5: Bonjour Oscar.
4: Vous êtes psychologue et psychothérapeute et aussi conférencière et vous nous faites le plaisir de nous retrouver régulièrement à ce micro. Nous nous retrouvons autour du thème épigénétique et santé psychologique que vous nous proposez déjà depuis quelques émissions. Et il faut bien le dire, l'épigénétique, c'est la modification de l'expression des gènes à travers les générations. C'est à peu près ça, est-ce que j'ai bien
5: c'est
4: résumé?
5: C'est à peu près ça. En gros, c'est comment nos gènes intègrent l'environnement. C'est vraiment une interaction entre l'environnement, ce que je vis ou ce que mes ancêtres ont vécu et mon patrimoine génétique, mais là plus sous forme de comment il va être lu en fait. On n'a pas de modification d'ADN.
4: Et alors pour bien nous aider à comprendre, aujourd'hui vous nous proposez de nous arrêter sur ce que vous appelez dans votre jargon une vignette clinique ou tout simplement un cas clinique.
5: Tout à fait.
4: Est-ce que vous pouvez alors nous raconter ce cas clinique?
5: Alors pour illustrer comment l'épigénétique peut développer des symptômes, je vais vous donner le cas de Lydia que j'ai trouvé dans un bouquin qui s'appelle Épigénétique et santé psychologique sous la direction de Cyril Tarquinio qui est formidable. Et donc Lydia, elle est soignante, elle est mariée, elle a 4 enfants et elle souffre de bruxisme depuis toute petite. Alors le bruxisme, c'est quand on serre les dents, on serre les mâchoires et pour elle, il y a vraiment des conséquences très importantes. Elle dort avec une gouttière, elle peut se casser les dents ou avoir des nécessités, des opérations. Donc c'est vraiment un problème qui a des conséquences physiques importantes. Donc elle vient consulter pour ça, et notamment une angoisse de manquer et un sentiment d'insécurité qu'elle définit mal. Elle a déjà fait pas mal de thérapies qui n'ont donné aucun résultat à ce jour, voire certaines qui ont empiré son problème. Alors, ce qu'elle observe aussi, c'est que ce bruxisme, c'est un problème familial, on va dire, puisque ses deux parents en souffrent, sa sœur, ses neveux, des cousins maternels, et a priori ses grands-parents aussi. Et ses propres enfants, ses 4 enfants ont tous, à un niveau divers, ce problème de bruxisme. Alors, la thérapeute fait l'hypothèse que ce symptôme, donc un symptôme familial, serait une stratégie de survie sur le plan familial. Donc elle va investiguer et elle va se demander qu'est-ce qui aurait pu, dans l'histoire familiale, nécessiter d'avoir à serrer les dents à ce point.
4: Oui.
5: Donc quand on parle de stratégie de survie, c'est associé aussi à des ressources. Ça n'est pas que serrer les dents, sans doute serrer les dents leur a permis de traverser certaines épreuves. Alors, quand on lui pose cette question, elle fait immédiatement le lien avec son arrière-grand-père paternel, en 1905, qui a dû quitter son pays de l'Est, de l'Est de l'Europe, à pied avec sa femme et ses 11 enfants. Il a été obligé de voler un passeport pour changer d'identité. Et au cours de cette traversée, il a perdu 4 de ses enfants les plus jeunes. On peut dire évidemment que cette terrible épreuve constitue une traumatisation transgénérationnelle. Donc voilà où on parle du transgénétique. Et tous les descendants sont dépositaires d'une histoire qui semble pas résolue, puisque le bruxisme perdure. Alors, on a vu que ses ancêtres, ils étaient occupés à leur survie. Du coup, quand ils sont arrivés dans ce pays, et ils n'étaient pas occupés à faire le deuil ou à digérer cette traumatisation. C'est un peu ce qu'on voit, on a vu ça sur les victimes de la Seconde Guerre mondiale ou des camps de concentration. C'est-à-dire que la personne traumatisée qui revient n'en parle jamais, mais forcément est porteuse du trauma. Les enfants voient que c'est un sujet sensible et du coup n'abordent jamais le sujet en voyant très bien qu'il y a des problèmes. Et en général, c'est les petits-enfants, donc c'est 3 générations après, qui se permettent de dire « Ah mais papy, dis donc, t'as été en camp de concentration, tu peux me raconter ?» Et peut-être ça peut commencer un peu à dégeler le trauma transgénérationnel.
4: Et alors dans le cadre de ce trauma, et en l'occurrence dans le cas clinique que vous venez de nous évoquer, comment est-ce que ça s'est déroulé ?
5: Alors, la thérapeute a proposé donc une prise en charge EMDR, puisqu'on avait vu dans une précédente émission...
4: On en avait parlé, oui.
5: ...que ces thérapies, l'EMDR et notamment la méditation de pleine conscience, montrent une efficacité moléculaire. Donc, c'est vraiment pas qu'une réparation intellectuelle, c'est vraiment imprimé dans notre génome. Donc, cette thérapeute qui fait de l'EMDR propose, dans cette thérapie globale EMDR, de... technique, un génogramme centré compétence. Alors un génogramme, qu'est-ce que c'est ? C'est comment on va conceptualiser la problématique familiale pour identifier ce qu'on appelle le lien source. Alors en EMDR, on parle de souvenir source. Là, on va aller rechercher quelle serait peut-être la personne à l'origine de cette problématique, de ces symptômes.
4: C'est une sorte d'arbre généalogique ?
5: C'est une sorte d'arbre généalogique. Alors là, c'est centré compétence parce que nous, ce qui nous intéresse en psychologie, c'est surtout de valoriser aussi cette personne. Elle a pu traverser ça. Et bien sûr, comment elle a mobilisé autant de ressources ? C'est incroyable. Elle est quand même arrivée à dépasser des choses terribles. Donc bien sûr, il y a le trauma dont on va s'occuper, mais surtout, il y a toutes les compétences qu'elle a aussi transmises aux descendants.
4: Et alors donc, au niveau thérapeutique, comment les choses se mettent en place ?
5: Alors, au niveau thérapeutique, donc une fois qu'on a identifié ce génogramme et un peu d'où vient, de qui vient l'origine du symptôme, du problème, on va aussi travailler avec un autre protocole qui s'appelle le protocole de la lettre, pour quelque part écrire des lettres à nos ancêtres pour résoudre des affaires relationnelles non digérées.
4: D'accord. Voilà ce qui a été mis en place, en tout cas, pour cette personne.
5: Ça a été mis en place, voilà,
4: pour Lydia. Et le résultat ?
5: Et le résultat, très rapidement, parce qu'en fait, dès qu'ils ont commencé à écrire le génogramme sans même commencer le retraitement en EMDR, Lydia a commencé à la fois à faire beaucoup de cauchemars, de voyages, des endroits où elle était perdue, où elle ne connaissait personne, mais à la fois, elle commençait déjà à se sentir plus calme dans son quotidien et à sentir qu'elle avait moins de problèmes de bruxisme. Donc, en fait, cette thérapie a montré des résultats déjà très rapidement. Et quand le bruxisme était résolu, voilà, Lydia a souhaité arrêter, hein, c'était effectivement l'objectif. Et 4 ans après, il y a eu un point et Lydia a vraiment confirmé les améliorations qui avaient été constatées à la fin de la thérapie, 4 ans auparavant. Son bruxisme, 4 ans après, avait vraiment quasiment disparu, hein, je dirais pas 100%, mais pratiquement. Il ne revenait que très rarement et très légèrement quand elle était confrontée à des moments de grande tension. Et ce qu'elle observe aussi, ce qui est étonnant dans cette épigénétique, c'est que ces enfants, alors qu'ils n'ont pas été en thérapie, sont moins gênés par leurs problèmes de bruxisme.
4: Voilà, donc un cas clinique qui nous apprend beaucoup. Nous nous retrouvons très vite, Éléonore Tarly, pour d'autres émissions, lors desquelles eh bien, vous reviendrez plus précisément sur ces notions que vous avez abordées aujourd'hui, sur le génogramme, le protocole de la lettre, et puis vous nous reparlerez sans doute de l'EMDR qui intègre toutes ces techniques. Merci beaucoup Éléonore Tarly.
5: Tout à fait, un grand merci à vous.
4: C'était Petit Sujet Psychologique. Aujourd'hui, vous avez abordé eh bien, les notions d'épigénétique au regard de la psychologie. On se retrouve très vite, à bientôt.
5: Au revoir. À bientôt, au revoir.
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0: Charlotte César avec Nicodemus. Il fait beau, mais que dans le sud-ouest. Sur l'est, et notamment sur les Alpes, beaucoup d'orages aujourd'hui, ainsi que sur le nord-ouest, avec des averses orageuses et un vent de sud-ouest très, très modéré, qui peut être fort, puisqu'il peut aller jusqu'à 70 km heure. Les températures de votre journée, on en parle après.
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2: La Bible aux mille visages. Éric Denimal, bonjour.
3: Bonjour.
2: Je rappelle à nos auditeurs que vous êtes pasteur, journaliste, mais aussi auteur de livres, et notamment la Bible pour les nuls. Nous l'avons sous les yeux. Ces derniers temps, vous nous avez présenté ce qui a été à l'origine de non seulement de la formation de votre livre, mais également de la formation de la Bible. On a parlé notamment des manuscrits La Mer Morte, ces manuscrits trouvés dans les années 50 et qui montrent combien le texte d'aujourd'hui est proche, si ce n'est semblable, à celui des temps passés. Alors, par rapport à justement à cette réflexion, j'en viens à cette rédaction de l'Ancien Testament. Dans votre livre, vous posez la question, et je vais vous demander la réponse, qui a décidé que tel livre était inspiré de Dieu ou tel autre non ?
3: Alors, c'est une question difficile parce que on a naturellement des informations historiques qui nous expliquent un petit peu que ce sont les savants juifs qui se sont rassemblés, qui se sont consultés, qui ont beaucoup travaillé et qui ont décidé de faire un choix dans un certain nombre de littératures, de livres qui existaient, de manuscrits, enfin de rouleaux, etc. Parce qu'il faut bien comprendre que ce que nous avons qui constitue l'Ancien Testament, c'est une partie de la littérature qui existait à l'époque. Il y avait une multitude de littérature. On n'a pas écrit que ça. Il y a eu d'autres textes, il y a eu d'autres textes religieux, et puis des textes qui n'étaient pas nécessairement des textes religieux. Donc il y avait pas mal d'écrivains, il y avait pas mal d'auteurs. On croit parfois qu'il n'y avait qu'un auteur à l'époque de Jérémie, c'était Jérémie. On pense parfois que de l'époque de Habacuc, il n'y avait que Habacuc qui écrivait. Non, il y en avait plein. Sauf que les religieux qui étaient à l'écoute de tout ce qui pouvait se produire ont repéré un certain nombre de textes auxquels ils ont donné une autorité. Ils ont considéré que ces ouvrages étaient remplis de choses fort importantes au niveau historique, au niveau spirituel aussi. Alors, ce qui a été important, ça a été de considérer, notamment pour les textes prophétiques, qu'un certain nombre de textes annonçaient des choses qui se sont produites. Donc, du coup, après coup, on avait l'autorité de ce qui avait été écrit. Ça veut dire que Jérémie, par exemple, il n'a pas eu nécessairement de l'autorité et il n'a pas nécessairement été écouté ni publié à son époque. Il a fallu attendre, pas simplement qu'il soit mort, comme parfois on attend pour des peintres, on attend qu'ils soient morts pour découvrir que finalement ils avaient beaucoup de valeur. Donc ça, c'était une première chose. Et puis, il y avait aussi la stature du personnage. L'autorité naturelle du personnage. Il y avait, si vous voulez, je vais prendre une illustration qui est péjorative et qui n'est pas nécessairement bonne, mais il y avait les auteurs de la capitale et puis ceux de la banlieue. Il y avait les reconnus et puis les obscurs. Ce qui ne veut pas dire nécessairement que les obscurs n'étaient pas importants, parce qu'il y a quelques prophètes de banlieue, si j'ose dire, qui sont sortis justement de leur banlieue, qui sont sortis de derrière leur buisson, en quelque sorte, et qui ont eu une parole qui a été aussitôt ressentie comme une parole importante, une parole forte, une parole décisive. Et tout ça fait que, avec l'histoire, avec le temps qui passe, avec l'étude des textes qu'ils ont laissés, un certain nombre de savants, on dit, ça c'est un texte qui est vraiment très important pour l'histoire de notre nation, mais aussi pour notre spiritualité, pour la spiritualité qui dépasse simplement le temps de la rédaction. Et on va considérer que ces textes sont inspirés, d'autant que les auteurs, parfois, sont inspirés à leur corps défendant. Ils n'avaient pas trop envie de dire ce qu'ils avaient sur le cœur, mais ils étaient poussés par une force plus grande. Alors, à ce moment-là, c'est l'Esprit de Dieu me saisit et me transporta, etc. Et c'est quand même des paroles fortes.
2: Alors donc, il y a certains paramètres dont ils vont se servir pour dire, voilà un texte inspiré ou non, parce que ce qui est paradoxal, c'est que la Bible se présente comme étant la parole inspirée de Dieu, et ce sont des hommes qui vont juger si cela a été inspiré ou pas.
3: Oui.
2: Donc, parmi ces paramètres, notamment, qui vont être pris en considération, c'est lorsqu'un homme ne parle pas de sa propre autorité, mais lorsque l'on voit qu'il a été saisi par l'Esprit.
3: Manifestement, ce sont des personnes qui, effectivement, ont été dépassées un peu par ce qu'ils avaient à dire ou à montrer, parce que parfois, il ne le disait pas, il le montrait. C'est le mime prophétique. Ils ont bousculé, parce qu'ils ont été bousculés eux-mêmes. Quand Ésaïe reçoit la parole de Dieu, c'est très, très théâtral, si on peut dire. Brusquement, comme ça, il est devant le Seigneur. Le Seigneur lui dit, j'ai besoin d'un homme. Et lui dit, oui, mais d'accord, mais moi, je suis vraiment pas à la hauteur. Je suis rien. Et il y a souvent cette dimension-là, ces personnages bibliques qui vont être des auteurs, qui vont être, avant d'être des auteurs, ils sont d'abord des orateurs, ils sont des prédicateurs, on dirait des prédicants en Cévennes, hein. Ce sont des personnes qui sortent comme ça et qui ont une parole forte, tonitruante, dérangeante, qui les dérange eux-mêmes, parce qu'à la limite, ils auraient préféré rester chez eux. Et puis, ce qu'ils ont à dire de la part de Dieu n'est pas nécessairement ce qui fait plaisir. Loin s'en faut. Jérémie va être lapidé parce qu'on ne va pas du tout accepter ce qu'il dit. Or, il a un message qui est à la fois religieux et politique. Et dès qu'on touche au religieux et à la politique, on imagine bien ce que ça peut donner. Voyez les débats que l'on peut avoir avec nos hommes politiques. C'est assez hallucinant. Là, c'est la même chose. Quand ces personnages bibliques viennent au nom de Dieu rappeler des choses, et pas simplement dans le domaine religieux, mais dans le domaine éthique, dans le domaine politique, dans le domaine économique, en disant mais regardez un petit peu ce que sont en train de faire nos dirigeants. On a des Beauvais et autres pourfendeurs de vérités nouvelles. C'est sûr qu'ils dérangent, mais avec le temps, en quelque sorte, on est obligé de constater qu'ils avaient raison. Et que c'était cette parole-là, que l'histoire a donné raison à ce qu'ils ont dit, parce qu'ils ont vu d'avance. C'est le sens même de la prophétie. Même si prophète, c'est pas simplement celui qui voit l'avenir comme une Madame Soleil quelconque. C'est quelqu'un qui discerne son temps, qui l'analyse et qui en tire des projections intellectuelles, mais aussi autres. Et puis il y a cette possibilité qu'ils avaient, parce qu'ils étaient conduits par Dieu, à discerner dans le temps qui passe le temps de Dieu qui se réalise ou qui ne se réalise plus.
2: Autrement dit, Éric Denimel, avec ce que vous présentez là, ce que l'on va reconnaître comme étant inspiré de Dieu ou pas, c'est non seulement quelqu'un qui parle de la part de Dieu, pas forcément parce qu'il a décidé, mais parce qu'il a été saisi par l'Esprit, mais aussi parce que ce qu'il dit sera révélé juste dans le temps.
3: Et souvent d'ailleurs, les prophètes eux-mêmes disent « mais vous verrez ». Vous verrez, parce qu'il y a de faux prophètes, il y a des gens qui vont vous dire n'importe quoi, vous allez avoir tendance à les écouter parce que ça vous fait plaisir, parce que ça va dans le sens général, ils vous caressent dans le sens du poil, mais vous verrez bien qu'au bout du compte, c'était des menteurs et qu'ils vous

0: Et à ce titre-là, ils ont un message à transmettre, un message qui dérange, mais s'ils vont jusqu'au bout dans la fidélité de cette prédication, automatiquement, ils sont dans la vérité parce qu'ils sont porteurs de la parole de Dieu.
1: Je rappelle à nos auditeurs que toutes ces informations, on peut les trouver dans votre livre, Éric Denimal, La Bible pour les nuls. À bientôt. Au revoir. La Bible aux mille visages.
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0: Mais que ça fait du bien, la grande et magnifique chorale de New Jersey Mass Choir sur Radio Le Sang Gospel. Juste avant, Aretha Franklin et sa magnifique voix pour Give Yourself to Jesus. On écoute à présent l'agenda culturel de Aurélien. Il vous donne plein de dates, plein de rendez-vous. Vous êtes sur Hope Radio.
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3: Bonjour à toutes et à tous, c'est Aurélien sur Hope Radio et votre agenda culturel s'ouvre sur un week-end particulièrement chargé. Du Vieux-Port à la promenade du Paillon, en passant par le Rocher et les Hauts de Lausanne, accrochez-vous parce que ça va bouger. Direction Marseille d'abord, où l'été marseillais tire sa révérence ce dimanche. Et il ne part pas sur la pointe des pieds. Samedi 5, de 10h à 19h, c'est la Grande Braderie, centre-ville et noyau villageois de Mazargues, Saint-Barnabé et Vauban. Bonnes affaires, animation gratuite, carré des artisans et une braderie solidaire au profit du SAMU social. Sur le quai de la Fraternité, le marché estival et ses 25 petits cabanons d'artisanat provençal vous accueillent une toute dernière fois jusqu'à dimanche 23h. Et bonne nouvelle, dimanche, c'est le premier du mois, donc les expositions des musées municipaux marseillais sont gratuites. À Nice, samedi 5, la promenade du Paillon se transforme en village. C'est la Festa de la Sainte Berthoumieu, de 10h à 23h30. Producteurs et artisans du moyen et du haut pays, métiers d'antan, fermes pédagogiques, poney pour les enfants et un grand baletti pour finir la journée en musique. Une belle fête du terroir, gratuite et familiale. À Monaco, le Grimaldi Forum accueille samedi et dimanche le Salon International du Livre. Deux jours de rencontres, de dédicaces et de découvertes. Et c'est aussi le tout dernier week-end pour voir l'exposition Monaco et l'automobile de 1893 à nos jours. Plus de 50 véhicules emblématiques, des archives rares et de nombreuses voitures victorieuses du Grand Prix et du Rallye Monte Carlo. Ça ferme dimanche soir, c'est maintenant ou jamais. En Suisse, les Hauts de Lausanne accueillent Equissima, le grand festival du cheval, samedi et dimanche au Chalet à Gobet. Initiation, ateliers pédagogiques, démonstrations, compétitions de dressage et d'attelage et tout un village avec des animations pour les enfants. L'entrée est entièrement libre. Et vendredi soir à 20h, la cathédrale de Lausanne résonnera de Jean-Sébastien Bach avec l'organiste Anne Chollet autour de l'art de la transcription. Enfin, deux bons plans parisiens. Ce vendredi 4, le musée du Louvre ouvre gratuitement ses portes à partir de 18h. C'est le premier vendredi du mois. Pensez simplement à réserver votre billet en amont. Et du vendredi au dimanche, les traversées du Marais font vivre une vingtaine de lieux emblématiques du quartier avec une programmation artistique entièrement gratuite. Voilà, votre week-end est plein à craquer. De la brocante, du terroir, des livres, des chevaux, de l'orgue et des chefs-d'œuvre. Je vous souhaite de très belles sorties en famille ou entre amis. On se retrouve très vite. C'était Aurélien sur Hope Radio. À bientôt.
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manquer un enfant sur Hop Radio pour ce titre I've Got What You Need. On est ensemble jusqu'à 9h. C'est Louis Orlano. Merci de nous accueillir chez vous. C'est tellement bon de vous accompagner le matin comme ça avec vos plus beaux gospels, vos plus belles émissions chroniques et rubriques et vos plus beaux agendas. Tout à l'heure, c'était Aurélien avec son agenda culturel. Tout de suite, c'est Ed avec l'agenda gospel.

0: Nerte, près de Vitrolles, demain samedi 5 septembre, conduit par le chef de chœur gospel Latonius, la chorale TGGG donne son concert de rentrée à 20h30 au lycée Saint-Louis-Sainte-Marie à Gignac-la-Nerte. À Paris, samedi 12 septembre, la formation Gospel River sera en concert à 20h au Temple de la Trinité dans le 13e arrondissement. Vous pourrez les y retrouver également le samedi 26 septembre. À Oreille, proche de Salon de Provence, dimanche 13 septembre, dirigé par Magali Ponsada, retrouvez le chœur Gospel Mars en concert à 18h à la salle polyvalente Grande Terre à Oreille. À Paris, vendredi 18 septembre, emmené par la directrice artistique Dominique Magloire, Gospel Helios sera en concert à 20h45, église Saint-Philippe-du-Roule, dans le 8e arrondissement. En Suisse, samedi 19 septembre, pour la toute première fois, Déborah Loukalou sera en concert à la Geneva Arena à 19h30, l'occasion de fêter ses 10 ans de carrière dans le gospel. À Paris, dimanche 20 septembre, la formation Gospel in Life Harmony, emmenée par Mireille Ourmia, en concert à 16h à l'église Saint-Ambroise dans le 11e arrondissement de Paris. Un concert à ne pas manquer. À Moulins-sur-Yèvre, près de Bourges, dimanche 20 septembre, ne manquez pas le voyage musical au bord du Mississippi, proposé par Florence Aubrin avec son spectacle « Mahalia et moi ». Concert gratuit, participation au chapeau, c'est à 17h dans l'église de Moulins-sur-Yèvre. À Lyon, les 25, 26 et 27 septembre, envie de vibrer au son du gospel? Le Lyon Gospel Festival revient pour sa 6e édition, du 25 au 27 septembre, au programme 2 soirées de concerts avec Lyon Gospel Academy, Lilo Gospel, The Feeling Good Choir et The Feeling Neuf et Emmanuel Pidjob, ainsi qu'une scène tremplin pour mettre les voix amateurs à l'honneur et pour clôturer le festival en beauté. Rendez-vous le dimanche 27 septembre de 10h à 12h pour une gospel session participative avec Emmanuel Pidjob. Les concerts sont à la salle Molière, Lyon 5e, et la gospel session à l'Escale Lyonnaise, Lyon 6e. 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
2: 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Quentin Fray.
3: Déversement à Valérie Ditli via son ancienne section du centre interpelle. On vous le révélait hier déjà, des propriétaires viticoles ont versé en novembre des dons sur un compte destiné à soutenir l'activité politique de Valérie Ditli. Un compte qu'elle était à notre connaissance la seule à utiliser. Temporellement, ces dons coïncident avec l'annonce d'un plan de 17 millions d'aides à la viticulture vaudoise. Et ce calendrier interroge, la ministre vaudoise de l'Agriculture l'assure, ces montants étaient implicitement destinés à soutenir sa future campagne qui n'était pas déclarée à ce moment-là. Et selon Valérie Ditli, ces versements n'ont pas influencé son agenda politique. Un mélange de genres malheureux, selon Florence Betschart-Narbel, présidente du PLR Vaud.
4: C'est vrai qu'au PLR, quand on a des comptes pour des candidatures, la règle qu'on a mise, c'est que on peut pas avoir un droit de signature individuel sur ces comptes-là. On doit avoir un trésorier ou une association de soutien. Donc, c'est vrai que cette signature individuelle sur un compte qui est destiné à une campagne pose un certain nombre de questions. Après, il y a encore tout un processus de mise en place de cette transparence avec, pour l'instant, encore des règles qui sont un peu floues. Et puis, c'est vrai que même au niveau des partis, parfois on se pose des questions sur comment on doit annoncer les choses, etc. C'est plus compliqué que ça en a l'air. On a nos comptes du parti et puis on fait aussi quand même des réserves. Et puis ça, c'est normal de faire des réserves pour les élections. Et donc, ça implique que d'année en année, on essaye de faire des économies si on veut.
3: Des propos recueillis par Camille Bess. Et cette annonce surprise du côté de Fribourg, Johanna Gapani ne veut pas d'un troisième mandat au Conseil des États. L'élu PLR ne se présentera pas lors des fédérales de 2027. La gruyérienne dit vouloir retourner sur le marché du travail. Johanna Gapani qui précise ne pas exclure un retour en politique, mais plus tard, et pourquoi pas au Conseil d'État. Et la fusillade d'Arreau du week-end dernier relance le débat sur la possession d'armes en Suisse. L'auteur présumé, on le sait désormais, souffrait de problèmes psychologiques selon les autorités. Mais cela n'a pas empêché ce jurassien de 43 ans de posséder deux pistolets et surtout une Kalachnikov, une arme de guerre interdite en Suisse depuis 2019, à moins d'obtenir une autorisation exceptionnelle. Johann Silly est vice-président de Protel, l'association qui milite pour une législation suisse libérale sur les armes. Il appelle à garder la tête froide. Écoutez.
5: Avant de demander plus de contrôle, il faut déjà établir pourquoi est-ce que les contrôles qui sont déjà forcés par la loi n'ont vraisemblablement pas obtenu les fruits exigés. Pourquoi est-ce que le séquestre qui est déjà exigé dans des types peut-être de ce cas, comme le dira ou ne le dira pas l'enquête, n'a pas eu lieu. Car je peux vous le dire, il ne sert à rien d'ajouter une loi si nous n'appliquons pas celle qui existe. Puisque l'article 8 alinéa 4 de la loi sur les armes prévoit aujourd'hui déjà que les armes doivent être tirées lorsqu'elles peuvent constituer une menace pour la personne elle-même ou pour d'autres personnes. De toute évidence, il y a une faille à ce niveau-là qui n'est pas forcément du niveau légal, mais qui peut très bien relever d'autres circonstances que l'enquête pourra développer. Personne aujourd'hui ne peut répondre à cette question et ne peut déjà proposer comment combler une lacune que l'on ne connaît pas.
3: C'était Johann Silly, hier dans l'émission Forum. Et encore du retard pour la livraison des Patriotes à la Suisse, les fameux systèmes de défense anti-aérienne américains. Annonce ce matin du chef de l'armement de la Confédération Hürsleuer sur la SRF. En cause, l'échec des négociations entre Berne et Berlin, puisque c'est en effet l'Allemagne qui aurait dû livrer à la Suisse ces systèmes en provenance des États-Unis. Mais ils ne correspondent pas à la configuration souhaitée par l'armée allemande. Un retard qui va faire encore gonfler la facture jusqu'à 4 milliards 300 000 francs. Et au Népal, plus personne n'y croyait, mais le miracle a eu lieu. Deux ouvriers ont été extraits vivants d'un tunnel. Ils étaient pris au piège depuis le 26 août lors de la gigantesque crue qui a fait au moins 1280 morts et plus de 5600 disparus. Un vent favorable souffle sur la revendication de l'Argentine sur les îles Malouines. Les mots de Javier Milei hier soir, dans une allocution télévisée, le président argentin a annoncé une série de mesures destinées à réaffirmer la souveraineté de son pays sur cet archipel administré par la Grande-Bretagne. Théo Conscience.
6: Javier Milei a annoncé hier des sanctions économiques contre les entreprises qui mènent des activités non autorisées par Buenos Aires dans cet archipel administré par le Royaume-Uni mais revendiqué de longue date par l'Argentine. Une dispute territoriale qui a même donné lieu à une guerre en 1982 lorsque la dictature argentine a tenté de récupérer les îles par la force avant d'en être chassée par l'armée britannique envoyée par Margaret Thatcher. Il y a quelques jours, le président des États-Unis Donald Trump, grand allié de Javier Milei, a déclaré qu'il envisageait de réévaluer la position américaine de neutralité sur les Malouines. Enhardi par les mots de son allié, Javier Milei a fustigé hier un projet pétrolier britannique au large de l'archipel. Toute nouvelle avancée de ce type sera considérée comme une atteinte à notre sécurité nationale, a-t-il prévenu. S'il a aussi répété que la récupération des îles par l'Argentine devait se faire par la voie diplomatique, Javier Milei a par ailleurs annoncé la création d'une base militaire navale dans le sud du pays afin de renforcer la souveraineté argentine dans l'Atlantique Sud. Théo Conscience, RTS, Buenos Aires.
3: Et ce chiffre, 100 000 emplois qui seront supprimés. Le conseil de surveillance de Volkswagen a accepté hier à l'unanimité un plan de restructuration historique pour la marque automobile allemande. Et en football, le FC Sion poursuit son début de saison de patron. Hier soir, les Valaisans sont sortis victorieux de leur duel avec Bâle en Super League sur le score de 2-1. Et c'est à nouveau la révélation de ce début de saison côté Sédunois, Winsley Botelli, qui a marqué 2 buts. Et notre rencontre hier soir, victoire de Lugano contre Servette 1-0. Une journée bien ensoleillée et particulièrement chaude aujourd'hui, 14 degrés à l'aube, mais des températures qui vont grimper jusqu'à 31 degrés au meilleur de la journée.
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8: Bienvenue si vous nous rejoignez sur Hope Radio. Voici quelques températures de votre vendredi 28 août. Il fera 22 en Suisse ainsi que à Lille en France, 21 à Brest, 24 à Orléans, 25 à Bordeaux, 24 à Clermont-Ferrand ainsi qu'à Lyon, 25 à Biarritz, 30 à Perpignan et 37 en Corse.

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1: "1940 est une date maudite pour la plupart des Français. Elle est synonyme d'humiliation, de défaite. Alors que le pays, et de manière générale l'Europe, non nazie, était en état de choc, un général, quasiment inconnu, lançait sur les ondes de la BBC cette formule devenue célèbre « La France a perdu une bataille, mais elle n'a pas perdu la guerre ». Lui, le général de Gaulle, en était convaincu, au point de convaincre tous ceux qui refusaient le joug nazi. L'appel passa presque inaperçu, il ne fut même pas enregistré. Mais un groupe de marins d'une île bretonne l'entendit et rejoint le Rebelle, en Angleterre. Ensemble, avec d'autres volontaires, ils constituèrent les embryons d'une armée de libération. Leur conviction, soutenue par une extraordinaire persévérance, les conduisit à la victoire. Il est difficile de citer le général de Gaulle sans évoquer la mémoire de Winston Churchill, qui avait été invité par des étudiants. Le grand homme était très populaire auprès de la jeunesse. Il symbolisait le courage, la détermination, la ténacité face à l'épreuve. Sans un homme de cette envergure, la Grande-Bretagne aurait-elle résisté alors que la majorité des membres du gouvernement était plutôt en faveur d'un accord avec les nazis? Churchill se leva sous les applaudissements des étudiants. Il s'avança lentement vers le pupitre. Il n'avait aucune note. Son regard sembla s'arrêter sur chaque jeune présent et, avec calme, il dit ces mots devenus inoubliables, « Never, never give up ». En français, « Jamais ». Ne dites jamais « j'abandonne ». Ce furent, dit-on, ses seules paroles et sans doute l'un des discours les plus courts de l'histoire. Lorsqu'il quitta le pupitre, il y eut un grand silence. Chacun semblait peser la valeur de ces quelques mots. « Jamais, ne dites jamais « j'abandonne ». Puis, un tonnerre d'applaudissements s'éleva des rangs, comme si le grand homme venait de leur livrer la clé de ses victoires. Jamais, ne dites jamais, j'abandonne. Pour réussir, souviens-toi que réussite et persévérance vont de pair. Votre prochaine chronique aura pour titre La course au pouvoir.
0: Cette chronique de John Grass est extraite de son livre « Réussir en 2 minutes chrono » aux éditions Vie et Santé.
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8h et 14 minutes sur Europe Radio. Merci d'être là, merci de nous rejoindre sur Europe Radio. C'est Louis sur la note jusqu'à 9h, c'était les Mississippi Mass Choir. Magnifique chorale, comme toutes les autres chorales que nous passons sur Europe Radio. Nous les aimons et vous nous le dites sur l'espace contact de Europe Radio.live. Les Mississippi Mass Choir viennent de nous interpréter What Child.

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1: Bienvenue, chers auditeurs. La crise mondiale provoquée par l'épidémie du Covid-19 a suscité une abondante littérature, que de nombreux lecteurs fuient parce qu'ils ont, à juste titre, et j'en fais partie, envie de penser et de passer à autre chose. J'y reviens pourtant aujourd'hui pour vous proposer une approche très originale et stimulante avec « Au temps du coronavirus, chronique d'un monde en quête de remèdes ». Hans Gutiérrez, l'auteur de cet essai, court et assez dense, est originaire du Pérou et vit aujourd'hui en Italie. Il est à la fois philosophe, médecin et théologien. Il est également passionné de littérature, musicien, globe-trotteur, en un mot curieux du monde qui l'entoure. En une dizaine de chapitres, il relie avec un T et relie avec un E l'épidémie du coronavirus avec des grands classiques de la littérature mondiale. De Gabriel Garcia Marquez à Philip Roth, Albert Camus ou Bocas, il s'inspire d'œuvres de portée intemporelle et universelle pour nous ouvrir de nouveaux chemins de compréhension et de sortie de crise. Leur point commun, chacun évoque une situation de crise et le plus souvent d'épidémie. Il s'agit d'un ouvrage fondamentalement positif, qui met l'imagination et la recherche créative de solutions à l'honneur. Prenons un exemple. À travers la peste d'Albert Camus et les figures principales du roman qui représentent des types de personnalités particulières, Hans Gutiérrez interroge notre conception du destin, les relations que nous avons face à une situation qui fait peur, et il nous invite, en nous préoccupant des besoins des autres, à trouver du sens aux événements que nous traversons. Le dernier chapitre et la dernière œuvre évoquée est le deuxième recueil des psaumes de David, que l'on trouve dans l'Ancien Testament biblique. En se penchant tout particulièrement sur le psaume 61, il montre comment Dieu est décrit à travers trois métaphores, celle du rocher, celle d'une tente et celle d'une paire d'ailes, ce qui lui permet d'intervenir de façon adéquate et personnalisée en fonction du danger qui nous menace. L'analyse profonde et érudite de l'auteur est accompagnée d'une brève présentation de chaque auteur évoqué afin de la situer dans son contexte historique et son courant littéraire. Au temps du coronavirus, chronique d'un monde en quête de remèdes, d'Hans Gutiérrez, est paru aux éditions Palanquet et il coûte 11 euros.
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0: gospel pur comme on l'aime avec Liz McCombe pour Traveling Chills. 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Passez une très belle journée avec nous sur Hop Radio.
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3: Alors Eunice, après cette mise en bouche par nos chroniqueuses, c'est maintenant le moment d'échanger un peu plus en détail sur le sujet que tu nous proposes. On a parlé de miracles, mais est-ce que c'est vraiment ça dont on va parler?
4: Alors on va parler de miracles, mais on va parler de ce qui se passe avant le miracle, quand Dieu agit, comment il agit et comment nous, on peut en fait participer au miracle.
3: D'accord.
4: Alors,
3: ah ouais.
4: C'est ça le sujet.
3: Cool. Et alors, du coup, qu'est-ce qu'il y a? Il y a sûrement un texte préféré ou un texte qui t'a inspiré, mais tu voulais nous parler de ton texte préféré.
4: Alors, moi, j'ai plein de textes préférés. En fait, à chaque fois, Dieu, il m'envoie dans des moments importants de ma vie, dans mes étapes. J'ai un verset quand je me suis convertie, j'ai un verset quand j'ai une grossesse un peu compliquée. Dieu m'envoie des versets qui me soutiennent durant ces périodes-là. Et il y en a un, il n'y a pas si longtemps que ça, qui m'est apparu. Et qui a fait ch'ting dans ma tête, je me suis dit, ah ouais, et ça m'a donné une nouvelle compréhension de certaines choses. Ça se trouve dans Jean, chapitre 17 au verset 20, je vous le lis. « Ce n'est pas pour eux seulement que je prie, mais encore pour ceux qui croiront en moi par leur parole. » Alors là, c'est Jésus qui parle. Il est sur le point d'être arrêté par les soldats avant d'être crucifié. Et il passe un temps en prière. Vous pouvez lire tout le chapitre 17, c'est vachement intéressant. Jésus, il prie d'abord pour lui, un peu normal, enfin, c'est un truc un peu difficile quand même, donc voilà. Il prie pour ses disciples pendant un bon moment. Mais à la fin, il dit cette phrase, « Je prie non pas seulement pour les disciples, mais encore pour ceux qui croiront en moi par leur parole. » Qui sont ces gens qui croient en Jésus grâce à la parole des disciples notamment?
3: C'est nous.
4: Ben, c'est nous. Si on croit en Jésus parce qu'on lit la Bible et qu'on croit à ce qu'il y a écrit dans la Bible, on croit à travers aussi ce que les disciples ont écrit. Et donc, au moment où Jésus, il est sur le point de mourir, il prie pour nous. Et je trouve ça incroyable. Il prie pour lui, il prie pour les disciples, il prie pour nous. Et moi, j'ai étudié un peu la communication. Et en communication, on nous apprend que quand on va faire un discours, il faut commencer par le moins important et finir par le sujet le plus important que vous voulez que les auditeurs retiennent. Et Jésus commence par lui, comme si c'était le moins important, alors qu'il est sur le point de vivre un truc atroce. Il prie pour ceux qui sont proches de lui, sa famille sur le moment, les disciples, et à la fin, le plus important pour lui, c'est nous. Et je trouve ça super beau. C'est et ça m'a touchée, et de me dire déjà, Jésus a prié pour moi, pour toi, pour chacun, pour vous, les internautes. Et il a passé du temps, et c'était le plus important pour lui à ce moment-là. Donc il a fait ce qu'on appelle une prière d'intercession. Et ça va être un peu notre sujet du jour, l'intercession.
3: Mais du coup, alors c'est quoi ce grand mot, intercession, intercesseur?
4: Ce gros mot, tu veux dire? Ouais, ça peut faire un peu bizarre. Alors, je vais prendre aussi, parce que moi aussi j'étais voir le dico.
3: Très bien.
4: Donc, intercesseur, ça vient de intercéder. Et le dictionnaire nous dit, c'est intervenir, user de son influence en faveur de quelqu'un, plaider en faveur de quelqu'un, pour quelqu'un. Donc en fait, quand on intercède, on demande quelque chose pour quelqu'un d'autre. Quand on fait une prière d'intercession, on prie, on se dirige à Dieu pour demander quelque chose en faveur de quelqu'un d'autre. Et c'est ce que Jésus a fait plusieurs fois, mais notamment dans le verset qu'on a lu. Donc je me suis dit, si Jésus c'est mon modèle et que je crois en lui, eh ben, je vais essayer de faire comme lui. Et donc je pense que c'est ce que Jésus aimerait qu'on fasse aussi, qu'on puisse intercéder pour les autres. Alors, intercéder, des fois on peut se dire « Ah ouais, mais moi déjà j'ai vachement de mal à prier pour moi-même, alors prier pour les autres, merci. » Et bien quand on intercède pour quelqu'un d'autre, on va voir que justement on va vivre des miracles, on va participer aux miracles, on peut voir des choses miraculeuses qui se passent dans la vie des autres et ça va fortifier notre propre foi. Donc des fois on est un peu, il y a des moments dans notre vie spirituelle où c'est pas linéaire, des gens on va en haut, on est en bas, quand on est en bas, ben justement de prier pour les autres, des fois on n'y pense pas forcément, mais ça va fortifier notre foi. Voilà, on se dit, oh là là, j'ai tellement de problèmes déjà moi, alors prier pour quelqu'un d'autre. Non, il faut d'abord que je résolve les miens, mes problèmes avant de prier pour quelqu'un d'autre. Et bien, Jésus aussi, il a une manière de faire qui. Il nous dit d'une certaine manière, si tu t'occupes des autres, moi je m'occupe de toi. Et si Jésus s'occupe de ma vie, moi je dis, ok, j'accepte le deal tout de suite. On n'est pas trop perdant dans l'histoire.
3: Ouais.
4: Donc voilà, l'intercession, c'est de prier pour quelqu'un d'autre. C'est en gros de demander à Dieu d'aller intervenir dans la vie de quelqu'un qui peut-être ne le ferait pas de lui-même. Donc on, et pour ça, pas besoin de connaître super bien Dieu, pas besoin d'avoir des années d'expérience avec Dieu, pas besoin d'avoir une vie de prière de fou. Si on le fait de manière volontaire, vraiment pour l'autre, ben, je vous dis que ça marche bien.
3: Et mais du coup, comme tu dis, on demande l'intervention dans la vie de l'autre, est-ce que ce n'est pas un peu trop intrusif ou...
4: Alors, c'est vrai que je me suis déjà posé cette question. Je prie pour quelqu'un, mais la personne, ça se trouve, elle croit. J'ai déjà prié pour des gens qui ne croient même pas en Dieu. Est-ce que ce n'est pas un peu forcer la main Mais alors, quand je prie pour quelqu'un, en fait, qu'est-ce qui se passe Je fais ma prière, je parle à Dieu de quelqu'un. En fait, je lui dis, tiens, cette personne, je te la confie. En fait, tu donnes l'autorisation à Jésus d'aller se présenter à cette personne. Et Jésus vient rarement les mains vides. Il a toujours un beau cadeau pour nous. Et donc, tu donnes l'opportunité à Jésus de se présenter à quelqu'un et de lui faire ce cadeau. Après, si la personne va accepter ou pas, c'est elle qui décide. Mais tu ouvres la porte pour que Jésus puisse entrer. Parce que cette personne, comme on disait, elle va peut-être, ça se trouve, elle ne croit même pas en Dieu. Elle a un problème énorme et elle ne sait même pas comment trouver une solution. Elle ne va pas chercher Jésus. Mais toi, tu sais que Jésus, il peut tout. Alors, tu dis, voilà, tu donnes le petit coup de pouce pour dire, vas-y, va dans sa vie et montre-lui que tu es là. Si la personne a envie d'ouvrir la porte, elle ouvre. Si elle n'a pas envie, elle n'ouvre pas. Jésus, c'est un gentleman, il ne force pas le libre arbitre. Mais tu donnes l'opportunité à Jésus de le faire. Et ça, des fois, c'est le petit truc qui manque à quelqu'un pour que Jésus puisse entrer et faire le miracle. Et donc, tu participes à ce miracle.
3: Et c'est ça qui fortifie, en fait, notre foi aussi.
4: Hein, bien sûr.
3: On voit que ce qui se passe... Il se passe quelque chose. Mais en fait, comment ça marche?
4: Alors, concrètement, ça marche.
3: Est-ce que ça marche?
4: Oui, ça marche. Alors moi, c'est un sujet qui me... Voilà, j'aime beaucoup, ça m'intéresse beaucoup. J'ai lu des livres sur ce sujet. Et je pratique, j'essaie de prier pour les autres. Et je vous racontais, j'ai vu plein de miracles, plein de choses, des fois extraordinaires, où tu te dis non, c'est pas possible, mais oui, la personne a laissé, Jésus est entré, donc voilà, il a pu faire des grandes choses. Donc je vous raconte le dernier, ma dernière expérience. Donc aujourd'hui, c'est mon anniversaire. Il y a un an tout pile, l'année dernière, j'ai décidé que j'allais prier pour 8 personnes durant toute l'année, chaque jour pendant un an jusqu'à mon prochain anniversaire. Donc aujourd'hui, c'est le dernier jour où je prie pour ces gens. Et j'avais prié, je voulais prier pour un sujet précis qui était leur conversion. Parce qu'il y a des gens qui sont autour de moi, qui croient en Jésus, mais qui ne s'engagent pas. Et je me dis qu'elles ratent quelque chose. Et encore une fois, je ne priais pas pour que Dieu les force, mais pour qu'elles puissent voilà, avoir peut-être une intervention de Jésus dans leur vie, pour qu'elles puissent vraiment poser la question, est-ce que oui ou non je m'engage? Et, voilà. Et forcément, j'ai envie qu'elles s'engagent, mais après, c'est leur décision. Et parmi ces 8 personnes, j'ai prié pour mes neveux, qui sont déjà assez grands, qui ont 16 et 22 ans. Et franchement, celui de 16 ans, j'y croyais pas une seconde. Je me suis dit, bon, il a 16 ans, c'est un petit jeune, super sympa, super mignon. Enfin, c'est mon neveu, donc j'aime beaucoup. Mais voilà, c'est quelqu'un qui est très bien élevé et tout, qui va à l'église et tout. Mais voilà, il a d'autres préoccupations. À 16 ans, on n'a pas forcément la préoccupation de s'engager pour Dieu. Donc je vais prier pour lui durant un an, mais bon, voilà. C'était de la liste des 8, et pourtant il y en avait qui revenaient de loin déjà, mais je me suis dit, des 8, vraiment, c'est celui que je prie. Puis peut-être que dans 1, 2, 3, 10 ans, ça va germer, quelque chose va germer, mais voilà. Mais j'ai prié. Et je dirais que 2-3 mois après, je reçois un message de mon beau-frère qui me dit, ouais, il faut prier pour Quentin, il s'appelle. Prie pour Quentin parce qu'il a demandé du jour au lendemain, sans aucune raison, explication plausible, rationnelle, il veut étudier la Bible avec un pasteur. Il veut en apprendre plus sur la Bible, il veut connaître Jésus. Et j'ai dit, ah, j'avais dit à personne, personne à part mon mari savait que je priais pour ces personnes-là. Ces personnes, ces 8 personnes ne savent pas que je prie pour elles. Et mon neveu ne savait pas, il va l'apprendre en regardant ce message. Donc mon beau-frère me dit, voilà, il a vraiment insisté sur ça, mon beau-frère, dans son message. On ne sait pas d'où ça sort, mais il a envie de, il a décidé de prendre des études bibliques, suivre des études bibliques. Moi, j'ai souri parce que je me suis dit, bah, je pense qu'il y a sûrement ses parents priaient aussi pour lui, tout ça, mais je me suis dit, j'ai participé un peu, donc j'étais contente. Mais bon, il voulait prendre des études bibliques, ça ne voulait pas dire que. Voilà. Et le temps a passé, et il y a 3 mois, cette fois, c'est ma sœur qui m'envoie un message pour me dire, prie pour Quentin parce qu'il a décidé de se faire baptiser. Et il s'engage pour Jésus, il a envie, de, voilà, il a pris sa décision, il veut s'engager pour Jésus. Et j'étais. Des 8, Dieu aurait pu choisir n'importe quelle personne, ça m'aurait fait énormément plaisir. Mais des 8, c'était vraiment celle, je me suis dit, j'ai prié, moi-même, je n'avais pas la conviction. De... Et pourtant, c'est, voilà, des 8, il y en a d'autres qui sont passées, il y a des choses qui sont passées dans la vie des autres, des 8, des 7 autres. Mais D8, en tout cas, c'est le seul. Aujourd'hui, je sais qu'il a pris la décision de se baptiser. Ça va arriver incessamment sous peu, dans quelques semaines. Mais voilà, on prie. C'est pas moi qui ai fait le travail. J'ai juste dit, Jésus, vas-y, présente-toi à lui. Il a vécu des choses dans sa vie qui ont fait qu'il a eu envie de se baptiser. J'ai prié pour son salut, ça pourrait être pour d'autres choses. J'ai prié pour on peut prier pour plein de sujets différents. Mais ça marche. Ça marche. Et si c'est un sujet qui vous intéresse et que ça vous titille un petit peu, je vous conseille deux livres qui, pour moi, sont mes livres références. Mm-hmm. Il y a Réponse extraordinaire à la prière de Roger Morneau, qui est pour moi mon livre par excellence. Et il y a un deuxième livre qui est sorti il n'y a pas si longtemps, je crois que c'est Dans l'esprit et la puissance de Pavel Goya. D'accord. Alors il y a ces deux livres-là que je vous recommande. Pourquoi ? Parce qu'ils parlent les auteurs témoignent de ce qu'ils ont vécu en tant qu'intercesseurs. Donc il y a des témoignages de folie bien plus que ce que moi j'ai vécu, des trucs de fou qui t'inspirent. Enfin, je pense que quand on voit quelqu'un qui vit quelque chose de super, on a envie aussi de vivre et ça nous inspire, ça nous motive. Et aussi dans ces livres, il y a aussi un peu de, entre guillemets, de théorie. Il nous explique un peu ce que la Bible dit sur la prière d'intercession et comment on peut, entre guillemets, s'y prendre. C'est pas un mode d'emploi, mais il y a des petites choses aussi un peu théoriques qui nous expliquent un peu comment procéder. Mais je tiens quand même à dire que ce n'est pas une baguette magique, ce n'est pas parce qu'on prie que la chose va arriver et que des choses extraordinaires vont forcément se passer. Encore une fois, la personne est libre d'accepter ou pas l'intervention de Jésus. Mais voilà, on peut vivre des belles choses et participer à un miracle. Voir le miracle, c'est bien, mais y participer, c'est encore mieux.
3: Collaborer, c'est chouette. 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

0: être l'organisme au repos. La rentrée, elle, va souvent de pair avec la reprise des bonnes habitudes physiques. Encore, faut-il y aller en douceur pour ne pas risquer la blessure. Réduction du stress, du risque de maladies chroniques, création de liens sociaux, les bienfaits du sport ne sont plus à présenter. La reprise d'une activité arrive souvent en tête des bonnes résolutions, que ce soit celle de janvier ou bien de la rentrée de septembre. Mais pour garder un rythme soutenu et ne pas s'arrêter au bout de quelques mois, il est important de respecter les étapes. La première est de faire un bilan de santé chez votre médecin généraliste, surtout si vous souhaitez reprendre le sport après 40 ans. L'objectif est de contrôler la santé de votre cœur et vos capacités respiratoires notamment. En fonction de votre forme, il vous conseillera les sports à pratiquer pour reprendre une activité sereinement. Commencez progressivement en évitant les séances de sport très intenses dans un premier temps. Vous risquez de vous épuiser ou de vous blesser. N'hésitez pas à vous fixer des objectifs réalisables et à augmenter progressivement. Avant chaque session, échauffez-vous soigneusement en effectuant des exercices de faible intensité pendant 5 à 10 minutes pour préparer votre cœur, vos muscles et vos articulations. Roulement d'épaule, flexion, extension. Choisissez également un équipement adapté. Si vous souhaitez courir, oubliez vos vieilles chaussures, procurez-vous-en de nouvelles et pour cela, demandez l'avis d'un vendeur spécialisé. Et n'oubliez pas de vous hydrater pendant et après votre activité. Pour une bonne reprise du sport, organiser votre emploi du temps est essentiel, car le manque de temps est souvent la principale raison qui nous pousse à arrêter. Pourtant, il est toujours possible de trouver quelques heures par semaine, un peu plus tôt le matin, entre midi et deux ou en fin de journée après le travail.
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Vos plus beaux gospels, vous ne les trouvez que sur Op Radio, le son gospel Wintley Phipps. À l'instant, To God Be the Glory. Et là, je vous ai placé Richard Smallwood pour Total Praise et Ezekiah Walker pour Never Forget. C'est Louis Orlando jusqu'à 9h. C'est votre matinale. Très bon vendredi avec nous sur Op Radio, le son gospel.

0: C'est la dernière ligne droite pour arriver jusqu'au week-end. Tout au long de la journée, vos plus beaux gospels, vos plus belles rubriques, émissions chroniques, c'est sur Hope Radio. Merci d'être là. Nous sommes ensemble jusqu'à 9h. Il est temps justement de nous quitter puisqu'il est 8h56. Mais je vous laisse avec l'agenda culturel de Aurélien. Belle journée. À demain. Ciao, ciao. 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
2: Bonjour à toutes et à tous, c'est Aurélien sur Hope Radio et votre agenda culturel s'ouvre sur un week-end particulièrement chargé. Du Vieux-Port à la promenade du Paillon, en passant par le Rocher et les Hauts de Lausanne, accrochez-vous parce que ça va bouger. Direction Marseille d'abord, où l'été marseillais tire sa révérence ce dimanche. Et il ne part pas sur la pointe des pieds. Samedi 5, de 10h à 19h, c'est la Grande Braderie, centre-ville et noyau villageois de Mazargues, Saint-Barnabé et Vauban. Bonnes affaires, animations gratuites, carré des artisans et une braderie solidaire au profit du SAMU social. Sur le quai de la Fraternité, le marché estival et ses 25 petits cabanons d'artisanat provençal vous accueillent une toute dernière fois jusqu'à dimanche 23h. Et bonne nouvelle, dimanche, c'est le premier du mois, donc les expositions des musées municipaux marseillais sont gratuites. À Nice, samedi 5, la promenade du Paillon se transforme en village. C'est la Festa de la Sainte-Berthoumieux, de 10h à 23h30. Producteurs et artisans du moyen et du haut pays, métiers d'antan, fermes pédagogiques, poneys pour les enfants et un grand baletti pour finir la journée en musique. Une belle fête du terroir, gratuite et familiale. À Monaco, le Grimaldi Forum accueille samedi et dimanche le Salon international du livre. Deux jours de rencontres, de dédicaces et de découvertes. Et c'est aussi le tout dernier week-end pour voir l'exposition Monaco et l'automobile de 1893 à nos jours. Plus de 50 véhicules emblématiques, des archives rares et de nombreuses voitures victorieuses du Grand Prix et du rallye Monte Carlo. Ça ferme dimanche soir, c'est maintenant ou jamais. En Suisse, les Hauts de Lausanne accueillent Equissima, le grand festival du cheval, samedi et dimanche au chalet à Gobet. Initiation, ateliers pédagogiques, démonstrations, compétitions de dressage et d'attelage et tout un village avec des animations pour les enfants. L'entrée est entièrement libre. Et vendredi soir à 20h, la cathédrale de Lausanne résonnera de Jean-Sébastien Bach avec l'organiste Anne Chollet autour de l'art de la transcription. Enfin, deux bons plans parisiens. Ce vendredi 4, le musée du Louvre ouvre gratuitement ses portes à partir de 18h. C'est le premier vendredi du mois. Pensez simplement à réserver votre billet en amont. Et du vendredi au dimanche, les traversées du Marais font vivre une vingtaine de lieux emblématiques du quartier avec une programmation artistique entièrement gratuite. Voilà, votre week-end est plein à craquer. De la brocante, du terroir, des livres, des chevaux, de l'orgue et des chefs-d'œuvre. Je vous souhaite de très belles sorties en famille ou entre amis. On se retrouve très vite. C'était Aurélien sur Hope Radio. À bientôt.
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1: 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Jérôme Jeannin.
2: Les témoignages esquissent le profil du tireur Darro, un habitant de Montsevelier dans le Jura, homme de 43 ans, décrit comme solitaire et discret, instable professionnellement et psychologiquement. Sur ses motivations, en revanche, le mystère reste entier. De nombreux médias se sont rendus au Valterbi hier pour tenter d'en apprendre plus. Mais même pour les habitants du lieu, les questions demeurent. Le reportage de Célia Berthollet.
3: Montsevelier, 500 habitants, le seul commerce, c'est un dépanneur, un petit magasin self-service. Il y a une table pour les clients qui viennent y boire le café. Et hier matin, les journalistes se sont mêlés aux habitués, comme le raconte cet homme qui vit juste à côté.
4: Il y en a beaucoup qui sont venus, ils s'arrêtaient vers l'entrée pour prendre le panneau de Montsevelier, et puis de la maison, l'appartement où logeait ce monsieur. Quoi.
3: Mais en fait, finalement, ici même, au village, on ne sait pas grand-chose de lui.
4: Non, il n'était pas connu. Même les voisins qui étaient là disaient on ne le voyait pas, il n'entamait jamais une discussion. Moi, je ne l'ai jamais vu.
3: Difficile d'en savoir plus, même au Topaz, le seul bar du Valterbi à Vic, à quelques kilomètres de là.
5: Qu'est-ce que vous avez à voir ?
3: Valentin Bron, le patron.
6: Bah, ce matin au café, c'est un petit peu plus discuté que d'habitude sur cette affaire. Et de plus en plus, les gens cherchent un petit peu à savoir l'histoire et qu'est-ce qui se cache derrière. Et la personne n'est pas en tout cas connue dans le coin.
3: On a aussi appris, c'est que c'est une personne alors qui habitait depuis pas longtemps à Montsevelier, mais qui a grandi en fait ici au Valterbi.
6: Exactement, ouais, qui aurait grandi justement au Valterbi. Mais pour l'instant, personne n'a. Enfin, vraiment, le fantôme du Valterbi, c'est assez bizarre.
7: Et pourquoi maintenant? Pourquoi?
3: Beaucoup de questions, peu de réponses. Et une pensée qui occupe les esprits, autant chez le dépanneur de Montsevelier qu'au Topaz.
6: Et ce qui fait un petit peu froid dans le dos, c'est qu'avec toutes les fêtes qu'il y a eu dernièrement ici dans la région, il aurait pu très bien passer à l'acte à ce moment-là. Plus régionalement par rapport à la localité. Quoi.
2: Le reportage de Célia Berthollet. Le mois de juillet s'est révélé favorable pour le secteur suisse de l'hôtellerie. Selon les chiffres de l'Office fédéral de la statistique publiés ce matin, il a généré 4,96 millions de nuitées, volume en hausse de 0,5% sur un an, porté surtout par les visiteurs suisses. Malgré ce bon résultat mensuel, les établissements suisses ont subi une légère érosion de leur fréquentation depuis le début de l'année. L'université de Genève mise sur une nouvelle chaire pour tenter de prévenir les menaces climatiques. Une chaire qui étudie les laves torrentielles en Haut-Valais. Dans les coulisses, on trouve un groupe d'assurance qui finance ce programme pour 5 ans et qui va profiter des résultats. Un accord gagnant-gagnant selon le vice-recteur de l'université de Genève, Sébastien Casteltor.
8: Alors on travaille avec beaucoup de fondations, donc d'organismes philanthropiques. C'est une des parties des financements de la recherche. Les conditions sont toujours les mêmes, une liberté de publier, une liberté de recherche, dont la liberté académique est totalement préservée dans la convention de recherche. Je crois que c'est ça qui est important, c'est-à-dire qu'on n'a pas de... C'est pas un contrat de performance, c'est pas un mandat de service pour la fondation. C'est vraiment un soutien que la fondation apporte à la recherche, sur des recherches qu'on fait déjà. Et voilà, on n'est pas dans un mandat de service, si vous voulez. Mais les dangers naturels, c'est des impacts du changement climatique. Et il faut absolument que tous les acteurs se rendent compte de la gravité de la situation et du fait qu'on a vraiment besoin de changer notre façon de vivre. Dès maintenant, je dirais, parce que l'été prochain sera pire que l'été qu'on vient de passer.
2: Des propos recueillis par Mathias Delétro. L'été caniculaire pèse sur la production de pommes de terre en Suisse. Elles sont de plus petite taille, la récolte est moindre par rapport aux dernières années, 20% de moins que le volume habituel, la faute à la sécheresse et à la chaleur. Urs Reinhardt est président de Suisse Patate, l'organisation de la branche qui réunit les producteurs, le commerce et les transformateurs. À ses dires, les conséquences de cet été sont importantes, mais elles ne devraient pas forcément peser sur les consommateurs.
9: Les prix ont déjà été fixés dans la branche, donc on paye un petit peu plus que normalement, vu que c'était vraiment une année dure pour les producteurs. Mais dans les magasins, normalement, les consommatrices, les consommateurs ne vont pas être affrontés avec des prix beaucoup plus hauts, vu que la partie qui manque, on devrait être capable à l'importer de l'étranger. Donc on n'a ni une situation difficile dans les marchés, il y aura toujours des pommes de terre, et ni une hausse remarquable des prix.
2: Interview réalisée par Sylvie Belzer. Volkswagen va supprimer 100 000 emplois d'ici 2030, soit 15% de ses effectifs dans le monde. Il s'agit d'un plan de restructuration d'une ampleur inédite, approuvé hier par le conseil de surveillance du groupe, qui veut adapter ses capacités de production à la réalité économique. Ce double sauvetage miraculeux au Népal, les secours sont parvenus à extraire vivants deux ouvriers qui étaient prisonniers d'un tunnel de centrale électrique. Ils y étaient coincés depuis 10 jours, depuis la crue catastrophique qui a fait près de 1300 morts. En football, Sion a renversé Bâle hier soir au parc Saint-Jacques. Les Valaisans ont profité d'une expulsion pour s'imposer 2-1 grâce à deux buts de Winsley Botelli. En fin de partie, moins de réussite en revanche pour Servette. Servette battue 1-0 à Lugano après avoir raté un pénalty en début de partie. Soleil et chaleur au menu météo de cette fin de semaine. La température va dépasser les 30 degrés en pleine cet après-midi avec un vent d'ouest. Demain, le ciel s'annonce nuageux tout d'abord en matinée sur le nord du plateau et du Jura. Ensuite, le soleil va s'imposer dans toutes les régions avec là encore des températures douces et agréables comprises entre 25 et 30 degrés.
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3: Impossible de traverser la vie sans se cogner le cœur une fois ou l'autre, et même souvent au mur de l'ingratitude. Certes, on se défend d'avoir cherché la récompense, c'est l'amour qui nous inspirait. Mais alors, pourquoi cette amertume face au silence auquel s'est heurté notre don ? Quand je pense à ce que j'ai fait pour lui, à quoi bon tant d'efforts pour la récompense que j'en ai retirée ? Notre amour n'est pas aussi gratuit qu'on veut bien le croire, et même le dire. L'absence de gratitude a tué d'innombrables dévouements. Tant de gens qui disent « cette fois-ci j'ai compris, on ne m'y reprendra plus ». Quand ce qu'on donne aux hommes, on sait qu'on le donne à Dieu, on espère que c'est lui qui nous récompensera. Il le fera peut-être, mais on a tort de l'attendre. La source ne donne pas son eau pour qu'elle remonte vers elle. N'attendons pas non plus que nos dons nous reviennent. L'amour qui n'est pas gratuit n'est déjà plus l'amour.
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1: Bonjour à tous et bienvenue à votre rendez-vous de réflexion, l'instant Bible. Aujourd'hui, je vous invite à vous plonger au temps de Jésus et plus particulièrement au cœur des controverses à Jérusalem, telles que rapportées dans l'évangile de Marc. Et pour cela, eh bien, je serai accompagné des pasteurs Pascal Rodet et Jethro Camille. Bonjour à chacun.
2: Bonjour Stéphane, bonjour.
3: Bonjour, bonjour.
1: Merci de votre présence et puis de votre participation. Nous allons donc chercher à comprendre comment ces récits anciens peuvent encore résonner dans nos vies modernes. Et pour bien comprendre et pour commencer, eh bien, nous allons resituer les choses et notamment nous intéresser au contexte dans lequel ces controverses que Jésus a eues à Jérusalem se sont déroulées. Alors, pasteur Jethro Camille, est-ce que vous pouvez nous parler un peu de ces controverses et de ce contexte ?
4: Alors, je vais commencer par le contexte, parce que c'est particulier quand même. Disons que j'ai habité dans un petit village alsacien charmant, ça s'appelait Kingersheim. Kingersheim, c'était joli, il y avait un petit lac, c'était bien, mais il n'y avait pas grand-chose. Et puis, juste après, j'ai été muté à Paris, intramuros, et j'habitais près de la place d'Italie. C'est pas la même puissance, c'est pas la même activité, c'est pas la même envergure, c'est autre chose. Je préférais Kingersheim, personnellement, parce que je suis un petit peu campagnard dans l'âme. Mais si vous voulez de la puissance, de l'envergure, de la culture, vous allez dans la capitale. Et Jérusalem, c'est la capitale. C'est là où l'activité économique a lieu, c'est là où l'activité culturelle se tient, c'est là où les gens ont des relations, tissent des liens. Et puis c'est aussi là où il y a l'activité cultuelle. Parce que pour le peuple juif, il y a un lieu, c'est le temple. Il peut y avoir des hôtels de ci, de là, des hôtels, des lieux un petit peu sacrés, mais il y a le temple à Jérusalem. Et donc, Jérusalem, par définition, c'est vraiment le lieu où il y aura la possibilité de lancer de nouveaux mouvements, de nouvelles idéologies, mais où également les chefs religieux vont essayer absolument de maintenir leur emprise. Donc, le contexte n'est pas tout à fait innocent dans ces controverses.
1: Et alors, là, Jésus va être en prise avec ses chefs religieux. Est-ce que vous pouvez nous dire de quel genre de controverses il s'agit en réalité ?
4: En réalité ? À mon sens, il s'agit d'enjeux de pouvoir et de prestige. Supposons, moi je suis pasteur par exemple, hein, de profession, et puis supposons que je sois pasteur d'une congrégation, ça se passe pas comme ça chez nous. Hein. Chez nous, moi je suis rémunéré par une institution, mais il y a des pasteurs dans certaines communautés qui sont rémunérés par l'Église directement. Supposons que je sois pasteur d'une communauté rémunéré par l'Église directement à Neuilly-sur-Seine avec des gens qui sont des stars de la chanson, des généraux, de l'armée, enfin des gens qui ont beaucoup d'argent. Et puis qui me vénère. Hein. Oui, on peut toujours rêver, non ?
2: On peut toujours rêver.
4: Et puis d'un seul coup, il y a un trouble fait qui vient et qui commence à drainer un petit peu mon public à lui. Je vais tout faire pour voir s'il n'a pas des dossiers cachés, si je ne peux pas le compromettre. Je vais peut-être lui envoyer une petite diaconesse mignonne pour le planter. Pourquoi ? Parce que, quelque part, il me fait de l'ombre. Et je pense qu'en réalité, ce qui se passe, c'est que Jésus fait de l'ombre et sa manière de vivre, et une critique vis-à-vis de celle des pharisiens, qui essaient de se débarrasser de lui, du coup.
1: Et alors donc, ce contexte que vous nous avez décrit, ce que vous venez de nous expliquer aussi dans ce rapport de pouvoir, est-ce que tout cela a une signification pour la foi chrétienne ?
4: Alors, quand vous êtes chrétien, vous avez pris parti d'une certaine manière, et vous avez fait un choix spirituel, un choix philosophique, un choix de vie, et c'est un choix qui est assez radical d'une certaine manière. Quand par exemple vous allez vous mettre à être plus généreux, ce ne sera pas sans répercussions, y compris des répercussions potentiellement négatives, ça va peut-être gêner certaines personnes. Quand vous allez changer d'éthique de vie, ça se fera parfois très simplement pour vous, mais par rapport à votre environnement, vos collègues de travail, ça peut être problématique. Moi je me souviens d'une collègue qui était vendeuse avant, mais qui avait son éthique chrétienne, qui l'empêchait de mentir et de, enfin, qui l'empêchait. En tout cas, elle ne souhaitait pas mentir, ne souhaitait pas tout tricher. Et elle passait vraiment pour une tocarde, quoi, auprès des autres qui essayaient de faire le maximum de profit en manipulant, en mentant, en trichant, en extorquant quelque part de l'argent aux autres. Donc voilà, fatalement, quand vous êtes chrétien, il y a des difficultés. Bon, des difficultés pour tout le monde, mais elles sont d'un registre particulier quand on est chrétien.
1: Alors je me tourne vers vous maintenant, pasteur Pascal Rodet. Est-ce qu'on connaît les éléments qui sont utilisés justement dans ce rapport de force entre Jésus-Christ et les chefs religieux ?
2: Il y en a plusieurs, en effet, des éléments qui sont utilisés, des éléments d'ailleurs qui sont liés à la fois à l'histoire du judaïsme, à la Bible par elle-même, bien sûr, aux écrits, aux saintes écritures, et à des formes différentes. Hein. Ça va depuis le schéma parabole, qui est une histoire pour expliquer quelque chose afin de démontrer l'importance d'une valeur ou d'une loi. Il y a la loi directement, Dieu a dit, et puis il y a la référence d'un père spirituel en particulier que l'on met en avant parce que c'est toute un aura qui est derrière et on se revendique de ce père spirituel. Donc voilà, c'est un peu dans tous ces éléments-là que l'on retrouve d'ailleurs dans ce moment où Jésus et les pharisiens ont une discussion un peu forte et un peu avec une grande controverse. Sur ces questions-là, hein, ça varie entre, quand on prend Marc chapitre 12, là c'est la parabole, c'est une parabole, oui. Avec la parabole des vignerons, ensuite il y a l'histoire de l'impôt, donc là il va prendre un objet donc du quotidien, Jésus, pour dire la différence qu'il y a, avec une suite à une question des pharisiens toujours, pour embêter, et là d'ailleurs c'est un des éléments qui est rajouté, ils utilisent un peu la politique, oui. Dans cette histoire, puisque les pharisiens savent très bien que c'est le moment tendu, on est envahi, donc on n'aime pas les envahisseurs, mais on va utiliser cela pour essayer de coincer Jésus. Voilà, ça, c'est un peu ces histoires-là. Enfin voilà, il y a plusieurs éléments dans ce chapitre 13 qui montrent bien que c'est comme l'a rappelé le pasteur Jethro Camille, un pouvoir qui est derrière, une autorité. Je suis, je connais, je suis le pharisien, le professeur de la loi, tu vas pas m'enlever ce privilège. Et donc, je vais utiliser quelque chose pour te contredire. Mais Jésus, à chaque fois, il a remis les pendules à l'heure, comme on dit.
1: Et alors, est-ce qu'on peut déjà tirer des leçons de ce que vous venez de décrire, là ?
2: Mais je crois que, profondément, dans la règle générale de différents éléments qu'il y a de discussion entre les pharisiens et Jésus, le principe que Jésus veut démontrer, c'est que ce soit la politique, que ce soit par les paraboles, que ce soit un problème relationnel, les valeurs de Dieu sont des valeurs tournées pour le bien-être de l'être humain. Et il ne rentre pas dans cela. Plusieurs fois, il a réussi à déjouer les pièges des pharisiens en simplement rappeler une règle fondamentale, respectez-vous les uns les autres et respectez Dieu. Ça, c'est un peu le leitmotiv de Jésus.
1: Alors, à l'époque, Jésus, parmi le nombre d'enseignements qu'il a pu apporter lorsqu'il était sur Terre, a insisté en particulier sur le pardon. Je me tourne vers vous, pasteur Jethro Camille. Comment est-ce que ces valeurs, ces enseignements, et notamment cette question du pardon, ce sont des éléments sur lesquels on peut encore s'appuyer aujourd'hui et éventuellement en avoir une application concrète ?
4: Eh bien, dans le cadre des controverses, cette question est excellente, tout simplement parce que ces controverses ont été exacerbées jusqu'à amener finalement à l'assassinat, au meurtre de Jésus sur la croix. Et quand il est sur la croix, il dit « Père, pardonne-leur ». Ils ne savent pas ce qu'ils font, ce qui montre bien que jusqu'au dernier moment, le pardon était vraiment quelque chose de tout à fait fondamental et crucial pour lui. Pourquoi ?
1: Et vécu, finalement.
4: Et vécu. Mmh. Voilà, c'était pas comme beaucoup de chefs religieux, un baratin, ou beaucoup de croyants, un baratin, mais finalement, au fond, il n'y a rien qui a changé. Lui, jusqu'à la mort, quoi, il a tenu à ces valeurs-là. Mais pourquoi ? Mais parce que je crois que le pardon, c'est un cadeau extraordinaire que l'on fait à l'autre, et c'est un cadeau extraordinaire que l'on se fait à soi-même. Si mon ami et collègue Pascal Rodet m'offense, et qu'au lieu de rentrer dans une logique relationnelle de pardon, il faut bien définir les choses ensuite, hein, au lieu de faire cela, je rentre dans une logique de rancune ou de vengeance, je vais moins bien dormir, je vais être en mauvaise santé mentale, je vais être de mauvaise humeur, enfin bref, je vais me pourrir la vie à moi tout seul. D'ailleurs, si ça se trouve, il m'a offensé sans même savoir qu'il m'a offensé. D'ailleurs, il m'a pas offensé, il a fait quelque chose que moi j'ai interprété comme étant une offense. Donc le pardon, c'est un cadeau extraordinaire. C'est l'idée d'apprendre à rejoindre l'autre, de donner quelque chose à l'autre par-delà le mal que j'ai pu ressentir. Donc donner par-delà, pardonner. Donc c'est un cadeau extraordinaire, c'est une valeur cardinale effectivement du christianisme.
1: Et alors donc, à travers l'évangile de Marc, on voit qu'il y a plusieurs notions, celle du service, de l'humilité. Pasteur Pascal Rodet, est-ce que vous pouvez

0: Je suis aussi au service des autres. Je n'attends pas qu'on me donne uniquement moi, mais aussi je donne. Ce sont des valeurs qui sont importantes pour cette bonne relation. On vient de parler du pardon, c'est capital. Sinon, on rentre dans une notion de vengeance. C'est-à-dire que parce que quelqu'un m'a offensé, je vais lui rendre la monnaie de sa pièce en faisant la même chose que moi, je ne voudrais pas qu'il me fasse. Donc là, il y a un illogisme quelque part derrière. Et c'est ce que Jésus veut pointer du doigt en disant « Mais faites aux autres ce que l'on voudrait que l'on fasse pour
1: vous. »
0: Tout
1: à fait.
0: C'est un texte très fort de la parole de Jésus qui montre bien ce souci de Jésus, de Dieu, de dire « Pratiquez et vous verrez, ça va vous ouvrir les portes dans la vie. »
2: Alors nous arrivons déjà vers la fin de notre émission et je voudrais vous poser une question à vous deux. D'abord à vous, pasteur Jethro Camille. Est-ce que la compréhension qu'on peut avoir de ces controverses que Jésus a vécues à son époque peuvent être une aide pour vous personnellement aujourd'hui dans votre parcours de foi?
1: Oui, c'est une aide considérable dans mon parcours de foi pour une raison simple, c'est que énormément de choses dans ces controverses sont dans le non-dit, dans le non-exprimé et peut-être même dans le non-pensé, dans ce qu'on appelle l'impensé. J'ai trois adolescents à la maison, là, maintenant. Priez pour moi, mes frères. Il y a certaines tensions qui s'expriment dans des échanges parfois un peu vifs, extraordinairement vifs, mais un peu vifs. Et finalement, en prenant le temps de décortiquer de parler, d'échanger, on se rend compte que les enjeux n'avaient pas été exprimés du tout. Et donc, c'est la même chose dans ces controverses-là. Ces controverses-là, elles m'enseignent vraiment à séparer les sujets et à identifier ce qu'il y a derrière la controverse. On peut facilement se disputer, on peut facilement avoir des controverses, mais bien souvent, l'objet réel de la controverse n'est pas celui qui est énoncé verbalement. Et c'est bien le cas des pharisiens. Peut-être pour conclure, être un petit peu bref, pharisien, ça veut dire séparer. Donc ce sont des gens qui se considéraient tellement supérieurs aux autres qu'ils se sont appelés les séparés, quoi. Les gens qui sont dans une autre dimension, voilà, au top de la spiritualité. C'est ça. Là ensuite, ça va générer tout un comportement d'assujettissement des autres. Ils donnaient des injonctions, surtout ils régentaient la vie des uns au millimètre près. Mais il y a un impensé qui est extraordinaire parce que ces gens-là prenaient la place de Dieu quelque part dans la vie des uns et des autres. Donc ce que ces controverses m'apprennent, c'est vraiment apprendre à identifier le sujet réel derrière la controverse et de travailler non pas dans ce qui est visible, mais dans ce qui est à la racine.
2: Alors, pasteur Pascal Rodet, pour vous, est-ce que justement ces controverses de l'époque, aujourd'hui, dans votre vie personnelle, vous aident à vous situer dans la société actuelle ?
0: Oui, tout à fait. Et le mot que je retiendrai le plus, c'est clarifier les choses. Les pharisiens ont voulu essayer de piéger Jésus. Jésus a clarifié les choses et les situations. Et c'était quelque part bien, et je pense que c'est pour cela qu'on retrouve ces controverses dans la Bible, parce qu'elles nous aident à discerner, ou plutôt, ils nous aident à avoir un comportement bien précis. Ce que je vois, ce que j'entends, ce que je peux comprendre des autres, n'est pas forcément quelque chose ou bien de négatif, ou bien que je dois prendre pour moi-même, mais bien d'essayer de les accompagner dans leur façon de vivre ou leur façon de s'exprimer, voire même d'apporter une aide pour eux, parce que derrière, il y a souffrance, questionnement, interrogation, et pas forcément quelque chose qui me revient, « Oh là là, on m'a fait du mal, on n'a pas accepté ci, etc. » Non, non, qu'est-ce que je peux apporter? Donc ça, c'est un premier point. Et deuxième point, je crois profondément que ces controverses que Jésus me donne m'aident à ne pas rentrer dans cette habitude que nous avons en ce moment dans la société, c'est tout est négatif. Tout est mauvais, il n'y a personne qui est bien. Alors la politique c'est nul, les associations c'est nul, etc. Enfin, au travers de ces textes-là, Jésus est en train de me dire, Pascal, positif, fais quelque chose de bien. Qu'est-ce qu'il y a de meilleur? Quelles sont les valeurs qui vont te permettre de continuer avec le sourire, en aidant les autres, en aidant à avancer pour les autres aussi, etc. Et je pense que ça, c'est très important de rester dans ce mouvement.
2: Eh bien voilà, le moment de nous quitter arrive, nous espérons.

0: que cette émission vous aura permis de mieux comprendre comment les enseignements de Jésus peuvent encore éclairer et guider notre vie de tous les jours. 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Merci d'avoir été avec nous pour l'Instant Bible. Nous reviendrons très vite sur ce que renferme l'Évangile de Marc. À très bientôt, messieurs. Merci.
1: Merci.
2: Au revoir.
1: À bientôt.
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1: Michel Vanov, bonjour.
2: Bonjour.
1: Aujourd'hui, nous allons parler avec vous, qui connaissez être spécialiste des huiles essentielles de plantes, nous allons parler de la camomille. Alors la camomille, c'est quelque chose qui est, je pense, assez familier à nos auditeurs. Mais savoir que la camomille peut venir du Népal, du Maroc, de la France, s'appeler camomille ou camomille sauvage ou camomille romaine, nous montre qu'on va certainement apprendre quelque chose en votre compagnie.
2: Oui, alors c'est un thème que j'aime bien aborder pendant les conférences et les stages d'aromathérapie, en parlant de qualité, en parlant de définition. Donc on ne peut pas parler de la camomille, il y en a plusieurs, et j'en ai amené trois aujourd'hui pour bien montrer. J'ai amené des gros bouteilles claires pour bien montrer la différence de couleur aussi. Donc il existe des camomilles en huile essentielle bleuâtre, verdâtre.
1: Oui, celle que j'ai sous les yeux est verte foncée, voilà. L'une est jaune clair, l'autre est entre les deux, c'est assez étonnant.
2: Dépendant l'origine, on peut avoir bleu clair, très très belle couleur bleuâtre, donc ça vient d'où ? Donc déjà, il ne s'agit pas d'une même plante. Donc on prendra le temps d'aborder ces différentes huiles essentielles. Donc on ne peut pas parler d'une camomille, mais il faut bien préciser. Donc aujourd'hui on va parler de la matricaire, la camomille dite allemande, c'est celle qui est vert bleu, en couleur en huile essentielle, qu'on appelle parfois la camomille ordinaire ou petite camomille. Et donc les noms au niveau botanique peuvent changer. Avant on appelait plutôt camomille matricaria camomilla, maintenant on va plutôt dire matricaria rectita, qu'on va trouver un peu dans toute l'Europe. Et donc on la trouve maintenant aussi dans l'Amérique du Nord, dans l'Australie.
1: Alors à quoi elle ressemble, cette petite plante ?
2: Alors une petite plante, ça dépend où on la trouve, pas très haute, avec des fleurs donc jaunes, avec des petites pétales blanches. Et il y a pas mal de variations. On peut se tromper en les cueillant aussi. Et cette camomille matricaire est connue depuis très longtemps. Donc on trouve dans les anciens textes, chez les Grecs, les Romains, on trouve des traces. Par contre, on ne sait pas toujours s'ils n'avaient pas toujours les mêmes définitions. On le verra quand on va parler aussi de la camomille dite romaine. Mais pour rester à cette matricaire, elle a été distillée à partir du 15e siècle déjà. Donc c'est parmi les premières huiles essentielles qu'on a vues. Et tout de suite, ont été mentionnées dans les écritures cette couleur bleuâtre. Il faut savoir, ce que j'ai amené pour vous aujourd'hui est une camomille venant du Népal, pour montrer la différence, et que la qualité de Hongrie, d'Égypte et de France est à une couleur bleuâtre plus léger, plus clair d'ailleurs.
1: Oui, celle-ci bien foncée, bien dense.
2: Voilà, elle a comme particularité d'être un peu plus dans le côté vert plutôt. Et cette couleur bleue, pendant longtemps, les distillateurs, les écrivains qui faisaient les livres sur la distillation à l'époque, ils croyaient que c'était à cause du cuivre, parce qu'ils utilisaient du cuivre. C'est un thème, je pense qu'on en a déjà parlé un petit peu, que les huiles essentielles peuvent obtenir des couleurs dépendant le matériel dans lequel ils sont distillés.
1: Et oui, il y a des réactions chimiques qui se font.
2: Voilà, et j'étais surpris de voir que cette discussion sur la camomille donc a fait rage à un certain moment, jusqu'à 1664, où quelqu'un a fait une distillation de la camomille dans du verre, et la couleur était quand même bleue, donc ça n'avait rien à voir avec le métal. Donc déjà à l'époque, on se posait les mêmes questions qu'on se pose aujourd'hui. Alors, nous savons que au départ, c'était des petites distillations, il ne sort pas beaucoup d'huile. Je l'ai déjà fait en tout petit aussi, c'est vrai qu'on a, quand on le fait dans un alambic en verre, on a quelques gouttes très bleues, on a un hydrolat ou l'eau distillée d'une belle couleur bleuâtre, mais peu de rendement. Et il faut quand même beaucoup de temps pour cueillir ces fleurs, parce que c'est pas la plante entière, c'est surtout dans les fleurs qu'on va trouver l'huile essentielle. Et ce n'est que vers 1822 qu'en Hongrie, quelqu'un s'est mis vraiment à faire des distillations à plus grande échelle. Et je peux dire que au début, quand j'ai commencé avec l'aromathérapie, la camomille bleue, dite bleue ou allemande, était pratiquement toujours de Hongrie, et ça a changé depuis.
1: Alors, de la camomille, pour en revenir à ce genre, on va dire général, générique qui peut être tout aussi bien celle du Népal, de la Hongrie, mais également dont on peut voir l'origine le Maroc ou la France, ce sont d'autres types de camomille. Alors, je vous propose qu'on en parle dans une prochaine émission, puisque là, notre temps est imparti. Sur votre site internet, Michel, est-ce qu'on peut trouver des explications de plantes? Est-ce qu'il y a des pages qui sont consacrées justement à la découverte de plantes?
2: Alors, c'est un site quand même dédié à l'aromathérapie, donc ceux qui s'intéressent à la distillation peuvent trouver des liens que j'ai fait en plusieurs langues sur d'autres sites sur la distillation, et après sur le mode d'emploi des huiles essentielles, et ceux qui veulent connaître plus, il y a même une cinquantaine d'analyses déjà pour comparer ces différentes ces molécules qu'on trouve à l'intérieur qui diffèrent d'une huile à une autre.
1: Alors, pour ceux qui veulent aller plus loin dans ces moments d'entretien, ces petites chroniques, sevenat.fr, sevenat.fr. Quant à nous, on va se retrouver pour parler de camomille sauvage et camomille romaine dans une prochaine

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1: Oui.
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0: D'accord.
1: 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Okay. Et c'est comme ça que j'ai appris à jouer.
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1: Alors Eunice, après cette mise en bouche par nos chroniqueuses, c'est maintenant le moment d'échanger un peu plus en détail sur le sujet que tu nous proposes. On a parlé de miracles, mais est-ce que c'est vraiment ça dont on va parler?
2: Alors on va parler de miracles, mais on va parler de ce qui se passe avant le miracle, quand Dieu agit, comment il agit et comment nous, on peut en fait participer au miracle.
1: D'accord.
2: Alors, ah ouais. C'est ça le sujet.
1: Cool. Et alors, du coup, qu'est-ce qu'il y a? Il y a sûrement un texte préféré ou un texte qui t'a inspiré, mais tu voulais nous parler de ton texte préféré.
2: Alors, moi, j'ai plein de textes préférés. En fait, à chaque fois, Dieu, il m'envoie dans des moments importants de ma vie, dans mes étapes. J'ai un verset quand je me suis convertie, j'ai un verset quand j'ai une grossesse un peu compliquée. Dieu m'envoie des versets qui me soutiennent durant ces périodes-là. Et il y en a un, il n'y a pas si longtemps que ça, qui m'est apparu. Et qui a fait ch'ting dans ma tête, je me suis dit, ah ouais, et ça m'a donné une nouvelle compréhension de certaines choses. Ça se trouve dans Jean, chapitre 17, au verset 20, je vous le lis. « Ce n'est pas pour eux seulement que je prie, mais encore pour ceux qui croiront en moi par leur parole. » Alors là, c'est Jésus qui parle. Mm-hmm. Il est sur le point d'être arrêté par les soldats avant d'être crucifié. Et il passe un temps en prière. Vous pouvez lire tout le chapitre 17, c'est vachement intéressant. Jésus, il prie d'abord pour lui, un peu normal, hein. C'est un truc un peu difficile quand même, donc voilà. Il prie pour ses disciples pendant un bon moment. Mais à la fin, il dit cette phrase, « Je prie non pas seulement pour les disciples, mais encore pour ceux qui croiront en moi par leur parole. » Qui sont ces gens qui croient en Jésus grâce à la parole des disciples notamment?
1: C'est nous.
2: C'est nous. Si on croit en Jésus parce qu'on lit la Bible et qu'on croit ce qu'il y a écrit dans la Bible, on croit à travers aussi ce que les disciples ont écrit. Et donc, au moment où Jésus il est sur le point de mourir, il prie pour nous. Et je trouve ça incroyable. Il prie pour lui, il prie pour les disciples, il prie pour nous. Et moi, j'ai étudié un peu la communication. Et en communication, on nous apprend que quand on va faire un discours, il faut commencer par le moins important et finir par le sujet le plus important que vous voulez que les auditeurs retiennent. Et Jésus commence par lui, comme si c'était le moins important, alors qu'il est sur le point de vivre un truc atroce. Il prie pour ceux qui sont proches de lui, sa famille sur le moment, les disciples, et à la fin, le plus important pour lui, c'est nous. Et je trouve ça super beau, c'est et ça m'a touchée, et de me dire déjà, Jésus a prié pour moi, pour toi, pour chacun, pour vous, les internautes, et il a passé du temps, et c'était le plus important pour lui à ce moment-là. Donc il a fait ce qu'on appelle une prière d'intercession. Et ça va être un peu notre sujet du jour, l'intercession.
1: Mais du coup, alors, c'est quoi ce grand mot, intercession, intercesseur?
2: Ce gros mot, tu veux dire? Ouais, ça peut faire un peu bizarre. Alors, je vais prendre aussi, parce que moi aussi, j'étais voir le dico.
1: Très bien.
2: Donc, intercesseur, ça vient de intercéder. Et le dictionnaire nous dit, c'est intervenir, user de son influence en faveur de quelqu'un, plaider en faveur de quelqu'un pour quelqu'un. Donc en fait, quand on intercède, on demande quelque chose pour quelqu'un d'autre. Quand on fait une prière d'intercession, on prie, on se dirige à Dieu pour demander quelque chose en faveur de quelqu'un d'autre. Et c'est ce que Jésus a fait plusieurs fois, mais notamment dans le verset qu'on a lu. Donc je me suis dit, si Jésus c'est mon modèle et que je crois en lui, eh ben, je vais essayer de faire comme lui. Et donc je pense que c'est ce que Jésus aimerait qu'on fasse aussi, qu'on puisse intercéder pour les autres. Alors, intercéder, des fois on peut se dire « Ah ouais, mais moi déjà j'ai vachement de mal à prier pour moi-même, alors prier pour les autres, merci. » Et bien quand on intercède pour quelqu'un d'autre, on va voir que justement on va vivre des miracles, on va participer aux miracles, on peut voir des choses miraculeuses qui se passent dans la vie des autres et ça va fortifier notre propre foi. Donc des fois on est un peu, il y a des moments dans notre vie spirituelle où c'est pas linéaire, hein, des gens on va en haut, on est en bas, quand on est en bas, ben justement de prier pour les autres, des fois on n'y pense pas forcément, mais ça va fortifier notre foi. Voilà, on se dit, oh là là, j'ai tellement de problèmes déjà moi, alors prier pour quelqu'un d'autre. Non, d'abord je résolve les miens, mes problèmes avant de prier pour quelqu'un d'autre. Et ben Jésus aussi, il a une manière de faire qui, il nous dit d'une certaine manière, si tu t'occupes des autres, moi je m'occupe de toi. Et si Jésus s'occupe de ma vie, moi je dis, ok, j'accepte le deal tout de suite. On n'est pas trop perdant dans l'histoire.
1: Ouais.
2: Donc voilà, l'intercession, c'est de prier pour quelqu'un d'autre. C'est en gros de demander à Dieu d'aller intervenir dans la vie de quelqu'un qui peut-être ne le ferait pas de lui-même. Donc et pour ça, pas besoin de connaître super bien Dieu, pas besoin d'avoir des années d'expérience avec Dieu, pas besoin d'avoir une vie de prière de fou. Si on le fait de manière volontaire, vraiment pour l'autre, je vous dis que ça marche bien.
1: Mais du coup, comme tu dis, on demande l'intervention dans la vie de l'autre, est-ce que c'est pas un peu trop intrusif ou...
2: Alors, c'est vrai que je me suis déjà posé cette question, je prie pour quelqu'un, mais la personne, ça se trouve, elle croit. J'ai déjà prié pour des gens qui ne croient même pas en Dieu. Est-ce que c'est pas un peu forcer la main Mais alors, quand je prie pour quelqu'un, en fait, qu'est-ce qui se passe? Je fais ma prière, je parle à Dieu de quelqu'un. En fait, je lui dis, tiens, cette personne, je te la confie. En fait, tu donnes l'autorisation à Jésus d'aller se présenter à cette personne. Et Jésus vient rarement les mains vides. Il a toujours un beau cadeau pour nous. Et donc, tu donnes l'opportunité à Jésus de se présenter à quelqu'un et de lui faire ce cadeau. Après, si la personne va accepter ou pas, c'est elle qui décide. Mais tu ouvres la porte pour que Jésus puisse entrer, parce que cette personne, comme on disait, elle va peut-être, ça se trouve, elle croit même pas en Dieu, elle a un problème énorme et elle sait même pas comment trouver une solution. Elle va pas chercher Jésus. Mais toi, tu sais que Jésus, il peut tout. Alors, tu dis voilà, tu donnes le petit coup de pouce pour dire vas-y, va dans sa vie et montre-lui que t'es là. Si la personne a envie d'ouvrir la porte, elle ouvre. Si elle a pas envie, elle ouvre pas. Jésus, c'est un gentleman, il force pas le libre arbitre. Mais tu donnes l'opportunité à Jésus de le faire. Et ça, des fois, c'est le petit truc qui manque à quelqu'un pour que Jésus puisse entrer et faire le miracle. Et donc, tu participes à ce miracle.
1: Et c'est ça qui fortifie, en fait, notre foi aussi.
2: Hein, bien sûr,
1: on voit que ce qui se passe, il se passe quelque chose. Mais en fait, comment ça marche?
2: Alors, concrètement, ça marche.
1: Est-ce que ça marche?
2: Et oui, ça marche. Alors, moi, c'est un sujet qui me... Voilà, j'aime beaucoup, ça m'intéresse beaucoup. J'ai lu des livres sur ce sujet et je pratique. J'essaie de prier pour les autres et je vous racontais, j'ai vu plein de miracles, plein de choses des fois extraordinaires où tu dis non, c'est pas possible, mais oui, la personne a laissé, Jésus est entré, donc voilà, il a pu faire des grandes choses. Donc je vous raconte ma dernière expérience. Donc aujourd'hui c'est mon anniversaire. Il y a un an tout pile, l'année dernière, j'ai décidé que j'allais prier pour 8 personnes. Durant toute l'année, chaque jour pendant un an jusqu'à mon prochain anniversaire. Donc aujourd'hui, c'est le dernier jour où j'ai prié pour ces gens. Et je voulais prier pour un sujet précis qui était leur conversion. Parce qu'il y a des gens qui sont autour de moi, qui croient en Jésus, mais qui ne s'engagent pas. Et je me dis qu'elles ratent quelque chose. Et encore une fois, je ne priais pas pour que Dieu les force, mais pour qu'elles puissent voilà, avoir peut-être une intervention de Jésus dans leur vie, pour qu'elles puissent vraiment poser la question, est-ce que oui ou non je m'engage? Et, voilà. Et forcément, j'ai envie qu'elles s'engagent, mais après, c'est leur décision. Et parmi ces 8 personnes, j'ai prié pour mes neveux, qui sont déjà assez grands, qui ont 16 et 22 ans. Et franchement, celui de 16 ans, j'y croyais pas une seconde. Je me suis dit, bon, il a 16 ans, c'est un petit jeune, super sympa, super mignon, enfin, c'est mon neveu, donc j'aime beaucoup, mais voilà, c'est quelqu'un qui est très bien élevé et tout, qui va à l'église et tout, mais voilà, il a d'autres préoccupations. À 16 ans, on n'a pas forcément la préoccupation de s'engager pour Dieu. Donc je vais prier pour lui durant un an, mais bon, voilà. C'était de la liste des 8, et pourtant il y en avait qui revenaient de loin déjà, mais je me suis dit, des 8, vraiment, c'est celui je prie, puis peut-être que dans 1, 2, 3, 10 ans, ça va germer, quelque chose va germer, mais voilà. Mais j'ai prié. Et je dirais que 2-3 mois après, je reçois un message de mon beau-frère qui me dit « Ouais, il faut prier pour Quentin, il s'appelle. Prie pour Quentin parce qu'il a demandé du jour au lendemain, sans aucune raison, explication plausible, rationnelle, il veut étudier la Bible avec un pasteur. Il veut en apprendre plus sur la Bible, il veut connaître Jésus. » Et j'ai dit « Ah !» J'avais dit à personne, personne à part mon mari savait que je priais pour ces personnes-là. Ces 8 personnes ne savent pas que je prie pour elles. Et mon neveu ne savait pas, il va l'apprendre en regardant ce message. Donc mon beau-frère me dit, voilà, il a vraiment insisté sur ça, mon beau-frère, dans son message. On ne sait pas d'où ça sort, mais il a décidé de prendre des études bibliques, Moi, j'ai souri parce que je me suis dit, je pense que sûrement ses parents priaient aussi pour lui, tout ça. Mais je me suis dit, j'ai participé un peu, donc j'étais contente. Mais bon, il voulait prendre des études bibliques, ça ne voulait pas dire que, voilà. Et le temps a passé, et il y a 3 mois, cette fois c'est ma sœur qui m'envoie un message pour me dire « Prie pour Quentin parce qu'il a décidé de se faire baptiser. » Et il s'engage pour Jésus, il a envie, voilà, il a pris sa décision, il veut s'engager pour Jésus. Et j'étais des 8. Dieu aurait pu choisir n'importe quelle personne, ça m'aurait fait énormément plaisir. Mais des 8, c'était vraiment celle, je me suis dit, j'ai prié, et moi-même, j'avais pas la conviction. Et pourtant, c'est, voilà, des 8, il y en a d'autres qui sont passées, il y a des choses qui sont passées dans la vie des autres, des 7 autres. Mais des 8, en tout cas, c'est le seul. Aujourd'hui, je sais qu'il a pris la décision de se baptiser, ça va arriver incessamment sous peu, dans quelques semaines. Mais voilà. On prie, c'est pas moi qui ai fait le travail. J'ai juste dit, Jésus, vas-y, présente-toi à lui. Il a vécu des choses dans sa vie qui ont fait qu'il a eu envie de se baptiser. J'ai prié pour son salut, ça pourrait être pour d'autres choses. J'ai prié pour on peut prier pour plein de sujets différents. Mais ça marche. Ça marche. Et si c'est un sujet qui vous intéresse et que ça vous titille un petit peu, Je vous conseille deux livres qui, pour moi, sont mes livres références. Mm-hmm. Il y a « Réponse extraordinaire à la prière » de Roger Morneau, qui est pour moi mon livre par excellence. Et il y a un deuxième livre qui est sorti il n'y a pas si longtemps. Je crois que c'est « Dans l'esprit et la puissance » de Pavel Goya. D'accord. Alors, il y a ces deux livres-là que je vous recommande. Pourquoi ? Parce qu'ils parlent de... les auteurs témoignent de ce qu'ils ont vécu en tant qu'intercesseurs. Donc, il y a des témoignages de folie, bien plus que ce que moi j'ai vécu, des trucs de fou qui voilà, t'inspirent. Enfin, je pense que quand on voit quelqu'un qui vit quelque chose de super, on a envie aussi de vivre et ça nous inspire, ça nous motive. Et aussi, dans ces livres, il y a aussi un peu de, entre guillemets, de théorie. Il nous explique un peu ce que la Bible dit sur la prière d'intercession et comment on peut, entre guillemets, s'y prendre. Ce n'est pas un mode d'emploi, mais il y a des petites choses aussi un peu théoriques qui nous expliquent un peu comment procéder. Mais je tiens quand même à dire que ce n'est pas une baguette magique, ce n'est pas parce qu'on prie que la chose va arriver et que des choses extraordinaires vont forcément se passer. Encore une fois, la personne est libre d'accepter ou pas l'intervention de Jésus. Mais voilà, on peut vivre des belles choses et participer à un miracle. Voir le miracle, c'est bien, mais y participer, c'est encore mieux.
1: Collaborer. Oh, wow.
2: C'est chouette.
1: Merci.
2: De rien.
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2: 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Quentin Fray.
3: Acquittement pour les 5 accusés du drame de Bondeau dans les Grisons. Le tribunal régional de Maloja a rendu son verdict à l'instant. Parmi eux, la conseillère nationale et ancienne maire de Bregaglia, Anna Giacometti. La cour a estimé qu'aucune preuve n'indiquait une catastrophe imminente avant l'éboulement. Elle a également jugé que les prévenus n'avaient pas fait preuve de négligence en laissant les chemins de randonnée ouverts dans la zone concernée. En 2017, un éboulement avait tué 8 randonneurs dans la région de Bondeau. La livraison des systèmes de défense anti-aérienne Patriot américain à la Suisse retardée, annonce ce matin du chef de l'armement de la Confédération sur la SRF. En cause, l'échec des négociations entre Berne et Berlin, puisque c'est en effet l'Allemagne qui aurait dû livrer à la Suisse ces systèmes en provenance des États-Unis, mais ils ne correspondaient pas à la configuration souhaitée par l'armée allemande. Et au Népal, 2 ouvriers ont été extraits vivants d'un tunnel. Ils étaient pris au piège depuis le 26 août lors de la gigantesque crue qui a fait au moins 1280 morts et plus de 5600 disparus. Selon les autorités, une centaine d'ouvriers pourraient encore être piégés dans ce tunnel. Israël annonce avoir consolidé sa zone de sécurité dans le sud du Liban après la prise d'une crête stratégique utilisée par le Hezbollah. Le groupe islamiste aurait creusé des tunnels dans ce secteur pour lancer des drones et des missiles contre l'État hébreu. L'armée israélienne prévoit donc de neutraliser ces tunnels et de renforcer ses positions. Et pour le ministre de la Défense, Israël Katz, cette avancée marque le contrôle total de la zone. Et pour Javier Milei, les vents sont favorables pour la revendication des Malouines. Lors d'une allocution télévisée, le président argentin a aussi annoncé un durcissement des sanctions liées à des nouveaux projets pétroliers autour de l'archipel sous contrôle britannique. Au Royaume-Uni, le ministre de la Défense a tenu à répondre aux dirigeants argentins. Pour Wes Streeting, les Malouines sont britanniques et l'engagement du Royaume-Uni envers l'archipel est inébranlable. Situé à 600 km des côtes argentines, les Malouines ont été le théâtre d'un conflit entre Buenos Aires et Londres. C'était en 1982. 900 personnes avaient perdu la vie. Et 2 responsables du parti britannique anti-immigration Reform UK ont démissionné. C'est la chaîne Channel 4 qui a révélé ces faits dans un reportage en caméra cachée. Les 2 démissionnaires sont accusés d'avoir tenté de contourner la loi électorale pour accepter des dons d'un Américain via son fils au Royaume-Uni. Reform UK a lancé une enquête interne et précise que les 2 départs sont temporaires en attendant les conclusions. En Italie, Giorgia Meloni bat un record de longévité. Elle était déjà la première femme chef du gouvernement italien, mais depuis ce vendredi 4 septembre, elle est aussi la dirigeante ayant tenu le plus longtemps ce poste depuis la Seconde Guerre mondiale avec 1413 jours consécutifs. Et carnet noir, Tony Gatliff est décédé ce mercredi à Arles d'un problème de santé. Le cinéaste français était connu pour ses œuvres sociales et musicales et tout particulièrement pour son attachement à la culture gitane. Tony Gatliff avait 77 ans. Météo, une journée bien ensoleillée et particulièrement chaude aujourd'hui. Il faisait 14 degrés à l'aube, mais les températures ne vont grimper encore jusqu'à 31 degrés au meilleur de la journée. Un vent d'ouest à sud-ouest va se lever en seconde partie de journée.
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1: La Bible aux mille visages. Éric Denimal, bonjour.
2: Bonjour.
1: Journaliste, auteur, pasteur, mais aussi compilateur en quelque sorte de ces 66 livres pour la Bible pour les nuls, n'est-ce pas? C'est un petit peu ce sujet qui nous permet de nous retrouver semaine après semaine. J'aimerais aujourd'hui vous demander de nous en dire davantage sur la langue, parce qu'on a parlé de la constitution de l'Ancien Testament, du Nouveau Testament. Vous nous avez parlé également de cet évangile à quatre mains, quatre évangiles avec quatre personnages différents, mais dans le fond, quelle langue ont-ils utilisé? Quel style de langue, puisqu'on sait que les écrivains bibliques auront écrit sur près de 1400 ans à peu près. Alors évidemment, la langue évolue.
2: Alors la langue évolue, c'est clair. Principalement, c'est l'hébreu qui prévaut dans l'Ancien Testament, l'hébreu ancien, bien sûr, avec quelques passages qui sont en araméen ou bien en grec. On a des passages en grec aussi, des citations dans l'Ancien Testament qui sont en grec, notamment quand, dans certains livres historiques, on fait référence à des documents officiels, et comme à l'époque, à ce moment-là, on était sous domination grecque, les documents étaient en grec. Donc il y a des textes comme cela. Il y a des textes qui ont été écrits très rapidement en différentes langues. Vous avez des versions de Daniel ou d'Esther, par exemple, qui sont en grec, en hébreu et en grec. Et ce qui est parfois intéressant ou particulier, c'est qu'il y a des pas tout à fait exactement le même texte en grec et en hébreu. Parfois, ce sont parce que on y a ajouté des choses. Hein. Les copistes, qui pouvaient être parfois extrêmement rigoureux, se sont quand même laissés entraîner dans des choses un peu étonnantes. Par exemple, le livre d'Esther est un livre particulier parce qu'on n'y parle jamais, le nom de Dieu n'y apparaît pas. Et c'est une des raisons pour lesquelles on parlait l'autre jour des difficultés d'accepter tel livre ou tel autre dans le canon, donc dans la liste officielle des livres inspirés. Le livre d'Esther a posé problème pendant longtemps parce qu'on n'y parlait pas de Dieu. Outre le fait qu'on n'y parlait pas de Dieu, on parlait aussi d'un génocide auquel les Juifs avaient échappé. Mais la vengeance des Juifs, c'est qu'ils ont entraîné eux-mêmes un génocide, enfin une vengeance en tuant pas mal de personnes. Et ça, c'était quand même un petit peu dérangeant, quand même. Donc il y avait au moins deux choses qui dérangeaient. Il y avait l'absence du nom de Dieu, et puis il y avait la finale qui était une vengeance un petit peu sordide. Et donc, dans la version grecque, par exemple, du livre d'Esther, on a ajouté, on trouve en plus des prières, on trouve des mentions, des versets qui ont été ajoutés par-ci par-là, où on sent bien que on a essentiellement ajouté le nom de Dieu pour faire passer un peu la chose. On a une prière de Mardochée, on a une prière d'Esther, alors que dans le texte hébreu, il n'y a aucune prière. Il n'y a pas la référence à Dieu, il n'y a pas le nom de Dieu. Il y a des pratiques spirituelles, comme le jeûne, ça c'est clair, mais il n'y a pas de prière et il n'y a pas de nom de Dieu. Donc on sent qu'il y a eu là, en plus de la traduction rapide, il y a eu des ajouts. Comme ils ne sont pas, ces ajouts, dans les meilleurs manuscrits, en général, on dit qu'il y a un Esther grec et un Esther hébreu, il y a un Daniel hébreu et un Daniel grec. Ça veut dire, donc, il y a les deux langues, mais en général, on se fie plutôt à la version hébraïque. À la fin, à peu près 350 ans avant Jésus-Christ, l'ensemble du bassin méditerranéen était sous domination grecque, et à ce moment-là, les Juifs étaient déjà aussi en diaspora, et ce sont les savants d'Alexandrie, les Juifs d'Alexandrie, qui ont décidé de se lancer dans une traduction de la Torah en grec, parce que les Juifs étaient un peu partout, ils avaient perdu la langue originale, et donc on a décidé de leur proposé une traduction grecque, la Septante. La Septante parce qu'il y avait 70 traducteurs, 70 traducteurs qui ont travaillé. La légende veut même que chaque traducteur travaillait séparément et qu'à la fin du compte, on se soit rendu compte que les traductions étaient identiques. Mais ça, c'est la légende. C'est fort peu probable. Donc voilà, ça c'est l'Ancien Testament, surtout en grec, pardon, en hébreu, puis en grec. Au Nouveau Testament, le Nouveau Testament a été écrit particulièrement en grec. Il y a quelques écrits qui a priori ont été en hébreu, et puis il y a des citations de Jésus, puisque Jésus parlait en araméen, il y a des citations de Jésus qui sont tout à fait en araméen.
1: Alors que ce soit, je pense à Pierre par exemple, qui lui va écrire, on savait que c'était un pêcheur, alors que un pêcheur de fond,
2: dans
1: le lac, et que Paul lui par contre était un homme qui était un des plus grands érudits de leur époque, ils ont écrit dans la même langue ?
2: Ils ont écrit dans la même langue. C'est parfois un peu difficile parce que dans certains cas, on sent que on lit une traduction. C'est-à-dire que parfois on pense qu'un texte, peut-être Pierre, mais on n'est pas sûr, est écrit d'abord en araméen et qu'il y a eu une traduction. Mais c'est assez difficile. C'est-à-dire que les spécialistes en langue prennent le texte qui est en grec aujourd'hui et puis ils le mettent en hébreu ancien ou en araméen et puis ils disent « Ah bah tiens, peut-être que finalement, on comprend mieux que parce que la traduction a déjà transformé un peu quelque chose. Mais c'est pas toujours aussi évident que cela. Ce qui est particulier ou étonnant, c'est par exemple que Jacques, qui était vraisemblablement le frère de Jésus, en tout cas l'auteur de l'épître de Jacques, écrit dans un grec absolument parfait. C'est le plus beau grec de du Nouveau Testament, celui de Jacques. Alors que lui aussi était d'un milieu modeste, etc. Mais ce qui est assez étonnant, c'est qu'il écrit en grec, dans un excellent grec, mais avec une mentalité complètement hébraïque. C'est assez étonnant d'ailleurs aussi parce qu'il écrit, par exemple, il commence sa lettre, Jacques, serviteur de Dieu et du Seigneur Jésus-Christ, aux 12 tribus qui sont dans la dispersion. 12 tribus qui sont dans la dispersion, c'est un texte, enfin c'est une notion très, très ancien testament, très vétérotestamentaire. Et ce qui est étonnant, c'est que Paul, lui, quand il écrit, il va écrire aux églises. J'écris aux églises de tel endroit, tel autre. On parle d'église, on a le terme église, ou aux frères. Et Jacques, lui, il écrit aux 12 tribus qui sont dans la dispersion. Ça peut être effectivement les tout premiers chrétiens qui étaient des juifs, qui se sont convertis, donc des judéo-chrétiens, qui se sont convertis et qui sont dans la première génération, très certainement. Mais il n'empêche que, en faisant référence aux 12 tribus qui sont dans la dispersion, il fait référence aux racines hébraïques et l'ensemble de son texte va devoir être lu en grec, mais avec une mentalité d'hébreu. Vous voyez la difficulté. Alors, vous allez me dire, oui, mais alors ça veut dire quoi? Alors, il n'y a pas simplement les nombreuses références à l'Ancien Testament, aux personnages de l'Ancien Testament qui seront chez Jacques, comme il va parler d'Abraham, il va parler de Job, il va parler de Rab, il va parler d'autres personnages de l'Ancien Testament. Mais ce sont les notions qu'il va développer. Notamment, il va développer la notion de la sagesse. La notion de la sagesse, quand on est grec, c'est une chose. Quand on est hébreu, c'en est une autre. Et donc, quand on lit l'épître de Jacques en grec, avec en plus, puisque nous sommes plutôt influencés par la civilisation grecque et surtout par la philosophie grecque, quand nous lisons ça et que nous lisons sagesse, nous lisons la sagesse dans l'esprit d'Aristote ou de Sophocle ou d'autres Socrates, n'est-ce pas? Alors que Jacques, lui, il parle de la sagesse, pas grecque. C'est pas parce que j'écris en grec que ma sagesse, elle est grecque. Ma sagesse, elle est hébraïque. Or, la sagesse de l'Ancien Testament, elle est complètement différente. Alors, ce n'est pas simplement l'expérience, la maturité, la sagesse qui vient d'une longue expérience, etc. C'est la sagesse de l'Ancien Testament, c'est la sagesse qui finalement est davantage, comment dire, elle est davantage un discernement du temps qu'une analyse et une expérience. Alors, vous allez me dire, oh, la nuance, elle est ténue. Oui, elle est peut-être ténue, mais elle est complètement différente quand même. C'est pas simplement l'expérience, parce que quand, par exemple, il dit, je donne cet exemple-là, vous allez me dire, ça fait un peu pointu, mais c'est le problème des langues et de la langue. Quand il dit, mes frères, regardez comme un sujet de joie complète les diverses épreuves auxquelles vous pouvez être exposés, et dans ces épreuves, demandez la sagesse. On dit, attends, c'est quoi la sagesse là-dedans? Attends, je subis des épreuves, on me demande la sagesse. Ça veut dire qu'il faut que je sois bien sage, malgré tout, et que j'accepte les coups? Non, c'est plus que ça. C'est, en fait, la sagesse des Hébreux, c'est être capable d'analyser le temps dans lequel on est pour habiter ce temps. Ça, c'est la vraie sagesse. C'est ce que Paul appellera le discernement. Vous êtes en train de vivre la persécution, mais prenez conscience, analysez l'époque, analysez le temps, prenez conscience que le temps que vous êtes s'inscrit dans un temps qui vous dépasse. Et donc, vous allez pouvoir supporter les épreuves, parce que ça, c'est vraiment temporaire. L'histoire de Dieu, elle est plus grande que l'histoire dans laquelle vous êtes inscrit. Et donc, ce n'est pas simplement soyez sage ou bien ayez de la maturité dans ces épreuves-là. C'est plus que ça. C'est rassurez-vous. Une autre histoire s'inscrit qui n'est pas l'histoire dans laquelle vous croyez être. Vous subissez aujourd'hui les difficultés, mais c'est pas grave. Vous croyez que vous êtes victime du temps et des hommes, c'est une erreur. Ils se trompent, ceux qui pensent qu'ils ont le pouvoir. Ils se trompent, ceux qui pensent qu'ils peuvent vous écraser. Parce qu'il y a une histoire plus grande que celle, que celle dans laquelle vous êtes pour le moment. C'est l'histoire de Dieu qui s'accomplit. Et dépasser cela, oser aller plus loin, et soyez remplis de cette sagesse-là. Cette

0: la persécution, mais n'ayez pas peur. Par contre, demandez la sagesse. Parce qu'avec cette sagesse-là, vous allez pouvoir habiter l'histoire dans laquelle vous êtes. Voilà, tout ça, c'est, tout ça finalement, rien qu'à cause de la langue. Rien qu'à cause de la langue et de la perception de la langue.
1: Ce qui nous, naturellement nous pose à poser la question qui sera certainement débattue dans une prochaine émission, à savoir le problème de la traduction ou des traductions,
0: oui,
1: et des traductions qui sont encore en marche, puisqu'on sait qu'aujourd'hui eh bien, la linguistique fait encore des recherches de plus en plus pointues. On se retrouve à ce sujet, Eric Denimal, pour en parler davantage.
0: C'est
1: au revoir.
0: À bientôt.
1: C'était la Bible aux mille visages.
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0: Alerte près de Vitrolles, demain samedi 5 septembre, conduit par le chef de chœur gospel Latonius, la chorale TGGG donne son concert de rentrée à 20h30 au lycée Saint-Louis-Sainte-Marie à Gignac-Lanerte. À Paris, samedi 12 septembre, la formation Gospel River sera en concert à 20h au Temple de la Trinité dans le 13e arrondissement. Vous pourrez les y retrouver également le samedi 26 septembre. À Oreille, proche de Salon de Provence, dimanche 13 septembre, dirigé par Magali Ponsada, retrouvez le chœur Gospel Mars en concert à 18h à la salle polyvalente Grande Terre à Oreille. À Paris, vendredi 18 septembre, emmené par la directrice artistique Dominique Magloire, Gospel Helios sera en concert à 20h45, église Saint-Philippe-du-Roule, dans le 8e arrondissement. En Suisse, samedi 19 septembre, pour la toute première fois, Déborah Loukalou sera en concert à la Geneva Arena à 19h30, l'occasion de fêter ses 10 ans de carrière dans le gospel. À Paris, dimanche 20 septembre, la formation Gospel in Life Harmony, emmenée par Mireille Ourmia, en concert à 16h à l'église Saint-Ambroise dans le 11e arrondissement de Paris. Un concert à ne pas manquer. À Moulins-sur-Yèvre, près de Bourges, dimanche 20 septembre, ne manquez pas le voyage musical au bord du Mississippi, proposé par Florence Aubrin avec son spectacle « Mahalia et moi ». Concert gratuit, participation au chapeau, c'est à 17h dans l'église de Moulins-sur-Yèvre. À Lyon, les 25, 26 et 27 septembre, envie de vibrer au son du gospel? Le Lyon Gospel Festival revient pour sa 6e édition, du 25 au 27 septembre, au programme 2 soirées de concerts avec Lyon Gospel Academy, Lilo Gospel de Feeling Good Choir et de Feeling Neuf et Emmanuel Pidjob, ainsi qu'une scène tremplin pour mettre les voix amateurs à l'honneur et pour clôturer le festival en beauté, rendez-vous le dimanche 27 septembre de 10h à 12h pour une gospel session participative avec Emmanuel Pidjob. Les concerts sont à la salle Molière, Lyon 5e, et la gospel session à l'Escale Lyonnaise, Lyon 6e. 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
4: RTS, Pierre-Étienne Joie.
5: Le paquet Suisse-Union Européenne passe clairement la rampe au sein de la Commission de politique extérieure du Conseil des États. Elle soutient par contre de justesse la clause sur l'immigration. Cette taxe imposée principalement aux employeurs permettrait de protéger la main-d'œuvre indigène. Le Conseil des États va empoigner le paquet lors de la session d'automne. Les 5 prévenus du procès de l'éboulement mortel survenu en 2017 au-dessus de Bondeau dans les Grisons sont acquittés. Ils étaient accusés d'homicide par négligence. Jugement rendu ce matin à Pontresina. La Cour a souligné qu'il n'existe aucune preuve que des indices clairs laissaient présager une importante catastrophe naturelle. Dans les semaines qui ont précédé le grave éboulement, 8 randonneurs avaient perdu la vie dans cet éboulement. À la suite d'une perquisition au domicile de l'ancien député UDC au Grand Conseil argovien Patrick Frey, le ministère public argovien a ouvert une nouvelle enquête pénale à son encontre. En détention préventive depuis 3 ans, l'homme âgé de 57 ans est accusé d'infractions sexuelles graves. Après la mise en accusation de nouveaux indices concernant d'éventuels éléments de preuve ont apparu, le ministère public argovien requiert l'emprisonnement à perpétuité. En Ukraine, un entrepôt de l'OMS a été endommagé par une attaque aérienne russe dans la région de Kiev. Cette attaque est la troisième depuis juillet contre un entrepôt de l'Organisation mondiale de la santé et la 26e contre un site qui rassemble de l'aide humanitaire depuis début janvier. À Genève, les autorités livrent leurs premières conclusions sur les interventions de la police après la manifestation No G7. La mise en place du dispositif de fixation temporaire, soit la NAS, était licite, au moins jusqu'à sa fermeture hermétique à exactement 21h29. Selon le département des institutions et du numérique, ce dispositif ne constituait pas une privation de liberté. Il s'agissait d'une mesure de maintien de l'ordre, le moyen le moins coercitif pour rétablir la sécurité et l'ordre public et prévenir des atteintes graves aux personnes ou aux biens. La sécheresse et les canicules successives de cet été ont engendré des pertes de récoltes et une hausse des coûts de production pour les agriculteurs. En guise de compensation, le prix du lait et des pommes de terre augmenteront. L'Union suisse des paysans estime les pertes de récoltes à 522 millions de francs. Cela correspond aux pertes de l'année 2003, qui a aussi connu une canicule record, observe l'USP. La moitié des récoltes de maïs en grains sont par ailleurs perdues. Les betteraves sucrières sont aussi lourdement touchées. Et les députés fribourgeois discuteront en urgence d'une aide aux paysans. Ils ont accepté l'octroi du statut d'urgence à la motion demandant une aide extraordinaire à l'agriculture fribourgeoise face à la sécheresse. Les auteurs demandent au Conseil d'État d'instaurer un soutien à fonds perdu de 10 millions. Fribourg toujours, Johanna Gapani ne veut pas d'un troisième mandat au Conseil des États. L'élu l'a annoncé lors de l'Assemblée des délégués du PLR hier soir. Elle ne se présentera pas lors des fédérales de 2027. La Gruérienne dit vouloir retourner sur le marché du travail. Johanna Gapani qui précise ne pas exclure un retour en politique, mais plus tard et pourquoi pas au Conseil d'État. La météo, bien ensoleillée et chaud, même en montagne, en plaine, maximum 31 degrés, un faible vent. Demain samedi, ensoleillé, du Léman au Valais, sur le nord du plateau et du Jura, nombreux passages nuageux le matin, puis assez ensoleillé l'après-midi, de 26 à 30 degrés, du nord au sud.
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0: Avec Destination Santé, Emmanuel Ducreuset.
1: Bonjour à tous. Visage, dos, cou, partie supérieure du thorax, l'acné frappe environ 8 adolescents sur 10. Mais cette maladie inflammatoire de la peau n'épargne pas non plus les adultes, en particulier les femmes. Pour quelles raisons ? Les lésions de l'acné sont occasionnées par une bactérie présente sur la surface de la peau qui se multiplie de façon anormale. Et ce, sous l'effet du sébum produit de sécrétion des glandes sébacées sécrétées en excès. Si elle débute généralement à l'adolescence, lors de la puberté et principalement sous l'influence des hormones sexuelles, l'acné peut aussi concerner les adultes. Selon l'assurance maladie, cette acné de l'adulte devient même de plus en plus fréquente, particulièrement chez les femmes, puisque 25% d'entre elles seraient concernées. Plusieurs causes sont ainsi identifiées pour cette forme adulte. En premier lieu, elle peut faire suite à une acné de l'adolescence qui n'a pas guéri. Pour le reste, l'explication peut être recherchée du côté des hormones, des règles ou encore du stress. Enfin, le lien entre acné et alimentation demeure un sujet de débat. Toutefois, selon des études récentes citées par la Société française de dermatologie, les aliments à charge glycémique élevée auraient un effet modéré mais significatif sur cette maladie. Une alimentation équilibrée, à charge glycémique basse comme les fruits, les légumes ou les viandes maigres, pourrait alors aider à améliorer votre acné en complément des traitements prescrits par votre médecin.
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1: Bienvenue à notre post-it. Aujourd'hui, j'aimerais te parler de la reconstruction qu'on peut vivre en tant qu'être humain lorsqu'on est en Christ. Et pour cela, je te propose de réfléchir autour d'un texte qui se trouve dans le livre de Ésaïe, et au chapitre 38 et versets 16 jusqu'à 17. Il nous dit comme ça le texte. Seigneur, tu étais au courant de ce qui m'arrivait, et tu m'as ranimé, tu m'as rendu des forces, tu m'as gardé en vie. Maintenant, mon amertume s'est changée en bonheur, car tu m'as aimé assez pour m'éviter la mort. Tu as jeté toutes mes fautes loin derrière toi. Quand j'étais à la faculté, il y avait une voiture d'un ami à moi que ça faisait des années qui était abandonnée. Et à chaque fois que je passais à côté de cette voiture, je me disais, mais c'est vraiment dommage, c'est une belle voiture, mais là, avec la saleté, les pneus dégonflés, elle donne vraiment l'impression que c'est une voiture de casse. Et après avoir discuté avec mon ami, il était d'accord que je la prenne et que je puisse la réparer. Alors on a commencé à faire tous les services, on a gonflé les pneus, on a fait tous les nécessaires, le nettoyage, et à la fin, on n'avait pas l'impression que c'était la même voiture. Est-ce que Dieu pourrait faire la même chose dans notre vie? Le texte nous dit que Dieu est au courant de ce qui se passe dans notre vie. Il a trois envies en fait. Il a envie de nous ranimer, il a envie de nous sauver de la mort et de nous pardonner les fautes. Mais pour qu'il puisse faire ces trois tâches qu'il se propose, il a besoin d'une chose de notre part. De la même façon que moi aussi, j'avais besoin que mon ami puisse me donner l'autorisation pour toucher la voiture. Dieu ne va pas toucher notre vie si on ne donne pas l'autorisation d'y entrer pour faire ces trois œuvres. Mais pourquoi des fois on est tellement fermé à que le Seigneur puisse faire de belles choses? Parce que peut-être on a peur du changement. En tant qu'être humain, on n'aime pas quand les choses changent. Et un Dieu qui vient dans ma vie, qui va tout bouleverser, qui va tout changer, c'est des choses que des fois, je n'ai pas vraiment envie. Mais aujourd'hui, peut-être le Seigneur est en train de toucher par ce post-it pour te dire, non Seigneur, je veux que tu viennes dans ma vie. De la même façon que tu peux ranimer une situation dans ma vie, tu peux faire ça aussi pour toutes les choses, tous les domaines de mon existence.
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1: Bonjour à toutes et à tous, c'est Aurélien sur Hope Radio. Et votre agenda culturel s'ouvre sur un week-end particulièrement chargé. Du Vieux-Port à la promenade du Paillon, en passant par le Rocher et les Hauts de Lausanne, accrochez-vous parce que ça va bouger. Direction Marseille d'abord, où l'été marseillais tire sa révérence ce dimanche et il ne part pas sur la pointe des pieds. Samedi 5 de 10h à 19h, c'est la Grande Braderie, centre-ville et noyau villageois de Mazargues, Saint-Barnabé et Vauban. Bonnes affaires, animations gratuites, carré des artisans et une braderie solidaire au profit du SAMU social. Sur le quai de la Fraternité, le marché estival et ses 25 petits cabanons d'artisanat provençal vous accueillent une toute dernière fois jusqu'à dimanche 23h. Et bonne nouvelle, dimanche, c'est le premier du mois, donc les expositions des musées municipaux marseillais sont gratuites. À Nice, samedi 5, la promenade du Paillon se transforme en village. C'est la Festa de la Sainte Berthoumieux, de 10h à 23h30. Producteurs et artisans du moyen et du haut pays, métiers d'antan, fermes pédagogiques, poneys pour les enfants et un grand baletti pour finir la journée en musique. Une belle fête du terroir, gratuite et familiale. À Monaco, le Grimaldi Forum accueille samedi et dimanche le Salon international du livre. Deux jours de rencontres, de dédicaces et de découvertes. Et c'est aussi le tout dernier week-end pour voir l'exposition Monaco et l'automobile de 1893 à nos jours. Plus de 50 véhicules emblématiques, des archives rares et de nombreuses voitures victorieuses du Grand Prix et du Rallye Monte Carlo. Ça ferme dimanche soir, c'est maintenant ou jamais. En Suisse, les Hauts de Lausanne accueillent Equissima, le grand festival du cheval, samedi et dimanche au Chalet à Gobet. Initiation, ateliers pédagogiques, démonstrations, compétitions de dressage et d'attelage et tout un village avec des animations pour les enfants. L'entrée est entièrement libre. Et vendredi soir à 20h, la cathédrale de Lausanne résonnera de Jean-Sébastien Bach avec l'organiste Anne Chollet autour de l'art de la transcription. Enfin, deux bons plans parisiens. Ce vendredi 4, le musée du Louvre ouvre gratuitement ses portes à partir de 18h. C'est le premier vendredi du mois. Pensez simplement à réserver votre billet en amont. Et du vendredi au dimanche, les traversées du Marais font vivre une vingtaine de lieux emblématiques du quartier avec une programmation artistique entièrement gratuite. Voilà, votre week-end est plein à craquer. De la brocante, du terroir, des livres, des chevaux, de l'orgue et des chefs-d'œuvre. Je vous souhaite de très belles sorties en famille ou entre amis. On se retrouve très vite. C'était Aurélien sur Hope Radio. À bientôt.
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0: 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Il est 14h.
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2: Pour présenter un projet, surtout une innovation aussi, et on parle d'un projet musical. On est avec Tom Collineau. Comment allez-vous?
3: Mais ça va.
2: Vous êtes juste avant la présentation, donc 13 minutes, pas plus. C'est court, mais c'est quand même pas du 180 secondes. On arrive quand même à développer une idée. Vous travaillez sur l'acoustique. Vous êtes sûrement musicien, vous allez nous expliquer. Essayez en radio, c'est pas évident.
3: Alors moi, je travaille sur l'acoustique et la physique, en fait, des instruments de musique avant, en particulier le saxophone et la clarinette. Je travaille pour un facteur d'instrument qui s'appelle Buffet Crampon. L'idée, c'est d'avoir une équation, un modèle physique d'un instrument de musique qu'on puisse utiliser ensuite en tant que synthétiseur, par exemple, ou en tant que prototype virtuel à l'usine, qui nous permettrait de savoir comment un instrument va sonner avant de le fabriquer.
2: Ah oui, c'est vraiment pour du qualitatif.
3: Oui, c'est ça. L'idée, c'est de savoir si l'instrument va être juste ou faux, s'il va être facile à jouer ou difficile à jouer.
2: Attendez, Tom, ça n'existe pas, ça, déjà?
3: Alors, en fait, évidemment, les gens savent faire des instruments très, très justes et très, très faciles à jouer. Mais imaginons qu'on veuille faire un instrument complètement nouveau dans une tonalité qu'on n'a jamais essayé. Là, ça peut aider d'avoir une équation en plus pour aller plus vite, simplement.
2: Ça a l'air un peu compliqué, c'est scientifique, c'est justement rendu à la portée de tout le monde en 13 minutes. Mais vous travaillez comment? Un plombier, on arrive à voir à peu près comment il travaille. Et vous travaillez comment?
3: Alors, moi, je travaille à un ordinateur, c'est-à-dire que je résous mes équations au jour le jour. J'ai aussi une partie expérimentale où je fais des mesures, qui sont des mesures de physique, mais sur des instruments de musique. Donc, je compare modèle et mesure, comme ça, au jour le jour, et j'essaye d'ajuster mes équations pour qu'elles collent le mieux possible à mes mesures.
2: Donc, c'est beaucoup de mathématiques, mais il y a peut-être un micro, il y a peut-être on tape sur un instrument pour voir la tonalité, pour mesurer. Comment est-ce qu'on mesure exactement?
3: J'ai des micros, des capteurs de pression, et je fais des mesures avec des musiciens aussi. Des fois, il y a des mesures où c'est des longues sessions avec des musiciens, on les invite, on leur demande ce qu'ils pensent de l'instrument, savoir s'ils sont faciles à jouer, pas faciles à jouer. On recueille comme ça l'opinion de musiciens experts, on les inclut au processus de recherche scientifique, même si c'est de la physique.
2: Et dans cette recherche, vous avez abouti, le résultat est positif ou vous êtes encore en train de travailler dessus?
3: On est en train de travailler, on découvre des choses tout le temps, parce que déjà, les instruments de musique avant sont des systèmes vraiment compliqués à décrire mathématiquement, et en plus de ça, il y a un élément humain. Donc qu'est-ce qu'on entend par un instrument qui sonne bien? Décrire ça mathématiquement, c'est très difficile.
2: Pourquoi vous êtes lancé là-dedans? Vous étiez déjà musicien? Vous étiez peut-être avec des facteurs d'instruments?
3: Mais moi, ça fait très longtemps que je suis musicien, et quand j'ai su qu'on pouvait faire de la recherche en acoustique musicale, moi je me suis jeté dessus, voilà. Et après, du coup, j'ai un peu appris à jouer du saxophone, un peu de la clarinette. Mon instrument, c'est la basse à la base, mais voilà, il faut un intérêt vraiment fort pour la musique.
2: Et là, c'est pas mal ici à Marseille, donc vous êtes plusieurs, vous êtes 5 ou 6 à présenter un 13 minutes, donc à 2 reprises devant du public. Ensuite, il y a une discussion, voire des questions, c'est pas mal.
3: Absolument, c'est super bien. En plus, les sujets sont super variés. Moi, je travaille au laboratoire de mécanique et d'acoustique, mais mes collègues travaillent dans des laboratoires de sciences sociales, un laboratoire de mathématiques, un laboratoire d'intelligence artificielle. Donc, les sujets sont vraiment très, très, très divers et c'est hyper intéressant d'être dans ce groupe-là.
2: Mais Tom, comment on fait pour être invité ici? Ou alors on se présente? Ou il y a une sélection? Ça marche comment?
3: Moi, c'est l'organisateur qui me connaissait, on se connaissait de nom, on avait déjà parlé. Comme on est chercheurs, finalement, on finit tous par se connaître à Marseille. Et du coup, il m'a proposé d'en être et j'ai dit oui.
2: Alors, cette recherche, donc vous avez dit que vous travaillez pour un facteur, mais ça peut être beaucoup plus important, ça peut être une innovation aussi qui soit utile dans d'autres domaines. Enfin, c'est toujours ça, la recherche scientifique.
3: Oui, absolument. C'est aussi l'intérêt de faire de la recherche qui est un peu fondamentale. C'est qu'en fait, nos modèles qui s'appliquent, bon, pour moi, à des clarinettes, des saxophones, finalement, ils sont pas si loin de modèles, par exemple, d'ailes d'avion, qui sont dans un écoulement d'air, ou alors de tours pour usiner des pièces mécaniques. Et finalement, c'est les mêmes outils mathématiques, numériques qu'on va utiliser pour décrire ces types de systèmes qui paraissent différents. Mais voilà, donc quand on avance dans la compréhension des instruments de musique, on avance aussi sur d'autres domaines. Et en plus, c'est quand même super d'avoir de la musique dedans.
2: Et c'est aussi super de pouvoir le partager comme ça, c'est assez rare quand même, cet événement est quand même original.
3: Absolument, ouais. C'est exceptionnel et c'est super cool.
2: Après ça, après ce travail sur l'acoustique, vous partez sur d'autres domaines scientifiques ou vous resterez dans le domaine musical, instrument avant?
3: Moi, c'est ma spécialité, hein. Je fais de la physique des instruments de musique, donc je vais continuer. Après, voilà, j'exclus pas de... de bouger un petit peu, notamment de mettre un peu plus d'interaction avec les musiciens, un peu de mesures physiologiques, par exemple, d'aller vers la santé du musicien, ça peut être une perspective. Voilà.
2: Merci Tom Colino pour ce 13 minutes à Marseille. On vous écoutera avec beaucoup d'intérêt. Au revoir.
3: Merci beaucoup.
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0: Anna Borge, je suis heureux de vous retrouver à ce micro.
1: C'est pareil pour moi.
0: C'est donc notre chronique Un air de famille. Je rappelle aux auditeurs que vous êtes formatrice à la transmission auprès des enfants et que donc vous animez à ce sujet de nombreux séminaires et ateliers. Alors, revenons sur cette question de transmission, puisque c'est ce qui nous anime aujourd'hui. Est-ce que la transmission, c'est aussi une sorte de communication ?
1: Oui, incontestablement. Malheureusement, elle devient problématique quand on refuse cette communication, quand on se pose en donneur d'informations, de vérité, et qu'on refuse le retour que cette vérité, l'impact que cette vérité va avoir ou que cette information va avoir sur l'autre, à savoir l'enfant, notre enfant ou l'enfant dont on a la charge. Et quand on rentre dans la communication, dans le vis-à-vis, dans l'écoute de l'autre, eh bien alors là, on est dans la vraie transmission. Bizarrement peut-être, mais c'est, me semble-t-il, la vraie transmission.
0: Parce que le transmetteur ne détient pas toute la vérité.
1: Il détient sa vérité.
0: Sa vérité.
1: Il détient sa vérité du moment. Moi, je crois beaucoup que la vie entière, on évolue, on grandit, on mûrit, on revisite certaines choses, on abandonne certaines autres. Et qui suis-je pour dire à mon enfant, c'est exactement ça qu'il faut penser, c'est exactement ça qu'il faut faire.
0: On s'en rend bien compte, nos vérités de nos âges de 10 ans, 20 ans, ne sont plus celles de 30 ans, 40 ou 50 ans.
1: Exactement, c'est merveilleux. C'est pour ça que j'aime beaucoup la confrontation aux autres, et notamment aux enfants et aux jeunes, parce que leur regard, qui est un regard différent du mien, va me questionner, va me renvoyer justement à cette vérité que je représente là, au moment T où je leur parle. Et ils vont m'obliger à me poser la question, est-elle justifiée ? Est-ce que j'ai fait le tour de la question ? Voilà, et c'est très beau.
0: N'y a-t-il pas des limites à ça, Anna Borge ?
1: C'est évident que dans la transmission, ce qui est important, c'est le respect de l'autre, la prise en compte que l'autre est respectable. Et c'est vrai que quand l'autre va me dire des choses déplaisantes à mon oreille, il va me renvoyer obligatoirement à ce que je suis, mais surtout à la raison pour laquelle, peut-être, la raison pour laquelle je l'ai blessé, ou qu'il ne comprend pas, ou qu'il refuse. Et donc, moi, ça va être une confrontation pas toujours simple, mais là où je pense qu'on est vraiment dans la communication, c'est que je vais pouvoir entendre la vérité de l'autre, donc de l'enfant. Et s'il me dit, ah bah oui, mais là, il y a ça et ça que je n'aime pas, ou tu es comme ci, tu es comme ça, alors on va pouvoir dialoguer. Je vais pouvoir peut-être lui dire, bah écoute, excuse-moi, j'y suis pour rien, c'était pas mon intention, je m'y suis peut-être mal prise. Ou alors je vais dire, bah oui, c'est exactement ça, tu as raison, en effet. Et voilà les raisons pour lesquelles j'insiste là-dessus. Ou alors, bon, ok, je vais y réfléchir. On se donne rendez-vous dans quelques minutes. Hein. Maman va réfléchir de son côté, ça arrive. Ou alors, je réalise que j'ai été involontairement, en tout cas, blessante, ou mon attitude a pu heurter l'enfant, et donc, ou le déstabiliser. Et donc, on peut en demander pardon, on peut en discuter, on peut rétablir les choses.
0: Et c'est là où la notion de communication prend tout son sens.
1: Ben oui. Oui, parce que je dois prendre conscience qu'en tant que transmetteur, j'ai certes une longueur d'avance, si on peut parler comme ça, mais pour autant, il ne faut pas que ma longueur d'avance ou mon approche devienne abusive.
0: Une vérité absolue.
1: Une vérité absolue. Alors parfois, ce n'est pas tant le contenu que la manière de transmettre ce contenu, vous voyez ? C'est-à-dire que des fois, certes, je peux avoir toutes les raisons du monde, mais la façon dont je le fais peut être abusive, peut être blessante, peut être agressive. Et là, autant je ne remets pas en cause ce que je viens de faire ou de dire, mes motivations, mais je vais remettre en cause mon comportement, par exemple.
0: Et alors, finalement, quels sont les enjeux d'une bonne communication ?
1: Ben, c'est apprendre à s'écouter, c'est apprendre à grandir avec l'autre. Donc, utiliser l'autre dans ce qu'il représente, dans ce qu'il dit, dans ce qu'il fait, dans ce en quoi il m'interpelle, aussi bien l'enfant que l'adulte, pour grandir. C'est du terreau, c'est de la matière, c'est quelque chose qui va être, c'est des éléments nutritifs qui vont m'aider à grandir. Voilà.
0: Anna Borge, merci beaucoup pour votre participation à cette chronique Un air de famille. On se retrouvera bientôt pour poursuivre ces sujets autour de la transmission. Au revoir.
1: Au revoir.
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1: RTS. Pierre-Étienne Joie.
2: Dans l'affaire du député ergovien au Grand Conseil, mis en examen pour des infractions sexuelles graves, le ministère public ergovien ouvre une nouvelle enquête pénale à son encontre, à la suite d'une perquisition au domicile de cet ancien député UDC. Lors de la perquisition, les enquêteurs ont saisi de nouveaux supports de données. L'homme, qui est en détention préventive depuis 3 ans, est accusé d'avoir drogué et abusé sexuellement de plusieurs femmes, ainsi que d'une mineure. La livraison des systèmes de défense antiaérienne Patriot américains à la Suisse est retardée. En cause, l'échec des négociations entre Berne et Berlin. C'est l'Allemagne qui aurait dû livrer à la Suisse ces systèmes en provenance des États-Unis, mais ils ne correspondent pas à la configuration souhaitée par l'armée allemande. Les députés fribourgeois ont accepté un postulat interparti demandant d'examiner l'opportunité de créer un bureau cantonal pour promouvoir un usage responsable et éthique de l'intelligence artificielle. La démarche est soutenue par le Conseil d'État. Les enjeux concernent notamment la protection des données ou l'impact environnemental du numérique. Protestation sur Gaza. Le TF donne raison à la SSR. Le tribunal fédéral a annulé une décision de l'autorité indépendante d'examen des plaintes en matière de radio-télévision contre la télévision alémanique SRF. La couverture des manifestations pro-palestiniennes dans les universités américaines et suisses au printemps 2024 n'a pas violé le principe de pluralité. Le litige portait sur des reportages diffusés notamment dans le Tagesschau, 10:14 et les Sternstunden. Première femme à la tête du gouvernement italien, Giorgia Meloni fait aujourd'hui un record de longévité à ce poste depuis la fin de la Seconde Guerre mondiale avec 1413 jours. Giorgia Meloni, 49 ans, dépasse ainsi Silvio Berlusconi sur la durée d'un seul gouvernement. Pour Giorgia Meloni, ce record lui permet de renforcer sa crédibilité pour lancer sa campagne électorale pour les législatives de 2027. Et le président argentin, Javier Milei, durcit, lui, le ton sur sa revendication des îles Malouines. Il annonce un projet de loi pour sanctionner tout projet pétrolier autour de l'archipel. L'annonce intervient 4 jours après que le président américain a dit qu'il n'excluait pas de revoir la position américaine de neutralité. Réponse de Londres, les Malouines sont britanniques et l'engagement du Royaume-Uni envers elles est absolu et inébranlable. Depuis la mi-juin, 540 000 hectares sont partis en fumée dans l'Union européenne à la suite de plus d'un million d'incendies. La saison a été jalonnée de records. Le total des surfaces calcinées sur cette période estivale est largement supérieur à la moyenne des 20 années précédentes. Il reste toutefois en dessous du record de 2025 où des incendies avaient alors consumé plus de 800 000 hectares. Des listeria ont été détectés dans l'environnement de production de la boucherie en gros Carnadis à Lausanne. La société spécialisée de la vente de viande et le service à la restauration, ainsi qu'aux collectivités, a immédiatement retiré les produits de la vente et ordonné leur rappel. Chez les personnes dont le système immunitaire est intact, une infection par la bactérie provoque le plus souvent des symptômes légers, voire aucun symptôme. La météo, il va faire chaud dès aujourd'hui et tout le week-end, jusqu'à 31 ce vendredi, avec un vent du sud-ouest. Pour samedi, demain, des nuées, du soleil, du Léman au Valais. Sur le nord du plateau et le Jura, de nombreux passages nuageux le matin, mais assez ensoleillé ensuite. 16 degrés le matin, 25 à 30 ensuite. Et pour dimanche, 14 le matin, 27 à 30 l'après-midi.
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0: et que faire pour le soulager? Pour en parler, nous sommes, comme à notre habitude, avec le docteur Jean Lincey. Bonjour.
1: Bonjour Oscar.
0: Merci de nous rejoindre dans l'émission Santé du Bien pour parler de ce sujet. Alors, docteur Jean Lincey, on a
2: connu le ressenti de la douleur chez le nouveau-né. Est-il capable de souffrir? Comment le savoir et que faire pour le soulager? Pour en parler, eh bien nous sommes, comme à notre habitude, avec le docteur Jean Lincey. Bonjour.
1: Bonjour Oscar.
2: Merci de nous rejoindre dans l'émission Sentez-vous bien pour parler de ce sujet. Alors, docteur Jean Lincey, pendant longtemps, on a cru que les nouveau-nés ne ressentaient pas vraiment la douleur. D'où est-ce que vient cette idée et pourquoi est-ce qu'elle a perduré si longtemps?
1: On pensait que le système nerveux n'était pas développé et donc il ne devait pas sentir la douleur. Enfin, ça fait longtemps qu'on en est sorti.
2: Ça fait déjà quelques années. Et alors, est-ce qu'aujourd'hui, la science confirme que le nourrisson est capable de ressentir la douleur?
1: Oui, c'est un article tiré de Fréquences Médicales qui s'appuie sur une recherche publiée dans la revue PEN et dont l'auteur est Lorenzo Fabrizi.
2: Qu'est-ce que nous dit cet article? Alors,
1: c'est des chercheurs de l'University College de Londres qui se sont basés sur le Human Connectome Project. C'est un projet qui cartographie tous les réseaux neuronaux à l'intérieur du cerveau. Et ils ont comparé les réseaux de la douleur chez l'adulte et chez le prématuré.
2: Et qu'est-ce que ça donne alors?
1: Eh bien, ça a montré qu'on a un développement en plusieurs paliers. Le premier sous-réseau à atteindre les niveaux adultes en termes de force et de connectivité était le réseau sensori-discriminatif vers 34-36 semaines après la conception. Les enfants peuvent ainsi ressentir la douleur mais ne sont pas encore pleinement capables d'y répondre émotionnellement et de l'interpréter.
2: Donc déjà encore dans le ventre de la mère.
1: Déjà dans le ventre de la mère. Avant ce stade, les nourrissons peuvent avoir des difficultés à identifier la partie de leur corps qui ressent la douleur. Vers 36-38 semaines, le sous-réseau affectif motivationnel atteint sa maturité, permettant aux nourrissants d'identifier la douleur comme désagréable et menaçante. Mais les réseaux cognitifs évaluatifs n'ont toujours pas atteint le niveau adulte. Cela se fait vers 42 semaines après la conception. Ce qui veut dire que les bébés nés à terme n'ont pas encore pleinement développé les réseaux cérébraux nécessaires à la compréhension de la douleur. Mais ils ont mal.
2: Ils ont mal, mais ils ne comprennent pas ce qui se passe.
1: Ils ne comprennent pas très bien, mais ils ont mal. Et donc, on pense que les prématurés seraient particulièrement vulnérables aux interventions médicales douloureuses pendant les étapes critiques du développement cérébral. Le problème, c'est que s'ils ont mal, ils sont en plein développement cérébral et on pense que ça peut interférer. Voilà, c'est ça la grosse affaire.
2: Avec le développement du cerveau?
1: Bah oui, on peut penser que ça interfère. Donc, on plaide pour des soins pédiatriques éclairés. Et ce qu'on fait, en fait, hein, quand même, il y a un moment que le virage a été fait, mais ce qui est intéressant de l'étude, c'est qu'on voit dans le cerveau comment ça se développe et à quel moment ça se développe. Il y a belle lurette qu'on fait beaucoup plus attention à ne pas faire mal à l'enfant.
2: Et alors donc, pour passer à une partie plus concrète peut-être, docteur Jean Lincey, est-ce qu'on peut reconnaître qu'un nouveau-né souffre par exemple?
1: Bah, il crie, il a des grimaces. Le problème, le piège, c'est que dans certaines très grandes douleurs, il peut faire ce qu'on appelle un figement, c'est-à-dire qu'il ne bouge plus et il pleure plus. Alors qu'en fait, il est au maximum de la douleur. Donc il faut bien faire attention à ce symptôme trompeur.
2: Quel type de prise en charge sont mises en place aujourd'hui justement pour répondre à la douleur des nouveau-nés?
1: Bon, on a maintenant toute une gamme de produits. On a bien sûr tout ce qui est anesthésie locale. On sait parfaitement mettre des petits patchs qui empêchent de faire mal si on fait une piqûre ou si on fait un point de suture à l'enfant. Et puis on a le Méopa, c'est un masque avec un gaz anesthésique pour des petites interventions courtes.
2: Puis après, chez le nouveau-né?
1: Ah, même, oui. Mais après, il y a évidemment les anesthésies. Toute l'anesthésie, là,
2: sur des interventions plus lourdes.
1: Ça fait des progrès. Du reste, l'anesthésie, on ne s'en rend pas compte, parce que ça a été progressif, mais ça a fait des progrès colossaux, hein, en termes de sécurité.
2: Et alors, une dernière question, comme ça, est-ce que l'allaitement peut être une réponse quand le bébé souffre?
1: J'ai pas d'études. On peut le penser.
2: On peut le penser, mais scientifiquement, il n'y a rien qui le prouve.
1: C'est terrible, vous savez, nous aussi, si c'est pas scientifique, on n'ose pas le dire. On peut le penser.
2: Donc voilà, merci beaucoup docteur Jean Lincey pour ces éclairages. Donc comprendre la douleur des tout petits, c'est sans doute aussi mieux la soigner et mieux les protéger. À très bientôt pour une nouvelle émission de Sentez-vous bien. Merci docteur Jean Lincey, au revoir.
3: Au revoir Oscar.
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1: Petit sujet psychologique avec Éléonore Tarlet, bonjour.
2: Bonjour Oscar.
1: Alors vous êtes psychologue et psychothérapeute et vous nous proposez depuis quelques émissions de nous arrêter sur le sujet des phobies d'impulsion. Et dans cette mini-série, vous nous proposez aujourd'hui de prendre un cas clinique pour mieux comprendre de quoi on parle exactement. Alors pour rappel, les phobies d'impulsion, c'est une peur panique de se faire du mal ou d'en faire aux autres. Pour rappeler, resituer
2: un peu le contrôle.
1: De quoi il s'agit. Et aujourd'hui, pour qu'on comprenne bien, vous allez nous parler d'un cas, celui de Patrick.
2: Voilà, tout à fait. Monsieur qui a accepté que je relate son cas. Donc c'est un monsieur que j'ai suivi il y a quelques années, quand il est arrivé chez moi sur les conseils d'une personne de sa famille que j'avais eu en thérapie et qui avait pour résoudre tous ses problèmes, il avait 40 ans. Et il faut savoir que ce monsieur avait quand même été suivi et consulté plusieurs fois depuis l'âge de 9 ans. Et il est venu me voir suite à un burn-out, un clash professionnel avec un de ses hiérarchiques qui l'avait fait décompenser, si on peut dire, dans notre jargon. Donc voilà.
1: Décompenser, ça veut dire quoi ?
2: En fait, il ne pouvait plus fonctionner après ça, quoi. Ça l'avait vraiment complètement effracté. On va voir que c'était un peu la goutte d'eau qui a fait déborder le vase. Par rapport à tout ce que ce monsieur avait vécu. Donc, en gros, voilà, on peut parler de burn-out, dépression, mais ce monsieur avait été diagnostiqué schizophrène, puisque un an avant qu'il vienne me consulter, il avait dans son sommeil, après une soirée alcoolisée, parce que c'est un monsieur qui avait des problèmes d'alcool dont il souhaitait se sortir, avait une sensation comme si quelqu'un le caressait et que c'était pas désagréable, mais en même temps que c'était pas, voilà, il était complètement sidéré, il était paniqué à l'idée de pouvoir se retourner et de voir qui c'était.
1: Et pourtant, il était seul à ce moment-là.
2: Il était seul. Mmh. Donc là, il s'est cru fou. Il s'est dit, c'est pas normal. Enfin, j'ai vraiment senti que quelqu'un me touchait, me caressait, mais il n'y avait personne. Et forcément, il est allé raconter ça à un psychiatre qui lui a dit, vous avez des hallucinations sensorielles. Et du coup, ça relève du tableau clinique de la schizophrénie. Mais en dehors de ça, ce monsieur, jusqu'à ce qu'il ait cette dépression, fonctionnait bien. C'est-à-dire qu'il travaillait dans un corps d'armée, il avait toujours donné satisfaction. C'est un monsieur qui, à l'école, était plutôt bon, même s'il était un peu isolé, introverti. Alors, isolé, introverti aussi, moi j'ai vu après par la suite, c'est un monsieur qui avait certainement été hypersensible, peut-être précoce ou peut-être TSA, je ne sais pas, il n'y avait pas eu ce diagnostic. Et du fait d'être très sensible, il était dans un foyer où il y avait eu beaucoup de violence. En fait, il a un frère aîné qui est décédé à 6 mois, avant lui, qu'il n'a pas connu. Et suite à ça, il m'expliquait que le papa avait très mal vécu et était rentré dans l'alcoolisme et était devenu violent. Donc en gros, on va dire à peu près depuis sa naissance, il avait observé, même s'il n'en avait que très peu de souvenirs, des scènes de violence extrême entre son père et sa mère, voire parfois avec des couteaux. Et je pense qu'une fois que les parents étaient séparés, je fais l'hypothèse avec ce qu'il m'a relaté, que lui avait peut-être subi des choses du papa, dans l'ordre un peu sexuel ou des attouchements, et les sœurs ont vraiment vécu et ont dénoncé, et c'est suite à ça que les enfants ont arrêté d'aller chez leur père.
1: Et alors donc, les problèmes qui ressurgissent 30 ans après, c'est sans doute...
2: Alors, c'est sans doute du matériel traumatique qui était peut-être dissocié ou en tout cas dans des sphères du cerveau qui n'étaient pas accessibles. Et cet événement à 39 ans, pendant qu'il dormait, on peut faire l'hypothèse que c'est du matériel traumatique qui a, comment dire, suinté un petit peu. Mais comme ça ne vient que par bribes, donc là c'est une sensation, ça peut être des cognitions, ça peut être des images. Et en fait on se croit fou parce que le souvenir est effracté, on n'a pas tous les morceaux du puzzle. Et pourquoi je cite ce cas clinique dans les phobies d'impulsion ? Puisque ce monsieur ensuite a développé des phobies d'impulsion où il entendait dans sa tête « vas-y, tue-la, pousse-la du balcon ». Et ce monsieur est foncièrement croyant et très pratiquant et ça venait vraiment à l'encontre de ses valeurs profondes, donc il le vivait extrêmement mal.
1: Et ce qu'on peut comprendre aussi, Éléonore, c'est que finalement les phobies d'impulsion ne sont pas juste liées à des pensées intrusives, mais ça peut être aussi des sensations
2: Oui, des sensations, des émotions, donc des images, ça peut faire partie des pensées, ça pourrait être des odeurs aussi ou des sons.
1: Et alors donc, quand vous vous trouvez face à ce type de cas, comment est-ce que vous arrivez à déterminer les causes du problème et aussi à mettre en place un accompagnement adapté ?
2: Alors, on va repérer, alors grâce à l'EMDR, on parle de plan de ciblage, c'est-à-dire qu'on va cibler ce qui pose problème, hein, les symptômes, la partie visible, ce qui pose problème au patient, et on va aller un peu tirer les fils pour cibler plus spécifiquement tout ce canal d'information dysfonctionnel. Donc, même s'il y a de l'amnésie traumatique, c'est pas grave, parce qu'à force de désensibiliser en EMDR, les traumas plus anciens soit vont revenir ou soit vont être retraités. J'ai eu des cas de personnes, notamment une dame, elle me disait « je me vois rentrer chez ce voisin qui avait une autre garde, je ne sais pas ce qui s'est passé, je nous vois ressortir parce qu'on croise une voisine qui nous dit bonjour, qui nous regarde bizarrement. » Et suite à ça, j'ai fait des cauchemars toutes les nuits, je me suis remise à faire pipi au lit, mais elle avait vraiment le bout du puzzle central, il n'y avait rien. Ça n'est jamais revenu, parce que le cerveau aussi a pour fonction de protéger. Par contre, les symptômes ont disparu à force de retraiter en EMDR.
1: Donc en fait, ce qu'il faut retenir, c'est que la plupart des traumatismes qui peuvent nous amener à des comportements qu'on ne maîtrise plus à un moment donné dans la vie, peuvent se réparer.
2: Oui, tout peut se réparer. On remet en route la neuroplasticité grâce à cette thérapie. Alors bien sûr, il faut qu'elle soit bien menée. Ça n'est pas qu'une thérapie ou une technique. Hein. Ce n'est pas une technique, c'est vraiment une thérapie dans un modèle qui s'appelle le modèle TAI, traitement adaptatif de l'information, où il y a vraiment une prise en charge globale du patient, avec tout ce qu'on connaît en neurologie, tout ce qu'on connaît en troubles dissociatifs de la personnalité, etc.
1: Voilà, merci beaucoup Éléonore Tarlet. Nous arrivons à la fin de cette émission. C'était Petit sujet psychologique. Aujourd'hui, il s'agissait d'un cas clinique dans le cadre de notre mini-série sur les phobies d'impulsion. Et cela pour mieux comprendre de quoi on parle quand on parle de phobie d'impulsion.
2: Est-ce que je peux rajouter deux mots ?
1: Oui, reste un tout petit peu de temps.
2: Juste pour dire que ce patient, aujourd'hui, n'a plus du tout de phobie d'impulsion, n'a plus du tout de problème d'alcool, reste quelques angoisses qu'il arrive vraiment très bien à gérer au quotidien, puisqu'il a pris conscience de ce que c'était et il sait comment reprendre la main.
1: Voilà, c'était important de le préciser pour terminer. On se retrouve très vite pour un autre cas clinique qui nous permettra de mieux cerner encore de quoi on parle sur le thème des phobies d'impulsion. À bientôt. Au revoir.
2: Merci à vous. Au revoir.
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0: 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Il est 16h. 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
1: Bienvenue, chers amis. La forme romanesque est rarement sans lien avec la réalité. Elle permet bien souvent de mieux l'appréhender, de la comprendre. Et c'est particulièrement le cas avec les écrits de Francesca Melandri, formidable romancière italienne qui revisite l'histoire de son pays à travers une trilogie, dite « Trilogie des Pères ». Après « Eva d'or » et « Plus haut que la mer », le livre qui nous intéresse aujourd'hui et qui s'intitule « Tous, sauf moi » clôt cette trilogie et peut très bien être lu séparément. Il évoque de façon centrale et liée la vie d'un père de famille italien, Attilio Profeti, et la période de l'Empire colonial d'Éthiopie, épisode bref et très mal connu, même par les Italiens eux-mêmes, qui s'étend de 1936 à 1941. Le récit s'ouvre sur la rencontre entre Ilaria, qui vit à Rome à l'époque contemporaine, et un jeune homme noir comme l'ébène, qui arrive d'Éthiopie et qui dit être son neveu, et le petit-fils d'Attilio, le père d'Ilaria. Grâce à une construction subtile, le lecteur découvre à travers l'enquête qu'Ilaria va mener sur ce jeune homme et sur son propre père, l'histoire terrible des relations entre l'Italie et l'Éthiopie, depuis la conquête en 1935 par l'Italie fasciste de Mussolini, de cette terre qu'on appelait alors l'Abyssinie, jusqu'à l'ère Berlusconi. Francesca Melandri établit un lien entre les exactions de la période coloniale, fondée sur le racisme absolu prôné par le fascisme, et les migrants qui arrivent aujourd'hui sur l'île italienne de Lampedusa. Néanmoins, Attilio Profeti est un personnage complexe, qui s'engage sans état d'âme dans les chemises noires de Mussolini, mais qui est plutôt un lâche sans scrupules qu'un véritable criminel. Pour ses enfants, il est surtout connu et reconnu pour sa réussite sociale éclatante, son côté charmeur et la chance qui a été de son côté toute sa vie. En plus d'être brillamment mené et écrit, ce roman est très bien documenté. Les faits cités, les massacres, l'utilisation des gaz sont aujourd'hui attestés par les historiens. Même si le fond n'est pas très joyeux, le ton teinté d'ironie allège le propos et le rend agréable à lire. Le suspense sur la filiation du jeune migrant dure jusqu'au bout, avec une dernière surprise finale. À tous les lecteurs intéressés par l'histoire de l'Afrique comme par l'histoire contemporaine, je conseille cette fresque passionnante de quelques 600 pages, « Tous, sauf moi », de Francesca Melandri, traduit par Daniel Valin, disponible en livre de poche aux éditions Folio, au prix de 9,70 €.
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Si vous nous rejoignez sur Hope Radio, soyez les bienvenus, c'est Ed au micro avec vous entre 16 et 20 heures du lundi au vendredi. On arrive à ça en cette fin de semaine, vendredi 4 septembre, semaine de rentrée pour les uns et les autres. J'espère que tout s'est bien passé et que tout se passe bien pour vous. Vous venez d'entendre Beyoncé tirée du film The Fighting Temptation, elle chantait Swindlow. Dans quelques instants, à 16h30, l'Instant Bible présenté et animé par Nafi Bonin, et dans l'entre-deux, nous aurons le plaisir d'entendre les Toronto Mass Choir, Jessica Dorsey ou encore les Oslo Gospel Choir. Tout de suite, voici Love the Lord avec Corey Henry, suivi de Angela Prime.

C'était When the Saints Go Marching In, interprété par Angela Prime, artiste du label Gather Music. On poursuit avec les A Cappella, formation américaine, qui nous interprète Rock My Soul.

0: Don't miss the chance, chantée par les Oslo Gospel Choir sur Hope Radio. La voici, la chronique que vous attendez, la chronique quotidienne à 16h30, pardon. C'est l'Instant Bible, animé aujourd'hui par Nafi Bonine. Voici l'Instant Bible sur Hope Radio.
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4: Bonjour à tous, j'espère que vous avez passé une excellente semaine. Je vais vous raconter une petite histoire. Il y a de ça, peut-être il y a 10 ans, je suis partie en vacances avec des amis. Et chacun devait payer ses courses, mais on avait décidé de mettre en commun et de diviser cette part des courses. Et une personne qui n'est pas spécialement dans le partage, qui était avec nous, a dit bah, « Puisque c'est comme ça, moi j'ai pas trop envie de payer, donc je prends plein de choses. » Et il a pris plein de glace, plein de glace. Et il a dit « C'est mes glaces, personne n'y touchera. » Pas de problème, pas de problème. Arrivé en vacances, tout le monde mange ce qu'il a acheté, ses glaces et autres, et personne ne touche à ses glaces. Et le dernier jour, où on doit partir, il reste 3 paquets de glace. Et là, ce jour-là, il nous dit « Ah ben, faut qu'on partage, sinon c'est perdu. » Et ben nous, on lui dit « Ben non, mais nous, on n'a pas envie de glace, en fait. » Et même si on avait envie de la glace, on voulait aussi lui montrer que le geste fait précédemment n'était pas le bon et pas la bonne attitude à avoir. Résultat, il a mangé 2 paquets de glace, il a été bien malade et il a gâché 1 paquet de glace. Et après, il nous en a voulu à nous en nous disant « Mais c'est de votre faute, fallait en manger avec nous. » On va aborder le thème de « En vouloir toujours plus ». Et pour ça, je vais dire bonjour au pasteur Élise Lazarus. Bonjour Élise, comment vas-tu ?
5: Bonjour, bah écoute, ça va plutôt bien.
4: Ça va ? T'aimes les glaces ?
5: J'aime les glaces à la folie, c'est terrible.
4: Est-ce que
5: moi, je les aurais mangées. Ouais. Non, peut-être pas toutes, mais franchement, j'y serais allée.
4: D'accord. Et toi, Gétro, comment vas-tu ?
6: Bonjour, j'aime moyennement les glaces.
4: C'est vrai ?
6: Les sorbets, j'aime bien par contre.
4: D'accord. Ah oui,
6: aux
4: d'accord.
6: Oui,
4: là,
6: bref,
4: je comprends
6: oui.
4: mieux. Je comprends mieux. Alors, je vais vous demander, si vous pouvez, l'un de vous, de me lire Acte 8, versets 9 à 13, s'il vous plaît.
5: Ben, je vais y aller. Alors, un homme appelé Simon habite dans cette ville depuis un certain temps. Il pratique la magie et il étonne beaucoup les gens de Samarie. Il dit qu'il est quelqu'un d'important. Et tous, les plus jeunes comme les plus vieux, l'écoutent avec attention. On dit... Cet homme, c'est la puissance de Dieu, celle qu'on appelle la grande puissance. Depuis longtemps, Simon étonne beaucoup les gens avec sa magie. C'est pourquoi il l'écoute avec attention. Mais maintenant, Philippe leur annonce la bonne nouvelle de Jésus-Christ et du royaume de Dieu. Tous ceux qui le croient, des hommes et des femmes, se font baptiser. Même Simon devient croyant. Il se fait baptiser et il ne quitte plus Philippe. En voyant les miracles et les choses extraordinaires qui arrivent, c'est lui qui est très étonné.
4: Merci. Est-ce que j'ai trop, toi, tu peux lire de 18 à 20, s'il te plaît, toujours dans Acte 8.
6: Alors, 18, Simon voit que les croyants reçoivent l'Esprit Saint quand les apôtres posent les mains sur leur tête. C'est pourquoi il offre de l'argent à Pierre et à Jean en leur disant « Donnez-moi ce pouvoir à moi aussi. De cette façon, quand je poserai les mains sur la tête de quelqu'un, cette personne recevra l'Esprit Saint. » Mais Pierre lui répond « Que ton argent soit détruit et toi aussi. Tu as cru que tu pouvais acheter avec de l'argent ce que Dieu donne gratuitement. »
4: Est-ce que quelqu'un peut me décrire qui est Simon ? Parce que la magie, l'argent...
5: Bah, en fait, le texte te dit assez bien oui. quel genre de personne c'est. C'est, à l'époque, tu avais des gens qui s'appelaient magiciens. Alors, je ne sais pas exactement c'était quoi. Mais en tout cas, c'était des gens de pouvoir. Et lui, il aimait bien avoir du pouvoir et dire qu'il était important.
4: D'accord.
5: Mais n'empêche, cet homme un peu orgueilleux est touché quand il entend parler de Jésus et il devient chrétien. Sauf que, ben, avant, il était super important et tout le monde le savait. Et là, il voit des gens qui ont l'air plus puissants que lui, les apôtres. Et ce serait quand même dramatique de perdre son pouvoir, son statut. Donc, il essaie de négocier en disant « Hey, je te donne un peu de sous parce que je suis riche et vas-y, tu me files un peu du pouvoir, comme ça je reste important. » Et ben malheureusement, ça ne marche pas comme ça avec Dieu.
6: Et puis, il faut bien savoir que à cette époque-là, on est dans des sociétés où la magie, le surnaturel est très présent. Très, très présent. Même si ce sont des croyants, même si ce sont des monothéistes. Quand on voit les miracles que Jésus fait, il emploie des formes qui sont très proches de la magie. Parce que la culture de ces gens-là est très proche de la magie.
5: Mais j'ai trop... Excuse-moi, je te coupe. Hein, mais on est d'accord que la magie, chez les chrétiens, c'est pas autorisé.
6: C'est pas autorisé, et ça n'empêche pas que certaines formes... Par exemple, Jésus fait un miracle. Pour être très concret, Jésus fait un miracle. Il y a d'accord. un homme qui est aveugle. Oui. On en a parlé il y a quelques temps. Au lieu de le guérir spontanément par la puissance tout simplement qu'il avait, il va cracher par terre, faire de la boue, lui mettre la boue sur les yeux et lui dire d'aller se laver à un réservoir de Siloé. Et quand il va se laver à ce réservoir, les yeux, il devient voyant. C'était pas nécessaire, mais Dieu va employer parfois les formes qui sont les formes culturelles des gens.
5: Un rite
6: qui peuvent être des rituels, ou qui peuvent, d'accord. je sais pas, par exemple, il y a un prophète qui fait tomber un fer, enfin, quelqu'un fait tomber un fer de hache, il va jeter une branche sur l'eau, et puis le fer de hache va remonter. Est-ce que c'était nécessaire de jeter la branche? Non. D'accord. Mais Dieu parfois emploie des formes qui sont des formes culturellement recevables par les gens à qui il veut parler, quoi.
7: D'accord. En plus, peut-être que pour certains qui nous regardent, ça les marque pas, mais dans le texte, c'est marqué qu'on est en Samarie. En fait, Samarie, c'est une petite région juste à côté de là où il y avait les Juifs.
5: D'accord.
7: Et les gens qui sont là, c'est pas vraiment des Juifs. D'ailleurs, ils s'entendaient pas très bien entre eux. En fait, c'est au fur et à mesure du temps, à un moment, il y a un autre pays, en gros, qui avait colonisé et pris le pouvoir chez les Juifs et avait dit, cette petite région-là, on va mettre des gens qui sont d'ailleurs... et qui vont être comme des juifs. Et ces gens-là, ils sont arrivés, on leur a dit, maintenant vous êtes juifs. Donc bon, ok, on va devenir monothéistes, mais ils ont ramené leur tradition à eux, leur culture, et donc ils ont mélangé pas mal de choses. Donc en plus, en Samarie, il y avait plus encore de superstition qu'ailleurs.
5: D'accord.
7: Parce que c'était un peu du mélange, tu vois, tu prends un peu de chrétien, un peu de, enfin même pas du chrétien, un peu de juif, un peu de polythéisme autour, de choses un peu, tu secoues, tu mélanges et puis voilà.
5: Je comprends, mais du coup, on est d'accord que Simon, il a l'air d'en vouloir beaucoup plus et encore plus. Il est déjà très connu, il est respecté de tous visiblement là où il va, mais malgré ça, on a l'impression qu'il veut acheter encore plus de pouvoir. Pourquoi? Pourquoi on en voudrait plus?
6: Il y a un proverbe qui dit que l'homme court après la femme jusqu'à ce que la femme l'attrape. Autrement dit, parfois, on croit vouloir quelque chose, mais en fait, on ne sait pas vraiment où est-ce qu'on met le petit doigt, dans quel engrenage, et comment ça va nous broyer par la suite. Bon, je ne parle pas de mon mariage. Enfin, c'est une illustration. Ça n'est qu'une illustration. Laetitia, ne me quitte pas, s'il vous plaît. Simon est habitué à la notoriété, il est habitué un petit peu à être le centre d'attention, certainement il a placé une partie de sa valeur et de son identité là-dedans, dans le fait d'être un petit peu admiré, adulé par les foules, et il veut continuer quelque part. Il a beau s'être converti, ça ne veut pas dire qu'il est devenu complètement radicalement différent, il y a tout un chemin qui doit se faire, et là, c'est une épreuve. Donc là, quelque part, l'épreuve, il la rate. Mais en même temps, il y a une porte qui s'ouvre parce que Dieu va certainement lui pardonner, lui permettre de grandir.
5: Mais il y a quelque chose qui me tracasse, Élise. Il dit à un moment donné, je vais vous donner de l'argent, comme ça, moi aussi, je pourrais donner le Saint-Esprit. C'est bien ça?
7: Alors, c'est ce qu'il dit, parce qu'il est persuadé que le monde marche comme ça. Je ne sais pas si ça t'est déjà arrivé. Moi, ça m'est arrivé parce que ça m'arrive de faire des conférences. Tu arrives dans une pièce, tout le monde discute, tu dis une chose, et tout le monde s'arrête de parler, ah oui, c'est vrai. Ce sentiment-là, t'as beau essayer d'être quelqu'un de simple, etc., c'est bon, hein. Pour l'image de soi, c'est pas mal. On peut vite devenir accro à ça. D'accord. Et être persuadé que si tout a toujours marché comme ça pour toi, en donnant de l'argent, t'as tout ce que tu veux. En étant important et en parlant, tout le monde t'écoute. Et moi, ça m'est arrivé, alors, je suis pasteur, donc dans l'église, même si j'essaie de rester quelqu'un de simple, hein, les gens peuvent avoir cette habitude de dire, si le pasteur dit, c'est comme ça. Le jour où tu vas ailleurs que dans les églises, où tout le monde s'en fiche que tu sois pasteur, et que tu dis un truc, c'est un peu vexant que tout le monde s'en fiche. Ça te remet les pieds sur terre. Et là, je pense que c'est ce qui va arriver à Simon. C'est, il a l'habitude que tout marche comme il veut.
5: Et Jethro,
4: À partir de quel moment on peut dire qu'on en veut plus, qu'on en veut toujours plus? Par exemple, moi je suis sur les réseaux sociaux, je suis obligée de m'accorder des pauses. Cette semaine, je ne vais pas toucher du tout aux réseaux sociaux parce que c'est quelque chose de très addictif. Mais je ne sais pas à quel moment c'est né en fait ça, cette addiction. À quel moment j'en voulais plus. Comment ça peut venir?
6: Ça me semble assez simple en fait. Hein. Quand tu es plein, quand tu es satisfait, quand tu es rassasié, tu n'as pas besoin de plus. Quand tu as mis en place des stratégies pour te satisfaire, mais que ces stratégies-là ne peuvent jamais te satisfaire, en fait. Tu peux pas être rassasié, tu en veux toujours plus. Un exemple concret. J'ai rencontré un jour un homme dont la spécialité était de séduire des femmes. Il adorait les séduire, bon, il avait une relation sexuelle avec elles, et puis il les quittait parce que, en fait, finalement, il me disait, le sexe, ça m'intéresse pas vraiment. Ce qui me plaît vraiment, c'est sans cesse de les faire craquer et quelque part de sentir le pouvoir que j'ai.
7: Un pick-up artiste, joie et bonheur.
6: Oui. Mais en fait, c'est sans fin. Parce que c'est un instant, et puis après, tu n'es pas satisfait, et tu dois recommencer et recommencer sans cesse. Ça veut dire qu'il te manque quelque chose, et tu as mis en place une mauvaise stratégie pour satisfaire ce besoin-là. Et comme ça ne peut pas marcher, c'est sans fin. Tu en veux sans fin. Alors lui avait mis cette stratégie en place d'adulation, d'adoration de la foule. Ça ne marchait pas, il en voulait toujours plus. Quand il s'est converti, il a découvert Dieu, ça aurait pu lui satisfaire. Il aurait pu dire « Ich habe genug ». Je suis plein, je suis satisfait, je suis comblé, je suis rassasié. Au lieu de ça, il en voulait toujours plus parce qu'il n'avait simplement pas pris le temps de contempler la beauté de Dieu. Quand tu prends le temps, ça te suffit.
4: D'accord. Élise, est-ce qu'on pourrait apparenter ça à amasser des biens ou autre chose, amasser tout court? Et que dit la Bible dessus?
7: En fait, c'est... Alors oui, il y a amasser les biens, c'est la première chose qui vient en tête quand on dit en vouloir plus. Mais en réalité, ça touche tous les aspects. On veut parce que quand on obtient quelque chose, que ce soit matériel ou autre chose, c'est un plaisir immédiat. Moi, ce qui me marque toujours, un jour j'ai lu quelque chose sur Internet qui disait « Les gens qui gagnent au loto, ils ont 2 ans de bonheur supplémentaire très haut, et après ils reviennent au niveau de bonheur qu'ils avaient avant. » Même gagner au loto, ça ne rend pas vraiment heureux. Ça montre bien que vouloir plus, ça ne marche pas. Ça ne peut pas marcher. Et donc du coup, oui, on peut amasser de l'argent, on peut amasser des relations, on peut amasser des followers, on peut amasser des compliments. Le truc, c'est que si on est à la recherche d'un bonheur immédiat, on va passer notre temps à chercher encore et encore et encore et encore plus. Et on sera jamais heureux. Il y a dans la Bible un texte qui est dans Timothée qui te parle même de femmes qui voulaient chercher la vérité. C'est super beau au départ de chercher la vérité. Mais le texte dit, elles cherchent toujours plus, elles veulent toujours la nouvelle vérité sans jamais l'atteindre vraiment. C'est super triste. Ça te dit que même pour ce qui est du spirituel, tu peux vouloir... Si tu veux avoir encore, toujours le nouveau, même ça ne te rend pas heureux. C'est terrible. Ça veut dire que le seul moyen vraiment d'en avoir assez, c'est de miser sur des choses qui te rendent heureux sur le long terme.
4: J'ai trop. J'allais te demander si tu avais des méthodes pour ça.
6: Alors j'en ai une qui s'inspire un petit peu de ce que dit Agour. Fils de Yaké, dans Proverbes au chapitre 30, il dit « Mon Dieu, je te demande seulement 2 choses, donne-les-moi avant ma mort. Éloigne de moi la fausseté et le mensonge. Ne m'envoie ni pauvreté ni richesse, donne-moi seulement ce qu'il me faut pour vivre. En effet, si je suis trop riche, je peux te trahir en disant « Mais qui est Dieu ?» Et si je suis trop pauvre, je peux devenir un voleur. Alors je ne respecterai plus le nom de Dieu. » Et donc l'apôtre Paul le dit très bien aussi dans Philippiens 3, il dit « J'ai appris à vivre dans la pauvreté, dans la richesse, j'ai appris à me contenter de la situation. Pourquoi ? Parce que j'ai cherché sur le long terme des valeurs, une manière de vivre, une manière de voir le monde, de le comprendre et de m'y inscrire, qui m'apporte une satisfaction qui ne dépend pas de la circonstance immédiate. Bien sûr, la circonstance a un impact. Si j'ai mal,

0: ils n'ont pas regardé là où il fallait, ils n'ont pas placé leur valeur là où il fallait, et ils meurent sur une montagne d'argent, quoi. Ils meurent de faim sur une montagne d'argent.
1: C'est triste.
0: C'est une forme de cupidité qui relève de la pathologie. En fait, la cupidité en soi-même relève de la pathologie, d'une maladie, d'un manque quelque part, quoi. Et il faut apprendre à guérir.
1: J'aimerais avoir ton point de vue sur la radinerie, du coup. Est-ce que c'est de la cupidité ou pas?
2: Si je peux...
1: Vas-y, ah oui, mais bien sûr.
2: Je cherche... Là, je n'ai plus en tête la référence, mais peut-être que quelqu'un l'aura, et n'hésitez pas dans ce cas-là à nous la mettre dans les commentaires, ou peut-être que l'un de vous de l'aura. Je crois que c'est dans Matthieu, où c'est Jésus qui dit « Ne cherchez pas à amasser des trésors là où il y a la teigne et la rouille. » En gros, ce qui peut abîmer... Ne cherchez pas des trésors là où ça peut être abîmé sur terre, mais cherchez des trésors dans le ciel où rien ne peut l'abîmer. Et je pense que ça, c'est la réponse aussi sur la radinerie. D'accord. La radinerie, c'est la peur maladive de ne pas avoir tout ce dont on a besoin. Donc on met de côté en cas de coup dur et on finit par pouvoir avoir une montagne d'argent et quand même être radin parce qu'on se dit « et si jamais ça manquait ?» Ce que Dieu propose, lui, c'est de dire « fais-moi confiance ». Je vais prendre soin de toi, ne vis pas dans la peur, donc sois tranquille, t'as pas besoin d'être radin.
1: Merci beaucoup. Du coup, si j'ai bien compris, en vouloir toujours plus, c'est pas nécessaire. Et j'ai bien aimé ton texte dans Proverbes, et je pense que peut-être la seule chose à demander à Dieu, c'est peut-être la sagesse qu'il avait offerte à Salomon. Et avec cette sagesse, on pourra gérer à savoir s'il en faut plus ou pas. Merci beaucoup, Jethro. Merci d'avoir partagé
0: merci
1: ça
0: à
1: avec
0: toi,
1: moi.
0: Navi.
1: Vraiment, merci. Merci, Élise.
2: Avec plaisir.
1: Je vous souhaite à tous les deux de passer une excellente semaine. Et je vous donne rendez-vous à tous la semaine prochaine. Et on vous souhaite à tous de passer une excellente semaine.

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C'était Great is the Lord, chanté par The Martins, trois frères, deux sœurs et un frère de Martins sur Hope Radio. Dans moins de 10 minutes, le flash info de 17h. Voici tout de suite le Sunday Service Choir qui interprète Sweet Grace, suivi de Tasha Cobbs Leonard.

C'était Do It Anyway par Tasha Cobbs-Leonard sur Hope Radio. Dans moins de 4 minutes maintenant, votre rendez-vous avec l'actualité, le Flash Info de 17h. On écoute tout de suite les Chicago Mass Choir. I Hear.

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1: 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Pierre-Étienne Joie.
2: Le mois de juillet s'est révélé favorable pour le secteur suisse de l'hôtellerie avec près de 5 millions de nuitées. Les visiteurs helvétiques ont gagné du terrain sur les touristes étrangers. En revanche, les établissements suisses ont subi une légère érosion de leur fréquentation depuis le début de l'année. Les autorités communales de Chipis en Valais ont fait le point sur les mouvements de la faille des FIOS. Les appareils de mesure indiquent une évolution sans avoir détecté d'accélération notable. Il est à noter une activité régulière et modérée au front du glissement avec une érosion régulière des matériaux par la navisance. Les mouvements se poursuivent de manière continue. La faille des FIOS dans le Val d'Anivier, longue de plus de 250 mètres, menaçait de s'effondrer en mai lorsqu'il avait été décidé de détruire un pont datant de 1880. Cette opération devait permettre de sécuriser un quartier de la commune particulièrement exposé. Une rupture de deux fils a été constatée sur la tapisserie de Bayeux après son transfert à Londres. Sans toutefois que l'état général de cette broderie du XIe siècle en soit altéré, a déclaré ce vendredi la ministre française de la Culture, Catherine Pégard. Mi-juillet, la tapisserie a traversé la Manche au cours d'un trajet à haut risque pour le chef-d'œuvre de près de 70 mètres de long. Elle a été acheminée au British Museum de Londres où elle doit être exposée au public à partir du 10 septembre dans le cadre d'un prêt historique décidé par le président français Emmanuel Macron. Le président ukrainien Volodymyr Zelensky a annoncé des sanctions et une enquête après une fusillade cette semaine entre des membres des services de sécurité et du renseignement militaire à Kiev. Un incident aux circonstances floues qui a exposé au grand jour leur rivalité. 12 individus impliqués dans la fusillade ont été officiellement désignés comme suspects. Le ministre tchèque des Affaires étrangères, Petr Masinka, est sous le feu des critiques après avoir été piégé par un faux journaliste lors d'un faux entretien. Dans la pièce, des militants avaient dissimulé des armes et une bombe factice. L'entretien réalisé le 21 août dans un lieu tenu secret a été organisé par le groupe de détectives qui se présente comme un collectif de journalistes enquêtant sur la désinformation. Le groupe a publié des images montrant Petr Masinka face à un homme portant une cagoule, des lunettes de soleil et un masque. Assis à une table équipée de micros, le ministre assure ne pas être tombé dans le piège et affirme avoir immédiatement reconnu l'intervieweur, un militant qui se faisait passer pour un journaliste. Il faudrait être sourd et aveugle pour ne pas l'avoir reconnu, a-t-il assuré. La semaine de la mobilité à Lausanne démarre lundi jusqu'au 13 septembre. Au programme de cette édition 2026, bourse au vélo, atelier de réparation vélo, silent disco mobile, visite du chantier de la place de l'Europe, atelier de signalétique et serrurerie ou encore les journées sans voiture dans 6 quartiers de la capitale vaudoise. La semaine de la mobilité a pour but d'encourager la population lausannoise à découvrir ou redécouvrir des espaces publics valorisant la mobilité active. La météo, bien ensoleillée et chaud, même en montagne, maximum 31 degrés, faible vent. Demain samedi, ensoleillé du Léman au Valais, sur le nord du plateau et du Jura. Nombreux passages nuageux le matin, puis assez ensoleillé l'après-midi, de 26 à 30 degrés, du nord au sud. Et puis dimanche, soleil avec des voiles nuageux en fin de journée, 27 à 30 degrés et une tendance à la bise.
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0: Ma vie et ma joie, interprété par Maggie Blanchard, titre de Richard Smallwood. 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Il est 17h15, voici votre chronique quotidienne Boost Espoir. 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
2: Alors Carla, je me tourne vers toi, on a parlé de brebis, de moutons, pardon, attention, de moutons, de montagne. À toi la parole, on t'écoute.
3: Oui, alors aujourd'hui j'aimerais partager avec vous, parce qu'en fait j'ai lu un livre en fait, qui parle, le titre c'était « Le berger raconte le psaume 23 ».
2: D'accord.
3: Et en fait, ça raconte dans ce livre vraiment l'histoire de comment un berger, comme on a pu écouter là dans le témoignage, qui garde ses brebis. Et en fait, il faisait chaque fois allusion au psaume. Donc, vraiment, exactement comme on a entendu que le berger, il prend voilà les brebis, il les emmène vraiment à des verts pâturages et surtout qu'il est attentif à tout ça, à l'eau, il est attentif à quel genre d'herbe il y a sur le pâturage, il est attentif à la protection pendant la nuit, pendant la journée. Et tout ça, ça m'a tellement impacté que du coup, j'ai réfléchi sur ce thème et j'ai fait de cela un thème de partage. Et c'est ce que je vais faire avec vous, je vais partager avec vous aujourd'hui.
4: Mais du coup, est-ce qu'on pourrait peut-être lire ensemble ce psaume ?
3: Oui, volontiers.
4: Alors, j'ai trouvé une version assez sympa et très accessible du psaume 23. Donc, dans le début de la Bible, le psaume 23, il n'est pas très long, versets 1 à 6. C'est un psaume de David. « Le Seigneur est mon berger, je ne manquerai de rien. Il me fait reposer dans des champs d'herbes vertes. Il me conduit au calme près de l'eau. Il me rend des forces. Il me guide sur le bon chemin pour montrer sa gloire. Même si je traverse la sombre vallée de la mort, je n'ai peur de rien, Seigneur, car tu es avec moi. Ton bâton de berger est près de moi, il me rassure. Tu m'offres un bon repas sous les yeux de mes ennemis. Tu verses sur ma tête de l'huile parfumée. Tu me donnes à boire en abondance. Oui, tous les jours de ma vie, ton amour m'accompagne et je suis heureux. Je reviendrai pour toujours dans la maison du Seigneur. »
3: Oui, c'est exactement ça en fait, que Jésus est notre bon berger. Et c'est lui qui nous guide vers des verts pâturages, vers des eaux paisibles. Il est là pour nous.
2: Et très concrètement, ça veut dire quoi ?
3: Concrètement, ce qu'on vient de dire, qu'on pense à ce berger qui a tous ses brebis, qu'il est soucieux de protéger. Il cherche un bon endroit où elles peuvent se reposer, où elles auront un bon repas et une herbe. Et en fait, je suis allée chercher dans le lexique qu'est-ce que ça voulait dire pâturage. Et puis, j'ai vu qu'en hébreu, pâturage, ça veut dire habitation, maison de berger. C'est incroyable hein, que c'est pâturage, maison de berger. Et c'est un enclos où ils peuvent se reposer en toute sécurité et en même temps, ils choisissent son endroit. Ils choisissent que cet endroit de repos, en même temps, il soit proche dans des ruisseaux où ils peuvent avoir des eaux paisibles qui pourraient satisfaire leur soif. En fait, une curiosité sur les brebis, c'est que les brebis, en fait, quand elles sont à quelque part pour manger, elles mangent. En fait, elles mangent, elles creusent tout ce qui est l'herbe jusqu'à l'érosion du sol. En fait, c'est comme si elles vont d'un instant et elles perçoivent pas qu'il y a plus d'herbe. Et en fait, c'est le berger qui doit vraiment rester attentif à les changer d'endroit parce qu'elles sont là. C'est comme si elles creusaient pour aller chercher et le berger. Du coup, c'est pour ça que si on regarde dans les champs, chaque fois il y a un enclos, il y a les brebis qui sont là et après ils changent d'endroit. parce qu'en fait, elles ont tellement profité déjà de ce sol et du coup, elles sont changées chaque fois d'endroit parce que c'est leur intelligence qui est comme ça.
2: Donc, ça veut dire que quelque part, le berger est vraiment très attentif. Il a de l'amour pour ses brebis, ses moutons.
3: Oui.
2: Je vais y arriver.
3: Hein. Oui, c'est un amour pur. Et en fait, on peut faire allusion à l'amour du berger, à l'amour de Jésus, en fait, pour nous, qui veut être avec nous, qui nous apporte son attention. Et Jésus nous appelle aussi à participer de ce travail, de cet amour, en prenant soin des autres, à nourrir les brebis. Et
5: ça veut dire quoi, nourrir les brebis?
3: Ouais, ça peut être en plein, quand on imagine nourrir les brebis. Et en fait, quand j'ai lu dans Jean 21, si vous pouvez lire aussi, si vous pouvez chercher dans la Bible, Jean 21, chapitre 21, du verset 15 à 17, Jésus, il dit à Pierre, « Pierre, nourris mes brebis. » Et en fait, je vais vous dire, à deux reprises, Jésus, il est avec Pierre. Et puis, il dit, « Pierre, m'aimes-tu ?» Et Pierre répond, « tu sais que je t'aime. » Et pourquoi Jésus besoin et en fait, il demande trois fois, « Pierre, m'aimes-tu ? » Et Pierre, en fait, il lui répond, « Oui, je t'aime. » Mais sauf que ce « je t'aime », il y a deux façons de le comprendre. On peut comprendre l'amour qui est exprimé là, d'une façon, l'amour agape et l'amour philos. L'amour agape, c'est un amour, en fait, un amour pur. Un amour, c'est un amour qui vient de Dieu. Et l'amour philos, c'est un amour qui est un amour plus humain, un amour imparfait, mais un amour qui est sincère. Et en fait, quand Jésus, il dit à Pierre, « Pierre, est-ce que tu m'aimes ?» Pierre, il répond deux fois, « Oui, je t'aime, mais d'un amour, oui, je t'aime, t'es mon copain, t'es mon ami, je t'aime bien. » Et Jésus, en fait, il lui demandait, « Est-ce que tu m'aimes profondément, mais vraiment profondément ?» Parce qu'à la fin, il va dire, « Si tu m'aimes, nourris mes brebis. » Et en fait, il voulait dire, « Si tu m'aimes vraiment, tu vas prendre soin des autres. Si tu m'aimes vraiment, tu vas prendre soin de tous ceux que moi je prends soin, de tous ceux pour lesquels voilà, je suis là aujourd'hui. » En fait, c'était ça, nourris mes brebis. Fais comme moi, tu vas aimer les autres comme moi j'aime. Tu vas aimer les autres profondément.
5: Merci.
4: Et en plus, il lui dit ça quand même à un moment où juste avant, en fait, Pierre, c'est celui qui a renié Jésus. Donc, c'était aussi... Enfin, ça vient à un moment assez particulier dans la vie de Pierre, après avoir renié, que Jésus revient lui dire et puis en fait l'engager, hein, parce qu'il lui dit, nourris mes brebis.
2: Parce que juste, quand il l'a trahi, c'est qu'il avait dit, devant d'autres personnes, je ne connais pas Jésus.
4: Voilà.
2: Je ne sais pas du tout qui c'est cet homme-là. C'est vrai, c'est hyper fort. Hein.
4: Et derrière, il vient, m'aimes-tu ? Oui, je t'aime d'un amour humain. Paix mes brebis, viens avec moi.
3: Oui. C'est ça. Et c'est pour ça que peut-être là, on va dire, je ne trouve pas le lien entre psaume 23 et puis aimer les autres, être au service. Parce qu'en fait, quand dans le psaume 23, on regarde le bon berger, il prend soin de ses moutons, on va dire comme ça. Et puis, en même temps, quand Jésus il dit à Pierre, « Alors, si tu m'aimes, nourris mes brebis. » Brebis, mouton, on va dire que c'est un peu la même famille. Et en fait, c'est là, en fait. C'est dans l'amour du berger que nous, on va se retrouver dans cet amour et on va être en même temps emmenés à s'occuper des autres, en fait, de se prendre soin, d'aimer vraiment. Et c'est là qu'après, la Bible, elle nous présente ces deux parallèles entre l'amour qui vient de Dieu et l'amour humain.
4: Et du coup, comment on peut apprendre à le démontrer?
3: On peut prendre du temps pour ces gens, prendre du temps intentionnellement, mettre dans nos agendas. Parce que aujourd'hui, il faut dire que dans la Bible, en même temps, si je reviens là aussi dans la Bible, qu'est-ce qui se passe? En Matthieu 24, 12, dit « Et parce que l'iniquité, ça sera accrue, la charité du plus grand nombre se refroidira. » La charité ici, on peut comprendre par l'amour. L'amour fraternel, cet amour de prendre soin. Et ce verset, il nous interpelle. Vivons dans une société, comme nous vivons dans une société où l'égoïsme, les préoccupations des personnes prennent le dessus. C'est pour cela que Jésus nous insiste à Pierre. Et comment on va faire ça dans la pratique? C'est aller vers les autres. Quand juste on prend le téléphone et qu'on appelle quelqu'un pour demander « Comment vas-tu ?» c'est de s'intéresser à ce que l'autre y vit. C'est sortir un petit peu de notre zone de confort parce que chaque fois on est là à se préoccuper à ce qui se passe avec nous-mêmes. Et en fait, c'est s'intéresser à l'autre, aller dans le monde de l'autre.
2: Merci. Est-ce que tu aurais un autre point peut-être pour conclure tout ce message?
3: Dans Marc 12, je vous parle beaucoup de la Bible en fait. Parce que la Bible, en fait, elle est là et pour moi, en fait, elle est quelque chose qui peut nous guider quand on est un peu perdu, on ne sait pas trop comment faire. Et elle nous guide à aller vers l'autre, elle nous apprend comment faire. Et dans Marc 12, 30 à 31, il est écrit « Tu aimeras l'Éternel, ton Dieu, de tout ton cœur, de toute ton âme et de toute ta pensée. » De toute ta force, et tu aimeras ton prochain comme toi-même. Et en fait, aimer Dieu et aimer le prochain, c'est ça. Donc, comment on peut faire autrement? C'est justement d'aimer les gens, d'être là, se montrer présent, se montrer disponible à aider les autres dans leurs besoins, en fait. Comme les pasteurs, ils sont là pour les brebis, à les emmener dans leurs besoins. Nous, on est là pour emmener les gens dans leurs besoins, à les protéger.
2: Merci, c'est une chouette invitation, en tout cas, à l'amour de l'autre. Est-ce que tu serais d'accord de prier avec nous?
3: Oui.
2: Merci.
3: Seigneur notre Dieu, notre Père, nous sommes là et puis nous aimerions prier pour tous ceux qui nous écoutent, pour tous ceux qui nous regardent. Nous aimerions qu'ils puissent sentir ton amour, qu'ils puissent sentir cet amour qui est là aujourd'hui avec eux, dans les petits détails. Ainsi comme chaque jour se renouvelle, tu es là avec eux pour leur apporter l'air, la nourriture, le pain et l'amitié. Qu'ils puissent ressentir ton amitié envers eux et que nous aussi, on peut être présents dans la vie de chacun. Tout ça, nous te demandons au nom de Jésus. Amen.
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0: 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L'invité gospel cette semaine, c'est Emma Lamadji, artiste autodidacte, chanteuse gospel, jazz, afro-jazz, coach vocal et leader de la formation Afroplug. Voici un extrait de son interview. Tout à l'heure, tu parlais de légitimité. Mmh. Lorsqu'on est artiste autodidacte et qu'on se retrouve avec de nombreux autres artistes et musiciens, est-ce que tu te sens à ta place?
1: Ah oui.
0: Complètement.
1: Ah, complètement. Et pas que avec les artistes. Donc vraiment à tout niveau. Et musicalement, et humainement, et spirituellement. Ah oui, oui.
0: Oui. J'aimerais avoir ton avis, si tu veux bien, sur ce que moi j'appelle un phénomène depuis 2-3 ans en France. Il y a des chorales qui poussent à tous les coins de rue. Et peut-être pas que gospel, mais il y a des chorales. Mm-hmm. Et la télé aussi, de nombreuses émissions autour du chant. Mm. Et je me pose cette question, qu'est-ce qui se passe autour du chant depuis quelques temps? Tout le monde veut chanter. Est-ce que c'est devenu un médicament? C'est devenu une mode culturelle de chanter? Qu'est-ce qui se passe autour du chant?
1: Je sais pas. Moi, je te dirais peut-être... je vois en tout cas, juste je vais parler de ce qui se passe sur le net, quoi. Le fait qu'on ait plus d'informations aujourd'hui, que ça circule facilement, qu'il y ait des tutos, tout ça, le fait de chanter est devenu abordable. Voilà. Et on a tous, je pense que tout un chacun a dans l'esprit un musicien ou un artiste, un chanteur qui lui a plu. Et là, avec toute cette info, toutes ces cours qu'on donne en réseau ou même facilement, tout le monde peut se dire, ah bah tiens, je peux essayer de faire. Et tout le monde essaye.
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0: Sur Hope Radio, c'est aussi l'agenda gospel. Voici quelques idées de concerts et d'événements gospel à venir, peut-être pas loin de chez vous. À Gignac-Lanerte, près de Vitrolles, demain samedi 5 septembre, conduit par le chef de chœur gospel Latonius, la chorale TGGG donne son concert de rentrée à 20h30 au lycée Saint-Louis-Sainte-Marie à Gignac-Lanerte. À Paris, samedi 12 septembre, la formation Gospel River sera en concert à 20h au Temple de la Trinité dans le 13e arrondissement. Vous pourrez les y retrouver également le samedi 26 septembre. À Oreille, proche de Salon de Provence, dimanche 13 septembre, dirigé par Magali Ponsada, retrouvez le chœur Gospel Mars en concert à 18h à la salle polyvalente Grande Terre à Oreille. À Paris, vendredi 18 septembre, emmené par la directrice artistique Dominique Magloire, Gospel Helios sera en concert à 20h45, église Saint-Philippe-du-Roule, dans le 8e arrondissement. En Suisse, samedi 19 septembre, pour la toute première fois, Déborah Loukalou sera en concert à la Geneva Arena à 19h30, l'occasion de fêter ses 10 ans de carrière dans le gospel. À Paris, dimanche 20 septembre, la formation Gospel in Life Harmony, emmenée par Mireille Ourmia, en concert à 16h à l'église Saint-Ambroise, dans le 11e arrondissement de Paris. Un concert à ne pas manquer. À Moulins-sur-Yèvre, près de Bourges, dimanche 20 septembre, ne manquez pas le voyage musical au bord du Mississippi, proposé par Florence Aubrin avec son spectacle Mahalia et moi. Concert gratuit, participation au chapeau, c'est à 17h dans l'église de Moulins-sur-Yèvre. à Lyon les 25, 26 et 27 septembre. Envie de vibrer au son du gospel? Le Lyon Gospel Festival revient pour sa 6e édition du 25 au 27 septembre au programme 2 soirées de concerts avec Lyon Gospel Academy, Lilo Gospel de Feeling Good Choir et de Feeling Neuf et Emmanuel Pidjob, ainsi qu'une scène tremplin pour mettre les voix amateurs à l'honneur. Et pour clôturer le festival en beauté, rendez-vous le dimanche 27 septembre de 10h à 12h pour une gospel session participative avec Emmanuel Pidjob. Les concerts sont à la salle Molière, Lyon 5e, et la gospel session à l'Escale Lyonnaise, Lyon 6e. 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

0: comme aromathérapie.
1: Michel Vanhove, bonjour.
2: Bonjour.
1: Nous vous retrouvons pour parler d'huiles essentielles de plantes, ce peut être d'ailleurs très proche de la cuisine, ce qui est le cas avec la cannelle, mais aussi très proche d'une petite histoire, dans la grande histoire, celle des soucis de garder l'exclusivité sur une plante, de l'espionnage, ensuite de la récupération de graines. On en parlait la dernière fois par rapport à l'EVA, le caoutchouc, la cannelle, ça a été la même chose, une petite guerre entre les Phéniciens, les gens qui les entouraient, puis quelques siècles plus tard entre les Anglais et les Hollandais, et puis les Chinois apparemment, puisque la cannelle aujourd'hui, celle dont vous nous parlez, c'est la cannelle de Chine.
2: Voilà, donc l'autre huile essentielle qu'on trouve facilement en commerce, on va dire, c'est la cannelle de Chine. Alors, elle a plusieurs avantages pour moi, donc elle n'est pas comparable aux deux précédents. Donc si on regarde la composition déjà, cannelle écorce, cinnamaldéhyde. Ici, cannelle de Chine, c'est pas le cinnamaldéhyde, mais c'est un autre produit un peu différent. Et puis, il y a cannelle feuille, c'est surtout eugénol. Donc, c'est un petit peu différent pour la cannelle de Chine. Et par rapport à son odeur, mais personnellement, je la trouve plus douce, plus agréable. Et elle me rappelle un peu mon enfance, surtout comme j'ai une mère allemande. Dans la cuisine allemande, on utilise beaucoup la cannelle. D'ailleurs, en cherchant pour ces émissions, j'ai puisé dans des livres allemands anciens de 1929. Et j'ai vu qu'en fait, les premières distillations des cannelles de qualité en Europe, c'était donc justement ces Allemands qui se sont lancés. Donc, dans cette cuisine, on met beaucoup de cannelle dans des pains d'épices, dans des boissons. Et c'est la cannelle de Chine, cette odeur-là, qui me parle le plus personnellement. Alors, c'est une huile qui est plus foncée en couleur que les deux précédentes, qui, pareil, est très pénétrante, mais très agréable. Et quand on aime bien diffuser des huiles essentielles, alors je vous conseille, vous prenez un peu de zeste d'orange et quelques gouttes de cannelle de Chine. Alors, l'effet, c'est délicieux. Donc, par rapport aux propriétés donc, de la cannelle de Chine, un peu similaire aux deux précédentes, des qualités anti-infectieuses, antiseptiques, odontagique pour les problèmes de dents, vermicide aussi, pas aussi puissant que cannelle écorce. Et donc on peut l'utiliser dans plusieurs domaines, par exemple les aftes, de nouveau les cystites qui reviennent dans des mélanges, des engelures, le panaris. Et donc, mais comme les deux précédentes, toujours faire attention, donc l'usage externe sur la peau, ça reste toujours un risque, c'est quand même un produit irritant. Et autre conseil que je donne toujours pendant mes stages, c'est d'éviter un usage de tous les jours, je veux dire, en produits cosmétiques ou en massage. Parce que les trois cannelles sont ce qu'on appelle sensibilisants. Pour des personnes sensibles à des allergies, ils pourraient devenir allergiques s'ils sont exposés à long terme à un usage externe de ces produits, pour tous les trois cannelles.
1: Donc ça c'est extrêmement important, oui. Dans cette notion de sensibilisation. Et puis on le rappelle une fois de plus, les huiles essentielles de plantes, ça n'est pas, d'une utilisation anodine. C'est peut-être dangereux de les utiliser, et particulièrement je pense à l'attention des enfants. On connaît même des cas mortels d'enfants qui ont été malheureusement soignés avec des huiles essentielles de sauge, par exemple, qui étaient extrêmement, oui, forts, qui les ont intoxiqués, très important également pour certaines, et vous en parliez précédemment pour la bergamote, il y a quelque temps de cela, qui était très photosensible. Donc utiliser de la bergamote avec le soleil, eh bien on sait qu'on en aura des taches, voilà, qui seront irréversibles. Voilà, donc toujours beaucoup de prudence.
2: Les huiles essentielles sont puissantes, elles sont merveilleuses, mais il faut quand même connaître les deux côtés, et parfois dans les livres, on oublie de mettre en

0: garde contre un mauvais usage des huiles essentielles.
1: Et il faut donc s'adresser à des spécialistes. On parlait de la cannelle de Chine à l'heure actuelle. Est-ce qu'il en a été de même que pour ces Hollandais qui sont allés récupérer des graines de la cannelle de Ceylan, ou est-ce qu'elle a une autre origine?
0: Alors, elle est restée un peu en Chine, et après, bon, on en a planté un peu dans d'autres pays, mais elle n'a pas connu ces mêmes convoitises que les vraies cannelles écorce. Donc elle a toujours été considérée comme un peu moindre de qualité que la cannelle écorce.
1: Mais au départ, elle était originaire de Chine, ou elle est quand même venue de Ceylan?
0: Originaire de Chine.
1: De

0: comme aromathérapie.
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C'était le fameux groupe Golden Gate Quartet qui interprétait I Want to Know sur Hope Radio. Vous nous rejoignez peut-être, soyez les bienvenus, c'est Ed au micro avec vous du lundi au vendredi entre 16 et 20 heures. Vous pouvez également suivre l'actualité de Hope Radio via les réseaux sociaux, hoperadio.live, la page Facebook, la page Instagram ou bien le site internet, et profitez-en pour nous laisser quelques messages dans la rubrique Contact. Dans quelques minutes maintenant, le journal de 18h, le temps pour nous d'écouter The Walls Group, quatre frères et sœurs qui interprètent Perfect People.

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2: RTS. Pierre-Étienne Joie.
3: Le Belge Wout van Aert a remporté la 13e étape du Tour d'Espagne à Lora en Andalousie. L'Espagnol Enric Mas a conservé le maillot rouge de leader. Demain samedi, la 14e étape propose une nouvelle arrivée en côte, 12 km à 7% de déclivité au sommet de Sierra de la Pandera. 9 jours après la crue catastrophique dans l'Himalaya, le miracle a eu lieu. 2 ouvriers népalais ont été sortis vivants d'un tunnel du nord du Népal, où les besoins d'aide pour les rescapés deviennent urgents. Les 2 népalais ont été évacués en hélicoptère vers Katmandou, où ils ont été hospitalisés en bonne santé, selon le ministère de l'Énergie. Selon l'autorité népalaise, plus de 900 employés et ouvriers des sites hydroélectriques en service ou en construction sont toujours portés manquants. Selon le dernier bilan, toujours provisoire, la crue dévastatrice de la semaine dernière a fait au moins 1318 morts et 5614 disparus respectivement, dont des centaines de ressortissants étrangers. Dénué de preuves, subjectif, bâclé, la presse marocaine étrille ce vendredi le rapport de la police espagnole qui a pointé la permissivité des forces marocaines lors de l'afflux soudain de dizaines de milliers de migrants dans l'enclave de Ceuta fin juillet. Ce texte qui a fuité dans la presse met dans l'embarras l'exécutif espagnol qui a toujours exonéré le royaume. Le premier ministre Pedro Sanchez a de nouveau assuré n'avoir aucune preuve de l'implication du Maroc dans l'arrivée des migrants. Le Danemark, la Grèce, l'Autriche, l'Allemagne et les Pays-Bas ont annoncé leur intention d'envoyer dans un pays tiers des migrants déboutés de l'asile. Ils veulent négocier un accord avec un pays en dehors de l'Union européenne autour du 1er janvier. Les 5 pays espèrent un accord de principe avec un pays partenaire situé en dehors de l'Union pour l'installation d'un hub de retour. Aucune mention du pays pressenti n'a été faite. Pour l'instant, l'Ouganda et surtout le Rwanda sont considérés comme des destinations possibles. Le paquet suisse Union européenne passe, lui, clairement la rampe au sein de la commission de politique extérieure du Conseil des États. Il soutient, par contre, de justesse la clause de l'immigration. Cette taxe imposée principalement aux employeurs permettrait de protéger la main-d'œuvre indigène. Le Conseil des États va empoigner le paquet lors de la session d'automne. À la suite d'une perquisition au domicile de l'ancien député UDC au Grand Conseil argovien Patrick Frey, le ministère public argovien a ouvert une nouvelle enquête pénale à son encontre. En détention préventive depuis 3 ans, l'homme âgé de 57 ans est accusé d'infractions sexuelles graves. Après la mise en accusation, de nouveaux indices concernant d'éventuels éléments de preuve ont apparu. Lors de la perquisition, les enquêteurs ont saisi de nouveaux supports de données. Le ministère public argovien requiert l'emprisonnement à perpétuité. À Genève, les autorités livrent leurs premières conclusions sur les interventions de la police après la manifestation OG7. La mise en place du dispositif de fixation temporaire, soit la NAS, était licite, au moins jusqu'à sa fermeture hermétique à exactement 21h29. Selon le département des institutions et du numérique, ce dispositif ne constituait pas une privation de liberté. Il s'agissait d'une mesure de maintien de l'ordre, le moyen le moins coercitif pour rétablir la sécurité et l'ordre public et prévenir des atteintes graves aux personnes ou aux biens. L'instruction complète n'est pas achevée. Le cinéaste français Tony Gatliff, chantre de la culture gitane, est décédé à 77 ans. Il était l'auteur d'une 20aine de films, dont Gaggio d'Ilo. Le réalisateur est mort à Arles alors qu'il travaillait sur un projet de film historique. Sa famille lui souhaite l'Atchodrome, une expression tzigane qui signifie « bonne route ». L'Atchodrome est aussi le titre de l'un de ses films emblématiques. Et puis la météo, du beau temps pour ce week-end.
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C'était les American Gospel Singers emmenés par Malik Young, qui est également le chef de chœur des Gospel pour sans voix. On est parti pour un tour gospel jusqu'à 19h ensemble. On aura le plaisir d'entendre Kurt Carr et les Kurt Carr Singers ou encore les Brooklyn Tabernacle Choir. Fred Hammond aussi sera de la partie. Tout de suite, voici So Gospel, la formation emmenée par Laurence et Michael Mattiasi. Ils interprètent Great Is Your Mercy.

Après la formation So Gospel, comme promis, voici Kurt Carr et je vous propose deux titres. Grace Brought Me Back, Love Lifted Me, suivi de I've Got So Much, où il est accompagné des Kurt Carr Singers.

Si vous nous rejoignez sur Hope Radio, soyez les bienvenus, c'est Ed au micro avec vous jusqu'à 20h. On poursuit notre tour gospel non-stop jusqu'à 19h. Et voici donc après Kurt Carr, voici un autre grand de la musique gospel américaine, Fred Hammond. Il interprète I Sing Hallelujah, suivi des Brooklyn Tabernacle Choir.

C'était More Than Enough avec les Brooklyn Tabernacle Choir sur Hope Radio. On poursuit avec les Mississippi Mass Choir, cette fois-ci une autre grande chorale américaine. Ils chantent I Need Thee, suivi du Gather Vocal Band.

0: C'était le Gather Vocal Band sur Hop Radio. 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N'hésitez pas, dites-nous quel titre, quel chanteur, quel artiste vous aimeriez entendre sur Hop Radio. Pour ce faire, rien de plus simple, rejoignez-nous, contactez-nous sur les réseaux sociaux hopradio.live, la page Facebook, la page Instagram ou encore le site internet. Et lâchez-vous dans la rubrique Contact. Allez-y, proposez-nous des titres, des artistes que vous aimeriez entendre sur Hop Radio, hopradio.live. On poursuit avec Melvin Crispell, troisième du nom. Il chante Hey Man.
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0: c'était Melvin Crispell, troisième du nom sur Hop Radio. Il chantait Hey Man. Dans quelques minutes sur votre radio, à 19h26, l'agenda culturel de ce vendredi 4 septembre. Nous aurons à 19h10 l'invité culturel aussi de cette semaine et le plaisir d'entendre Elvis Presley, la formation Texas ou encore Mahalia Jackson et bien d'autres. Tout de suite, puisqu'il est 19h dans quelques secondes, voici le Flash Info. 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
2: RTS, Pierre-Étienne Joie.
3: Le Belge Wout van Aert a remporté la 13e étape du Tour d'Espagne à Lora en Andalousie. L'Espagnol Enric Mas a conservé le maillot rouge de leader. Demain samedi, la 14e étape propose une nouvelle arrivée en côte, 12 km à 7% de déclivité au sommet de Sierra de la Pandera. 9 jours après la crue catastrophique dans l'Himalaya, le miracle a eu lieu. 2 ouvriers népalais ont été sortis vivants d'un tunnel du nord du Népal, où les besoins d'aide pour les rescapés deviennent urgents. Les 2 népalais ont été évacués en hélicoptère vers Katmandou, où ils ont été hospitalisés en bonne santé, selon le ministère de l'Énergie. Selon l'autorité népalaise, plus de 900 employés et ouvriers des sites hydroélectriques en service ou en construction sont toujours portés manquants. Selon le dernier bilan, toujours provisoire, la crue dévastatrice de la semaine dernière a fait au moins 1318 morts et 5614 disparus respectivement, dont des centaines de ressortissants étrangers. Dénué de preuves, subjectif, bâclé, la presse marocaine étrille ce vendredi le rapport de la police espagnole qui a pointé la permissivité des forces marocaines lors de l'afflux soudain de dizaines de milliers de migrants dans l'enclave de Ceuta fin juillet. Ce texte qui a fuité dans la presse met dans l'embarras l'exécutif espagnol qui a toujours exonéré le royaume. Le Premier ministre Pedro Sanchez a de nouveau assuré n'avoir aucune preuve de l'implication du Maroc dans l'arrivée des migrants. Le Danemark, la Grèce, l'Autriche, l'Allemagne et les Pays-Bas ont annoncé leur intention d'envoyer dans un pays tiers des migrants déboutés de l'asile. Ils veulent négocier un accord avec un pays en dehors de l'Union européenne autour du 1er janvier. Les 5 pays espèrent un accord de principe avec un pays partenaire situé en dehors de l'Union pour l'installation d'un hub de retour. Aucune mention du pays pressenti n'a été faite. Pour l'instant, l'Ouganda et surtout le Rwanda sont considérés comme des destinations possibles. Le paquet suisse Union européenne passe, lui, clairement la rampe au sein de la commission de politique extérieure du Conseil des États. Il soutient par contre de justesse la clause de l'immigration. Cette taxe imposée principalement aux employeurs permettrait de protéger la main-d'œuvre indigène. Le Conseil des États va empoigner le paquet lors de la session d'automne. À la suite d'une perquisition au domicile de l'ancien député UDC au Grand Conseil argovien Patrick Frey, le ministère public argovien a ouvert une nouvelle enquête pénale à son encontre. En détention préventive depuis 3 ans, l'homme âgé de 57 ans est accusé d'infractions sexuelles graves. Après la mise en accusation, de nouveaux indices concernant d'éventuels éléments de preuve ont apparu. Lors de la perquisition, les enquêteurs ont saisi de nouveaux supports de données. Le ministère public argovien requiert l'emprisonnement à perpétuité. À Genève, les autorités livrent leurs premières conclusions sur les interventions de la police après la manifestation No G7. La mise en place du dispositif de fixation temporaire, soit la NAS, était licite, au moins jusqu'à sa fermeture hermétique à exactement 21h29. Selon le département des institutions et du numérique, ce dispositif ne constituait pas une privation de liberté. Il s'agissait d'une mesure de maintien de l'ordre, le moyen le moins coercitif pour rétablir la sécurité et l'ordre public et prévenir des atteintes graves aux personnes ou aux biens. L'instruction complète n'est pas achevée. Le cinéaste français Tony Gatliff, chantre de la culture gitane, est décédé à 77 ans. Il était l'auteur d'une 20aine de films, dont Gaggio d'Ilo. Le réalisateur est mort à Arles alors qu'il travaillait sur un projet de film historique. Sa famille lui souhaite l'Atchodrome, une expression tzigane qui signifie bonne route. L'Atchodrome est aussi le titre de l'un de ses films emblématiques. Et puis la météo, du beau temps pour ce week-end.
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0: Vous avez forcément reconnu cette voix légendaire, Mahalia Jackson sur Hope Radio. Si vous nous rejoignez, soyez les bienvenus, vous faites bien d'écouter Hope Radio. Il est 19h passé d'une dizaine de minutes, voici l'invité culturel. Aujourd'hui, notre micro-reporter discute, partage avec Tom Collineau, acousticien. Voici l'invité culturel. 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
1: Pour présenter un projet, surtout une innovation aussi, et on parle d'un projet musical. On est avec Tom Collineau. Comment allez-vous?
2: Mais ça va.
1: Vous êtes juste avant la présentation, donc 13 minutes, pas plus. C'est court, mais c'est quand même pas du 180 secondes. On arrive quand même à développer une idée. Vous travaillez sur l'acoustique. Vous êtes sûrement musicien, vous allez nous expliquer. Essayez en radio, c'est pas évident.
2: Alors moi, je travaille sur l'acoustique et la physique, en fait, des instruments de musique avant, en particulier le saxophone et la clarinette. Je travaille pour un facteur d'instrument qui s'appelle Buffet Crampon. Et l'idée, c'est d'avoir une équation, un modèle physique d'un instrument de musique qu'on puisse utiliser ensuite en tant que synthétiseur, par exemple, ou en tant que prototype virtuel à l'usine, qui nous permettrait de savoir comment un instrument va sonner avant de le fabriquer.
1: Ah oui, c'est vraiment pour du qualitatif.
2: Oui, c'est ça. L'idée, c'est de savoir si l'instrument va être juste ou faux, s'il va être facile à jouer ou difficile à jouer.
1: Attendez, Tom, ça n'existe pas, ça, déjà?
2: Alors, en fait, évidemment, les gens savent faire des instruments très, très justes et très, très faciles à jouer. Mais imaginons qu'on veuille faire un instrument complètement nouveau dans une tonalité qu'on n'a jamais essayé. Là, ça peut aider d'avoir une équation en plus pour aller plus vite, simplement.
1: Ça a l'air un peu compliqué, c'est scientifique. C'est justement rendu à la portée de tout le monde en 13 minutes. Mmh. Mais vous travaillez comment? Et un plombier, on arrive à voir à peu près comment il travaille. Et vous travaillez comment?
2: Alors moi, je travaille à un ordinateur, c'est-à-dire que je résous mes équations au jour le jour. J'ai aussi une partie expérimentale où je fais des mesures, qui sont des mesures de physique, mais sur des instruments de musique. Donc je compare modèles et mesures comme ça au jour le jour, et j'essaye d'ajuster mes équations pour qu'elles collent le mieux possible à mes mesures.
1: Donc c'est beaucoup de mathématiques, mais il y a peut-être un micro, il y a peut-être on tape sur un instrument pour voir la tonalité, pour mesurer. Comment est-ce qu'on mesure exactement?
2: Eh ben j'ai des micros, des capteurs de pression, et je fais des mesures avec des musiciens aussi. Des fois, il y a des mesures où c'est des longues sessions avec des musiciens, on les invite, on leur demande ce qu'ils pensent de l'instrument, savoir s'ils sont faciles à jouer, pas faciles à jouer. On recueille comme ça l'opinion de musiciens experts, on les inclut au processus de recherche scientifique, même si c'est de la physique.
1: Et dans cette recherche, vous avez abouti. Le résultat est positif ou vous êtes encore en train de travailler dessus?
2: Ah, on est en train de travailler. On découvre des choses tout le temps parce que déjà, les instruments de musique avant sont des systèmes vraiment compliqués à décrire mathématiquement. Et en plus de ça, il y a un élément humain. Donc, qu'est-ce qu'on entend par un instrument qui sonne bien? Décrire ça mathématiquement, c'est très difficile.
1: Pourquoi vous êtes lancé là-dedans? Vous étiez déjà musicien? Vous étiez peut-être avec des facteurs d'instruments?
2: Mais moi, ça fait très longtemps que je suis musicien. Et quand j'ai su qu'on pouvait faire de la recherche en acoustique musicale, moi je me suis jeté dessus, hein. Voilà. Et après, du coup, j'ai un peu appris à jouer du saxophone, un peu de la clarinette. Mon instrument, c'est la basse à la base, mais voilà, il faut un intérêt vraiment fort pour la musique.
1: Et là, c'est pas mal ici à Marseille, donc vous êtes plusieurs, vous êtes 5 ou 6 à présenter un 13 minutes, donc à 2 reprises devant du public. Ensuite, il y a une discussion, voir des questions, c'est pas mal.
2: Absolument, c'est super bien. En plus, les sujets sont super variés. Moi, je travaille au laboratoire de mécanique et d'acoustique, mais mes collègues travaillent dans des laboratoires de sciences sociales, un laboratoire de mathématiques, un laboratoire d'intelligence artificielle. Donc, les sujets sont vraiment très, très, très divers et c'est hyper intéressant d'être dans ce groupe-là.
1: Mais Tom, comment on fait pour être invité ici? Ou alors on se présente? Ou il y a une sélection? Ça marche comment?
2: Moi, c'est l'organisateur qui me connaissait, on se connaissait de nom, on avait déjà parlé. Comme on est chercheur, finalement, on finit tous par se connaître à Marseille. Et du coup, il m'a proposé d'en être et j'ai dit oui.
1: Alors, cette recherche, donc vous avez dit que vous travaillez pour un facteur, mais ça peut être beaucoup plus important. Ça peut être une innovation aussi qui soit utile dans d'autres domaines. Voire, enfin, c'est toujours ça, la recherche scientifique.
2: Oui, absolument. C'est aussi l'intérêt de faire de la recherche qui est un peu fondamentale. C'est qu'en fait, nos modèles qui s'appliquent, bon, pour moi, à des clarinettes, des saxophones, finalement, ils ne sont pas si loin de modèles, par exemple, d'ailes d'avion qui sont dans un écoulement d'air ou alors de tours pour usiner des pièces mécaniques. Et finalement, c'est les mêmes outils mathématiques, numériques qu'on va utiliser pour décrire ces types de systèmes qui paraissent différents. Mais voilà, donc quand on avance dans la compréhension des instruments de musique, on avance aussi sur d'autres domaines. Et en plus, c'est quand même super d'avoir de la musique dedans.
1: Et c'est aussi super de pouvoir le partager comme ça. C'est assez rare quand même. Cet événement est quand même original.
2: Absolument, ouais. C'est exceptionnel et c'est super cool.
1: Après ça, après ce travail sur l'acoustique, vous partez sur d'autres domaines scientifiques ou vous resterez dans le domaine musical, instrument avant?
2: Moi, c'est ma spécialité. Hein. Je fais de la physique des instruments de musique, donc je vais continuer. Après, voilà, j'exclus pas de de bouger un petit peu, notamment de mettre un peu plus d'interaction avec les musiciens, un peu de mesures physiologiques, par exemple, d'aller vers la santé du musicien, ça peut être une perspective. Voilà.
1: Merci Tom Collineau pour ce 13 minutes à Marseille. On vous écoutera avec beaucoup d'intérêt. Au revoir.
2: Merci beaucoup.
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C'était la formation Texas, des génies de la voix, ces hommes-là. Texas qui chantait I Fly Away. On poursuit avec Elvis Presley qui interprète By and By, suivi du Brooklyn Tabernacle Choir.

0: Nous sommes vendredi 4 septembre, fin de semaine de rentrée. Sûrement que ça a été lourd et pesant pour certains d'entre vous. Eh bien, pourquoi pas aller vous promener? Pourquoi pas aller visiter quelques expositions ou autres? Pour vous aider peut-être à faire un choix de sortie, voici l'agenda culturel. 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
2: Bonjour à toutes et à tous, c'est Aurélien sur Hope Radio et votre agenda culturel s'ouvre sur un week-end particulièrement chargé. Du Vieux-Port à la promenade du Paillon, en passant par le Rocher et les Hauts de Lausanne, accrochez-vous parce que ça va bouger. Direction Marseille d'abord, où l'été marseillais tire sa révérence ce dimanche et il ne part pas sur la pointe des pieds. Samedi 5 de 10h à 19h, c'est la Grande Braderie. Centre-ville et noyau villageois de Mazargues, Saint-Barnabé et Vauban, bonnes affaires, animation gratuite, carré des artisans et une braderie solidaire au profit du SAMU social. Sur le quai de la Fraternité, le marché estival et ses 25 petits cabanons d'artisanat provençal vous accueillent une toute dernière fois jusqu'à dimanche 23h. Et bonne nouvelle, dimanche c'est le premier du mois, donc les expositions des musées municipaux marseillais sont gratuites. À Nice, samedi 5, la promenade du Paillon se transforme en village. C'est la Festa de la Sainte-Berthoumieux, de 10h à 23h30. Producteurs et artisans du moyen et du haut pays, métiers d'antan, fermes pédagogiques, poney pour les enfants et un grand baletti pour finir la journée en musique. Une belle fête du terroir, gratuite et familiale. À Monaco, le Grimaldi Forum accueille samedi et dimanche le Salon International du Livre. Deux jours de rencontres, de dédicaces et de découvertes. Et c'est aussi le tout dernier week-end pour voir l'exposition Monaco et l'automobile de 1893 à nos jours. Plus de 50 véhicules emblématiques, des archives rares et de nombreuses voitures victorieuses du Grand Prix et du Rallye Monte Carlo. Ça ferme dimanche soir, c'est maintenant ou jamais. En Suisse, les Hauts de Lausanne accueillent Equissima, le grand festival du cheval, samedi et dimanche au chalet à Gobet. Initiation, ateliers pédagogiques, démonstrations, compétitions de dressage et d'attelage et tout un village avec des animations pour les enfants. L'entrée est entièrement libre. Et vendredi soir à 20h, la cathédrale de Lausanne résonnera de Jean-Sébastien Bach avec l'organiste Anne Chollet autour de l'art de la transcription. Enfin, deux bons plans parisiens. Ce vendredi 4, le musée du Louvre ouvre gratuitement ses portes à partir de 18h. C'est le premier vendredi du mois. Pensez simplement à réserver votre billet en amont. Et du vendredi au dimanche, les traversées du Marais font vivre une vingtaine de lieux emblématiques du quartier avec une programmation artistique entièrement gratuite. Voilà, votre week-end est plein à craquer. De la brocante, du terroir, des livres, des chevaux, de l'orgue et des chefs-d'œuvre. Je vous souhaite de très belles sorties en famille ou entre amis. On se retrouve très vite. C'était Aurélien sur Hope Radio. À bientôt. 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

C'était Alvin Slaughter, How Help Is In The Name Of The Lord sur Hope Radio. On poursuit avec la formation américaine A Cappella qui interprète Swing Low Sweet Chariot, suivi de la grande Liz McComb avec son titre Remember Me.

C'était la grande Liz McCombe, Remember Me sur Hope Radio. Vous nous rejoignez peut-être, soyez les bienvenus en cette fin de semaine, cette fin de première semaine de rentrée pour la plupart d'entre nous, d'entre vous. On poursuit de suite avec To God Be the Glory, un titre de André Crouch chanté ici par Judith Flessel-Toto. To God Be the Glory.

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1: Bienvenue à notre post-it. Aujourd'hui, j'aimerais te parler de la reconstruction qu'on peut vivre en tant qu'être humain lorsqu'on est en Christ. Et pour cela, je te propose de réfléchir autour d'un texte qui se trouve dans le livre de Ésaïe, et au chapitre 38 et versets 16 jusqu'à 17. Il nous dit comme ça le texte. Seigneur, tu étais au courant de ce qui m'arrivait et tu m'as ranimé, tu m'as rendu des forces, tu m'as gardé en vie. Maintenant, mon amertume s'est changée en bonheur, car tu m'as aimé assez pour m'éviter la mort.

0: nécessaire nettoyage et à la fin, on n'avait pas l'impression que c'était la même voiture. Est-ce que Dieu pourrait faire la même chose dans notre vie? Le texte nous dit que Dieu est au courant de ce qui se passe dans notre vie. Il a trois envies en fait. Il a envie de nous ranimer, il a envie de nous sauver de la mort et de nous pardonner les fautes. Mais pour qu'il puisse faire ces trois tâches qui se proposent, il a besoin d'une chose de notre part. De la même façon que moi aussi, j'avais besoin que mon ami puisse me donner l'autorisation pour toucher la voiture. Dieu ne va pas toucher notre vie si on ne donne pas l'autorisation d'y entrer pour faire ces trois œuvres. Mais pourquoi des fois on est tellement fermé à que le Seigneur puisse faire de belles choses? Parce que peut-être on a peur du changement. En tant qu'être humain, on n'aime pas quand les choses changent. Et un Dieu qui vient dans ma vie, qui va tout bouleverser, qui va tout changer, c'est des choses que des fois, je n'ai pas vraiment envie. Mais aujourd'hui, peut-être le Seigneur est en train de toucher par ce post-it pour te dire, non Seigneur, je veux que tu viennes dans ma vie. De la même façon que tu peux ranimer une situation dans ma vie, tu peux faire ça aussi pour toutes les choses, tous les domaines de mon existence.
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vous êtes à l'écoute de Hop Radio. Merci de votre fidélité. C'est Ed au micro avec vous du lundi au vendredi entre 16 et 20 heures. Il nous reste quelques minutes à partager ensemble. Voici un Negro Spiritual, Steal Away, chanté par Mavis Staple, accompagné par Lucky Peterson.

C'était les New Jersey Mass Choir sur Hope Radio. Il est temps pour moi de vous remercier d'avoir passé ces quelques moments en ma compagnie. Nous avons partagé du gospel. Je vous souhaite une excellente soirée à l'écoute des programmes de Hope Radio. On se retrouve lundi. Passez un agréable week-end. Voici un air de famille.

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1: Anna Borges, je suis heureux de vous retrouver à ce micro.
2: C'est pareil pour moi.
1: C'est donc notre chronique Un air de famille. Je rappelle aux auditeurs que vous êtes formatrice à la transmission auprès des enfants et que donc vous animez à ce sujet de nombreux séminaires et ateliers. Alors, revenons sur cette question de transmission, puisque c'est ce qui nous anime aujourd'hui. Est-ce que la transmission, c'est aussi une sorte de communication ?
2: Oui, incontestablement. Malheureusement, elle devient problématique quand on refuse cette communication, quand on se pose en donneur d'informations, de vérité, et qu'on refuse le retour que cette vérité, l'impact que cette vérité va avoir ou que cette information va avoir sur l'autre, à savoir l'enfant, notre enfant ou l'enfant dont on a la charge. Et quand on rentre dans la communication, dans le vis-à-vis, dans l'écoute de l'autre, eh bien alors là, on est dans la vraie transmission. Bizarrement peut-être, mais c'est me semble-t-il la vraie transmission.
1: Parce que finalement, le transmetteur ne détient pas toute la vérité.
2: Il détient sa vérité.
1: Sa vérité.
2: Il détient sa vérité du moment. Moi, je crois beaucoup que la vie entière, on évolue, on grandit, on mûrit, on revisite certaines choses, on abandonne certaines autres. Et qui suis-je pour dire à mon enfant, c'est exactement ça qu'il faut penser, c'est exactement ça qu'il faut faire.
1: On s'en rend bien compte, nos vérités de nos âges de 10 ans, 20 ans, ne sont plus celles de 30 ans, 40 ou 50 ans.
2: Exactement, c'est merveilleux. C'est pour ça que j'aime beaucoup la confrontation aux autres, et notamment aux enfants et aux jeunes, parce que leur regard, qui est un regard différent du mien, va me questionner, va me renvoyer justement à cette vérité que je représente là, au moment T où je leur parle. Et ils vont m'obliger à me poser la question, est-elle justifiée ? Est-ce que j'ai fait le tour de la question ? Voilà, et c'est très beau.
1: N'y a-t-il pas des limites à ça, Anna Borges ?
2: C'est évident que dans la transmission, ce qui est important, c'est le respect de l'autre, la prise en compte que l'autre est respectable. Et c'est vrai que quand l'autre va me dire des choses déplaisantes à mon oreille, il va me renvoyer obligatoirement à ce que je suis, mais surtout à la raison pour laquelle, peut-être, la raison pour laquelle je l'ai blessé, ou qu'il ne comprend pas, ou qu'il refuse. Et donc, moi, ça va être une confrontation pas toujours simple, mais là où je pense qu'on est vraiment dans la communication, c'est que je vais pouvoir entendre la vérité de l'autre, donc de l'enfant. Et s'il me dit, ah bah oui, mais là, il y a ça et ça que je n'aime pas, ou tu es comme ci, tu es comme ça, alors on va pouvoir dialoguer. Je vais pouvoir peut-être lui dire, bah écoute, excuse-moi, j'y suis pour rien, c'était pas mon intention, je m'y suis peut-être mal prise. Ou alors je vais dire, bah oui, c'est exactement ça, tu as raison, en effet, et voilà les raisons pour lesquelles j'insiste là-dessus. Ou alors, bon, ok, je vais y réfléchir, on se donne rendez-vous dans quelques minutes, hein. Maman va réfléchir de son côté, ça arrive. Ou alors, je réalise que j'ai été involontairement, en tout cas, blessante, ou mon attitude a pu heurter l'enfant, et donc ou le déstabiliser. Et donc, on peut en demander pardon, on peut en discuter, on peut rétablir les choses.
1: Et c'est là où la notion de communication prend tout son sens.
2: Ben oui. Oui, parce que je dois prendre conscience qu'en tant que transmetteur, j'ai certes une longueur d'avance, si on peut parler comme ça, mais pour autant, il ne faut pas que ma longueur d'avance ou mon approche devienne abusive.
1: Une vérité absolue.
2: Une vérité absolue. Alors parfois, ce n'est pas tant le contenu que la manière de transmettre ce contenu. Voyez ? C'est-à-dire que des fois, certes, je peux avoir toutes les raisons du monde, mais la façon dont je le fais peut être abusive, peut être blessante, peut être agressive. Et là, autant je ne remets pas en cause ce que je viens de faire ou de dire, mes motivations, mais je vais remettre en cause mon comportement, par exemple.
1: Et alors, finalement, quels sont les enjeux d'une bonne communication ?
2: Ben, c'est apprendre à s'écouter, c'est apprendre à grandir avec l'autre. Donc, utiliser l'autre dans ce qu'il représente, dans ce qu'il dit, dans ce qu'il fait, dans ce en quoi il m'interpelle, aussi bien l'enfant que l'adulte, pour grandir. C'est du terreau, c'est de la matière, c'est quelque chose qui va être, c'est des éléments nutritifs qui vont m'aider à grandir. Voilà.
1: Anna Borge, merci beaucoup pour votre participation à cette chronique Un air de famille. On se retrouvera bientôt pour poursuivre ces sujets autour de la transmission. Au revoir.
2: Au revoir.
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0: L'invité gospel cette semaine, c'est Emma Lamadji, artiste autodidacte, chanteuse gospel, jazz, afro-jazz, coach vocal et leader de la formation Afro-Plug. Voici un extrait de son interview. Tout à l'heure, tu parlais de légitimité. Mmh. Lorsqu'on est artiste autodidacte et qu'on se retrouve avec de nombreux autres artistes et musiciens, est-ce que tu te sens à ta place ?
1: Ah oui.
0: Complètement.
1: Ah, complètement. Et pas que avec les artistes. Donc vraiment à tout niveau. Et musicalement, et humainement, et spirituellement. Ah oui, oui.
0: Oui. J'aimerais avoir ton avis, si tu veux bien, sur ce que moi j'appelle un phénomène depuis 2-3 ans en France. Il y a des chorales qui poussent à tous les coins de rue. Et peut-être pas que gospel, mais il y a des chorales. Mm-hmm. Et la télé aussi, de nombreuses émissions autour du chant. Mm. Et je me pose cette question, qu'est-ce qui se passe autour du chant depuis quelques temps? Tout le monde veut chanter. Est-ce que c'est devenu un médicament? C'est devenu une mode culturelle de chanter? Qu'est-ce qui se passe autour du chant?
1: Bah, je sais pas. Moi, je te dirais peut-être... je vois en tout cas, juste je vais parler de ce qui se passe sur le net, quoi. Le fait qu'on ait plus d'informations aujourd'hui, que ça circule facilement, qu'il y ait des tutos, tout ça, le fait de chanter est devenu abordable. Voilà. Et on a tous, je pense que tout un chacun a dans l'esprit un musicien ou un artiste, un chanteur qui lui a plu. Et là, avec toute cette info, tous ces cours qu'on donne en réseau ou même facilement, tout le monde peut se dire, ah bah tiens, je peux essayer de faire. Et tout le monde essaye.
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0: 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Il est 21h.
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3: Me voir et il me dit tu peux me dire ce qui s'est passé Christophe? Mais je lui dis écoute Rudy, je sais pas, j'étais en train de discuter, les deux portes sont ouvertes, je suis tombé en arrière. J'ai dit par contre j'ai senti une chose, mais j'ai dit je sais pas ce que c'est, j'ai senti une main dans mon dos. Et là le pasteur s'est mis à pleurer. Il m'a dit mais tu vois Christophe, Dieu t'aime parce que ce que tu as senti c'est la main de Dieu dans ton dos.
2: La main de Dieu n'est pas trop courte pour secourir, c'est écrit dans la Bible. Christophe Dion en sait quelque chose. Bonjour et bienvenue dans C'est vous l'histoire. Christophe Dion, notre invité, est le fruit d'un adultère. Enfant rejeté, battu, il vit une jeunesse en rupture et rebelle. Conduite à risque et des tentatives de suicide ne laissent que peu d'espoir à ce parcours chahuté. Pourtant, aujourd'hui, c'est un jeune adulte apaisé qui s'exprime. Ce qui a changé la donne, un accident de la route et ces mots « Dieu t'aime ». Son récit au micro de François Sergi.
3: Eh bien, en fait, je suis issu d'une famille, je suis le fruit de l'adultère et j'ai grandi dans une famille où régnait simplement la haine, la colère, les discordes, la violence extrême. J'ai été un enfant battu et torturé pendant 16 ans. Mais Dieu est intervenu dans ma vie à l'âge de 12 ans alors que j'avais décidé de me supprimer la vie. J'étais en train de préparer mon suicide.
4: Et comment vous aviez prévu de vous suicider?
3: Eh bien, dans la ville où je suis né, il y a la rue principale qui s'appelle la rue de la République, est une grande rue qui descend. Et à l'époque, cette rue était traversée par des poids lourds. Et je me suis dit, je vais attendre le bon et je vais passer en dessous.
4: Il faut vraiment avoir beaucoup souffert pour avoir cette force et cette volonté de...
3: Mais j'avais déjà tenté auparavant.
4: Oui.
3: Je m'étais jeté du 3e étage de l'immeuble où j'habitais et Dieu n'a pas permis que je meure. Je me suis relevé, j'avais simplement les doigts cassés.
4: Et à cette époque-là, Dieu, vous ne saviez pas que c'était lui qui vous protégeait en ce moment?
3: Non, effectivement, puisque en fait, Dieu s'est fait connaître à moi par l'intermédiaire d'un pasteur. Au lieu même où j'avais décidé de mourir, Dieu avait placé un pasteur pour me dire, Dieu a une bonne nouvelle pour toi.
4: Comment ça, il se trouvait là, à ce moment-là?
3: À ce moment-là. En fait, ça se trouvait au centre-ville, ça s'appelait la place du marché. Et je me tenais au feu rouge, et j'attendais le camion qui arrive. Et en face de moi, je vois en fait un petit kiosque, et il était noté la bonne nouvelle. Et j'étais attiré, mon regard était attiré sur ce kiosque. Et un homme était dans ce kiosque, et il me regardait, il souriait. Et moi, à l'époque, à l'âge de 12 ans, je me suis dit, mais qui c'est ce...
4: Qu'il veut, lui.
3: Oui, voilà, mais qu'est-ce qu'il me veut? Mais attends... Et puis je me suis dit, mais encore un fou, il rigole à tout vent. Et bon, et puis je laissais. Au loin, tout en haut de la rue, je vois un camion qui arrive et je me préparais. Et je me mettais au bord du trottoir. Et je ne sais pas pourquoi, j'ai regardé de nouveau cet homme. Et lui, il m'a souri, il m'a fait le signe de venir. Et je me suis dit, mais qu'est-ce qu'il me veut? Est-ce qu'il me connaît? J'ai dit, mais ce n'est pas possible, il y a quand même quelque chose. Disons que Dieu a bien fait les choses puisqu'il avait captivé mon regard sur ce kiosque.
4: Et vous avez détourné du... Oui.
3: Le camion est passé. Et là, j'ai repris, quand il est passé devant moi, j'ai été un peu bousculé. Le vent m'avait poussé et puis j'ai dit, mais... Oh, j'ai dit, c'est pas possible, j'ai loupé le camion.
4: Et donc, vous avez traversé pour rejoindre ce monsieur?
3: Et oui, cet homme très, très aimable. Et par curiosité, je suis allé voir. Et quand j'arrive à ce stand, je vois effectivement la bonne nouvelle. Et il y a un texte qui a captivé et qui a bouleversé mon cœur. Cet homme était pasteur et il annonçait la parole de Dieu. Et moi, je suis arrivé, j'ai vu ce texte qui était juste à ma hauteur, à la hauteur de mes yeux. Et j'ai lu, car Dieu a tant aimé le monde...
4: Chapitre 3 donc, de l'évangile de Jean, verset 16. C'est un verset.
3: Dieu a tant aimé le monde qu'il a donné son Fils pour que vous ne mouriez jamais mais que vous ayez la vie éternelle.
4: Et là, ça vous a convaincu, ça?
3: Mais je lui ai demandé, mais j'ai dit, mais qui c'est ce mec? Je ne connaissais pas Jésus, mais j'ai dit, mais c'est qui ce gars-là qui est mort? Il dit, non, ce n'est pas un gars. Il dit, c'est un roi. Il dit, j'ai une bonne nouvelle pour toi quand même. Il dit, et je lui dis, mais on se connaît pas. Je lui dis, c'est quoi cette bonne nouvelle? Il m'a dit deux mots. qui ont changé et transformé ma vie entière. Il m'a regardé droit dans les yeux, il m'a dit « Dieu t'aime ». J'avais 12 ans à l'époque, c'était la première fois de ma vie qu'on me disait que quelqu'un m'aimait. Ma mère n'a toujours fait que me haïr, me frapper et m'a jamais témoigné d'amour. Et cet homme-là, un pasteur, me dit « Dieu t'aime ».
4: Ça, ça a changé.
3: Totalement.
4: La donne.
3: Oui.
4: Ouais.
3: Oh oui, parce que j'ai été touché profondément. J'ai senti vraiment quelque chose qui me touchait au plus profond de mon être. Et ça me dérangeait. Ça me dérangeait parce que moi qui ne connaissais que la haine, la colère...
4: C'était votre façon de vous défendre aussi, là.
3: Oui, effectivement, puisque j'avais grandi comme ça. Je ne connaissais que la violence. Et au plus profond de moi, ça changeait. Et là, ça me perturbait. J'étais quand même un enfant de la colère, où là, j'amorçais les premières sensations de l'amour véritable que l'on peut ressentir au fond de soi, dans son
4: cœur. Mais alors, vous, vous changez, mais la situation, elle ne change pas tellement. Votre mère reste...
3: Ma mère n'a pas changé, effectivement. C'est, en fait, la grâce de Dieu qui m'a permis, en fait, de changer mon existence. Pourquoi ? Parce que, en fait, Dieu a utilisé ce pasteur pour me faire connaître d'abord sa parole. Ce pasteur m'a pris la parole de Dieu en cachette, sans que ma mère le sache.
4: Donc vous l'avez revu, en fait ?
3: Oui, tout à fait, puisque, en fait, ce pasteur, la première fois qu'on me faisait un cadeau, il m'a offert une Bible. Et j'ai amené cette Bible chez moi. J'ai dévoré la parole de Dieu à l'âge de 12 ans.
4: C'est ce qui vous permettait de tenir en terrain hostile, si je veux dire comme ça.
3: Absolument. Et Dieu me retirait de toute cette souffrance que je vivais, ces frayeurs, cette douleur dans laquelle je vivais. Dieu m'en a retiré par sa parole. Il m'a vivifié, il a vivifié mon âme, il a vivifié mon esprit, mon cœur, et j'ai abandonné l'idée de me suicider. Parce que Dieu me donnait la vie.
2: Notre invité témoigne d'une vie chahutée, de sa tentation au suicide surmontée et de sa conversion à Jésus-Christ. À l'occasion d'un accident de la route, il avait 12 ans. Nous retrouvons Christophe Dion au micro de François Sergi.
3: Et finalement, ce pasteur qui s'appelle Rudy Fischer m'emmène à la colonie à Besançon. Et c'est là où s'est passé ce grand miracle, où là j'ai donné ma vie à Dieu. Pendant cette colonie, un jour, Rudy décide de nous emmener en fait en Suisse. On devait visiter une horlogerie et on monte en fait, à l'époque c'était les petits J9, transport d'enfants. Et quand je suis monté dans le camion, en fait il n'y avait plus de place. Je me suis assis au sol, à l'arrière du camion, et Rudy a fermé les deux portes derrière moi à clé. Tout était verrouillé. Et sur le trajet de l'autoroute, il s'est passé en fait quelque chose que personne ne sait expliquer. C'est qu'à un moment donné, nous étions en train de discuter et les deux portes du camion se sont ouvertes. Et je suis tombé à la renverse. J'ai été expulsé du camion et derrière une voiture qui suivait. Eh bien, c'est là que s'est produit le miracle, c'est que quand je me suis retrouvé en arrière, j'ai vu la voiture qui arrivait derrière. Et d'un seul coup, j'ai senti une main dans mon dos qui m'a ramené dans le camion. Et le pasteur a vu la même chose. Et quand je suis revenu dans le camion, je me suis retrouvé à genoux, en fait, devant mes amis. Et là, je lève la tête et je me suis dit, mais qu'est-ce qui s'est passé ? Et j'ai regardé en face de moi, j'avais tout le monde qui avait des yeux ouverts comme ça, avec une bouche ouverte comme ça. Mais j'ai senti nettement une main dans mon dos. Ça, j'en suis persuadé. Et quand Rudy a vu les deux portes s'ouvrir et me voir tomber et revenir, il arrête le bus tout de suite. Il descend. La femme qui était dans la voiture qui nous suivait,
4: derrière,
3: s'est arrêtée. Alors, ils étaient en train de discuter tous les deux. Et la femme dit, mais qu'est-ce qui s'est passé avec ce gamin ? Pourquoi il est sorti du camion et qu'il est rentré tout seul ? Elle s'est dit, mais qu'est-ce qui s'est passé ? Alors, là-dessus, Rudy a refermé les portes et nous sommes rentrés à la colonie, nous ne sommes pas allés en Suisse. Mmh. Et là-bas, Rudy vient me voir et il me dit, tu peux me dire ce qui s'est passé, Christophe ? Mais je lui dis, écoute Rudy, je ne sais pas. J'étais en train de discuter, les deux portes sont ouvertes, je suis tombé en arrière. J'ai dit, par contre, j'ai senti une chose. Mais j'ai dit, je ne sais pas ce que c'est. J'ai dit, j'ai senti une main dans mon dos.
4: Là, vous aviez donc quel âge ?
3: 12 ans.
4: 12 ans, oui.
3: Et là, le pasteur s'est mis à pleurer. Il m'a dit, mais tu vois, Christophe, Dieu t'aime. Parce que ce que tu as senti, c'est la main de Dieu dans ton dos.
4: C'était le second sauvetage, là.
3: Et oui, là, Dieu m'avait prouvé son amour. Parce qu'il a étendu sa main vers moi. Il a tendu sa main et qu'il le dit, ma main, mon bras n'est pas trop court pour te secourir. Et il me l'a prouvé.
4: Et là, vous avez été convaincu.
3: Et là, totalement. Totalement. Et là, j'ai dit, écoute, Rudy, Dieu m'a prouvé qu'il m'aimait. Dis-moi, qu'est-ce que je peux faire maintenant ?
4: en retour.
3: Pour lui dire que je l'aime.
4: Ouais.
3: Et Rudy me dit, mais viens, viens, on va prier tous les deux. Et là, Rudy me dit, tu veux vraiment donner ta vie à Dieu et recevoir Jésus dans ton cœur? J'ai dit oui. Il me dit, alors je vais prier pour toi, et toi aussi tu vas prier. Et quand Rudy a prié, il m'a dit, maintenant Christophe, demande à Jésus d'entrer dans ton cœur. Et là, j'ai prié. Je n'avais jamais prié de ma vie. Et Rudy, quand j'avais fini de prier, il m'a dit, bah dis donc, tu déménages toi quand tu pries. Je lui dis, pourquoi? Qu'est-ce qui s'est passé? Il dit, il y a la moitié des meubles qui ont tremblé quand tu as prié. Wow. J'ai dit, attends, j'ai demandé à Dieu de rentrer dans mon cœur. Il dit, oui, mais ce que tu ne t'es pas aperçu, c'est quand tu priais, tu frappais ta poitrine tellement fort que tu faisais trembler les murs. Oui, et c'est parce que Jésus, je le veux vraiment dans ma vie, je le veux vraiment dans mon cœur. Et là, il s'est passé aussi une chose incroyable. C'est qu'une fois que j'ai reçu Jésus dans ma vie, j'ai été baptisé du Saint-Esprit. Même Rudy n'en est pas revenu. Au moment où j'ai accepté ma vie, je lui ai dit, je veux le servir de tout mon cœur, de toutes mes forces, toute ma vie, je veux louer et glorifier l'Éternel. Boum, j'ai été baptisé du Saint-Esprit.

0: C'était une chanson sur le thème du baptême, Sinking Deep de V. Rose. La main de Dieu n'est pas trop courte pour secourir. Quelle que soit notre histoire, nos blessures, le récit de Christophe révèle à quel point Dieu nous aime et veut prendre soin de nous. Nous aurons le plaisir du reste de l'entendre à nouveau prochainement dans notre émission. Mais d'ici là, il est temps de se quitter. Toute l'équipe de Radio Réveil qui a réalisé cette émission se joint à moi pour vous dire à bientôt. C'est vous l'histoire, c'est fini. Ciao.
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4: Bienvenue dans votre émission Gospel Concert Live. Ce soir, c'est avec Jonathan Caleb McReynolds, de son nom complet, que nous allons passer quelques instants. Il est auteur, compositeur, interprète, musicien. Il a commencé à jouer de la batterie à l'âge de 5 ans. À 8 ans, il jouait du piano. Il joue également de la guitare et même de l'orgue. C'est à l'école secondaire qu'il a appris à enregistrer et produire de la musique. Il a aussi publié un livre du même titre que l'un de ses albums, Make Room. Jonathan McReynolds a été aussi juge lors d'une émission télé consacrée aux artistes gospel. Il était juge aux côtés de Kirk Franklin et Erica Campbell, entre autres. Il a aussi joué un rôle principal dans un film. Kirk Franklin dit de Jonathan McReynolds qu'il est l'avenir du gospel. Et devinez quoi ? Il est membre d'une société internationale pour les personnes au QI élevé. Quel phénomène, quel artiste ! Je vous laisse apprécier.
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1: Les disciples de Jésus ont appris non plus à dominer, mais à servir. Leur moi, orgueil, a peu à peu fondu, laissant grandir une autre personnalité. Leur moi en Jésus-Christ. Ce n'est plus moi qui vis, écrit Paul, c'est Christ qui vit en moi. Voilà une formule extraordinaire. On pourrait presque traduire par « ce n'est plus mon moi qui domine ma vie, mais c'est Christ qui domine mon moi ». S'adressant aux jeunes de l'Église primitive, Pierre écrit « Revêtez-vous d'humilité ». Pourquoi ? Parce que Dieu résiste aux orgueilleux, mais il fait grâce aux humbles. Dans la Bible, l'orgueil est le péché par excellence, la cause première de la révolte, la source de tous les maux. L'arrogance précède la ruine, dit le sage, et l'orgueil précède la chute. Étonnant, n'est-ce pas ? Pour Aristote et les philosophes grecs, un homme de qualité ne pouvait être humble. Cette idée nous influence encore quand on dit de quelqu'un « il est humble », c'est rarement un compliment. L'orgueil peut être un moteur puissant vers la réussite, mais il est dangereux. Pourquoi ? Parce qu'il finit toujours par exploser et vous avec. Il faut donc suivre une autre voie pour réussir. Pierre nous le dit, « Humiliez-vous sous la puissante main de Dieu, afin qu'il vous élève au temps convenable. » Mais ce n'est pas tout. Dieu, que je reconnais comme tel, non seulement m'élèvera au temps convenable, mais en attendant, il ne me laissera pas seul. Pierre écrit encore, « Déchargez-vous sur lui de tous vos soucis, car lui-même prend soin de vous. » Votre prochaine chronique aura pour titre « Invincible, mon fils ».
0: Cette chronique de John Grass est extraite de son livre « Réussir en 2 minutes chrono » aux éditions Vie et Santé.
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2: Bonjour à tous, j'espère que vous avez passé une excellente semaine. Je vais vous raconter une petite histoire. Il y a de ça, peut-être il y a 10 ans, je suis partie en vacances avec des amis. Et chacun devait payer ses courses, mais on avait décidé de mettre en commun et de diviser cette part des courses. Et une personne qui n'est pas spécialement dans le partage, qui était avec nous, a dit bah, « Puisque c'est comme ça, moi j'ai pas trop envie de payer, donc je prends plein de choses. » Et il a pris plein de glaces. Plein de glaces. Et il a dit, c'est mes glaces, personne n'y touchera. Pas de problème. Arrivé en vacances, tout le monde mange ce qu'il a acheté, ses glaces et autres, et personne ne touche à ses glaces. Et le dernier jour, où on doit partir, il reste 3 paquets de glaces. Et là, ce jour-là, il nous dit, ah ben, faut qu'on partage, sinon c'est perdu. Et ben nous, on lui dit, ben non, mais nous, on n'a pas envie de glace, en fait. Et même si on avait envie de la glace, on voulait aussi lui montrer que le geste fait précédemment n'était pas le bon et pas la bonne attitude à avoir. Résultat, il a mangé 2 paquets de glace, il a été bien malade et il a gâché 1 paquet de glace. Et après, il nous en a voulu à nous en nous disant, mais c'est de votre faute, fallait en manger avec nous. On va aborder le thème de en vouloir toujours plus. Et pour ça, je vais dire bonjour au pasteur Élise Lazarus. Bonjour Élise, comment vas-tu ?
3: Bonjour, bon, écoute, ça va plutôt bien.
2: Ça va ? T'aimes les glaces ?
3: J'aime les glaces à la folie, c'est terrible.
2: Est-ce que
3: moi, je les aurais mangées.
2: Ouais.
3: Non, peut-être pas toutes, mais franchement, j'y serais allée.
2: D'accord. Et toi, Gétro, comment vas-tu ?
4: Bonjour, j'aime moyennement les glaces.
2: C'est vrai ?
4: Les sorbets, j'aime bien par contre.
2: D'accord. Ah oui,
4: aux
2: d'accord.
4: Oui,
2: là,
4: bref,
2: je comprends
4: fruits.
2: Mieux. Je comprends mieux. Alors, je vais vous demander, si vous pouvez, l'un de vous, de me lire Acte 8, versets 9 à 13, s'il vous plaît.
3: Ben, je vais y aller. Alors, un homme appelé Simon habite dans cette ville depuis un certain temps. Il pratique la magie et il étonne beaucoup les gens de Samarie. Il dit qu'il est quelqu'un d'important et tous, les plus jeunes comme les plus vieux, l'écoutent avec attention. On dit « Cet homme, c'est la puissance de Dieu, celle qu'on appelle la grande puissance. » Depuis longtemps, Simon étonne beaucoup les gens avec sa magie. C'est pourquoi il l'écoute avec attention. Mais maintenant, Philippe leur annonce la bonne nouvelle de Jésus-Christ et du royaume de Dieu. Tous ceux qui le croient, des hommes et des femmes, se font baptiser. Même Simon devient croyant. Il se fait baptiser et il ne quitte plus Philippe. En voyant les miracles et les choses extraordinaires qui arrivent, c'est lui qui est très étonné.
2: Merci. Est-ce que j'ai trop, toi, tu peux lire de 18 à 20, s'il te plaît, toujours dans Acte 8.
4: Alors, 18, Simon voit que les croyants reçoivent l'Esprit Saint quand les apôtres posent les mains sur leur tête. C'est pourquoi il offre de l'argent à Pierre et à Jean en leur disant « Donnez-moi ce pouvoir à moi aussi ». De cette façon, quand je poserai les mains sur la tête de quelqu'un, cette personne recevra l'Esprit Saint. Mais Pierre lui répond, « Que ton argent soit détruit, et toi aussi. Tu as cru que tu pouvais acheter avec de l'argent ce que Dieu donne gratuitement. »
2: Est-ce que quelqu'un peut me décrire qui est Simon ? Parce que la magie, l'argent...
3: Bah, en fait, le texte te dit assez bien
2: oui.
3: Quel genre de personne c'est. C'est... À l'époque, tu avais des gens qui s'appelaient magiciens, alors je ne sais pas exactement c'était quoi, mais en tout cas, c'était des gens de pouvoir. Et lui, il aimait bien avoir du pouvoir et dire qu'il était important.
2: D'accord.
3: Mais n'empêche, cet homme un peu orgueilleux est touché quand il entend parler de Jésus et il devient chrétien. Sauf que, ben, avant, il était super important et tout le monde le savait. Et là, il voit des gens qui ont l'air plus puissants que lui, les apôtres. Et ce serait quand même dramatique de perdre son pouvoir, son statut. Donc, il essaie de négocier en disant « Hé, je te donne un peu de sous parce que je suis riche, et vas-y, tu me files un peu du pouvoir, comme ça je reste important. » Et ben, malheureusement, ça ne marche pas comme ça avec Dieu.
4: Et puis, il faut bien savoir que à cette époque-là, on est dans des sociétés où la magie et le surnaturel est très présent, très très présent, même si ce sont des croyants, même si ce sont des monothéistes. Quand on voit les miracles que Jésus fait, il emploie des formes qui sont très proches de la magie, parce que la culture de ces gens-là est très proche de la magie.
2: Mais j'ai trop, excuse-moi, je te coupe, hein, mais on est d'accord que la magie, chez les chrétiens, c'est pas autorisé.
4: c'est pas autorisé, ça n'empêche pas que certaines formes... Par exemple, Jésus fait un miracle. Pour être très concret, Jésus fait un miracle. Il y a un homme qui est aveugle. Oui. On en a parlé il y a quelques temps. Au lieu de le guérir spontanément par la puissance tout simplement qu'il avait, il va cracher par terre, faire de la boue, lui mettre la boue sur les yeux et lui dire d'aller se laver à un réservoir de Siloé. Et quand il va se laver à ce réservoir, les yeux, il devient voyant. C'était pas nécessaire, mais Dieu va employer parfois les formes, qui sont les formes culturelles des gens.
2: Un rite.
4: Qui peuvent être des rituels, ou qui peuvent, je sais pas, par exemple, il y a un prophète qui fait tomber un fer, enfin, quelqu'un fait tomber un fer de hache, il va jeter une branche sur l'eau, et puis le fer de hache va remonter. Est-ce que c'était nécessaire de jeter la branche? Non. D'accord. Mais Dieu parfois emploie des formes qui sont des formes culturellement recevables par les gens à qui il veut parler, quoi.
5: D'accord. En plus, peut-être que pour certains qui nous regardent, ça les marque pas, mais dans le texte, c'est marqué qu'on est en Samarie. En fait, Samarie, c'est une petite région juste à côté de là où il y avait les Juifs.
2: D'accord.
5: Et les gens qui sont là, c'est pas vraiment des Juifs. D'ailleurs, ils s'entendaient pas très bien entre eux. En fait, c'est au fur et à mesure du temps, à un moment, il y a un autre pays, en gros, qui avait colonisé et pris le pouvoir chez les Juifs et avait dit, cette petite région-là, on va mettre des gens qui sont d'ailleurs... et qui vont être comme des Juifs. Et ces gens-là, ils sont arrivés, on leur a dit, maintenant, vous êtes Juifs. Donc, bon, ok, on va devenir monothéistes, mais ils ont ramené leur tradition à eux, leur culture, et donc, ils ont mélangé pas mal de choses. Donc, en plus, en Samarie, il y avait plus encore de superstitions qu'ailleurs.
2: D'accord.
5: Parce que c'était un peu du mélange, tu vois, tu prends un peu de chrétien, un peu de, enfin, même pas du chrétien, un peu de juif, un peu de polythéisme autour, de choses un peu, tu secoues, tu mélanges, et puis, voilà.
2: Je comprends. Mais du coup, on est d'accord que Simon, il a l'air d'en vouloir beaucoup plus, et encore plus. Il est déjà très connu, il est respecté de tous, visiblement, là où il va. Mais malgré ça, on a l'impression qu'il veut acheter encore plus de pouvoir. Pourquoi? Pourquoi on en voudrait plus?
4: Il y a un proverbe qui dit que l'homme court après la femme jusqu'à ce que la femme l'attrape. Autrement dit, parfois, on croit vouloir quelque chose, mais en fait, on ne sait pas vraiment où est-ce qu'on met le petit doigt, dans quel engrenage, et comment ça va nous broyer par la suite. Bon, je ne parle pas de mon mariage. Enfin, c'est une illustration. Ça n'est qu'une illustration. Laetitia, ne me quitte pas, s'il vous plaît. Simon, habitué à la notoriété, il est habitué un petit peu à être le centre d'attention. Certainement, il a placé une partie de sa valeur et de son identité là-dedans, dans le fait d'être un petit peu admiré, adulé par les foules. Et il veut continuer quelque part. Il a beau s'être converti. Ça ne veut pas dire qu'il est devenu complètement radicalement différent. Il y a tout un chemin qui doit se faire. Et là, c'est une épreuve. Donc là, quelque part, l'épreuve, il la rate. Mais en même temps, il y a une porte qui s'ouvre parce que Dieu va certainement lui pardonner, lui permettre de grandir.
2: Mais il y a quelque chose qui me tracasse, Élise. Il dit à un moment donné, je vais vous donner de l'argent, comme ça, moi aussi, je pourrais donner le Saint-Esprit. C'est bien ça?
5: Alors, c'est ce qu'il dit, parce qu'il est persuadé que le monde marche comme ça. Je ne sais pas si ça t'est déjà arrivé. Moi, ça m'est arrivé parce que ça m'arrive de faire des conférences. Tu arrives dans une pièce, tout le monde discute. Tu dis une chose, et tout le monde s'arrête de parler, de dire, ah oui, c'est vrai. Ce sentiment-là, t'as beau essayer d'être quelqu'un de simple, etc. C'est bon, pour l'image de soi, c'est pas mal. On peut vite devenir accro à ça. D'accord. Et être persuadé que si tout a toujours marché comme ça pour toi, en donnant de l'argent, t'as tout ce que tu veux. En étant important et en parlant, tout le monde t'écoute. Et moi, ça m'est arrivé, alors, je suis pasteur, donc... Dans l'église, même si j'essaie de rester quelqu'un de simple, hein, les gens peuvent avoir cette habitude de dire si le pasteur dit, c'est comme ça. Le jour où tu vas ailleurs que dans les églises où tout le monde s'en fiche que tu sois pasteur et que tu dis un truc, c'est un peu vexant que tout le monde s'en fiche. Ça te remet les pieds sur terre. Et là, je pense que c'est ce qui va arriver à Simon, c'est il a l'habitude que tout marche comme il veut.
2: Et Jethro, à partir de quel moment on peut dire qu'on en veut plus, qu'on en veut toujours plus? Par exemple, moi, je suis sur les réseaux sociaux. Je suis obligée de m'accorder des pauses. Cette semaine, je ne vais pas toucher du tout aux réseaux sociaux parce que c'est quelque chose de très addictif. Mais Je sais pas à quel moment c'est né, en fait, ça, cette addiction. À quel moment j'en voulais plus. Comment ça peut venir?
4: Ça me semble assez simple, en fait. Hein. Quand tu es plein, quand tu es satisfait, quand tu es rassasié, tu n'as pas besoin de plus. Quand tu as mis en place des stratégies pour te satisfaire, mais que ces stratégies-là ne peuvent jamais te satisfaire, en fait. Tu peux pas être rassasié, tu en veux toujours plus. Un exemple concret. J'ai rencontré un jour un homme dont la spécialité était de séduire les femmes. Il adorait les séduire, bon, il avait une relation sexuelle avec elles, et puis il les quittait parce que, en fait, finalement, il me disait, le sexe, ça m'intéresse pas vraiment. Ce qui me plaît vraiment, c'est sans cesse de les faire craquer et quelque part de sentir le pouvoir que j'ai.
5: Un pick-up artiste, joie et bonheur.
4: Oui. Mais en fait, c'est sans fin. Parce que c'est un instant, et puis après, tu n'es pas satisfait, et tu dois recommencer et recommencer sans cesse. Ça veut dire qu'il te manque quelque chose, et tu as mis en place une mauvaise stratégie pour satisfaire ce besoin-là. Et comme ça ne peut pas marcher, c'est sans fin. Tu en veux sans fin. Alors lui avait mis cette stratégie en place d'adulation, d'adoration de la foule. Ça ne marchait pas, il en voulait toujours plus. Quand il s'est converti, il a découvert Dieu, ça aurait pu lui satisfaire. Il aurait pu dire « Ich habe genug ». Je suis plein, je suis satisfait, je suis comblé, je suis rassasié. Au lieu de ça, il en voulait toujours plus parce qu'il n'avait simplement pas pris le temps de contempler la beauté de Dieu. Quoi. Quand tu prends le temps, ça te suffit.
2: D'accord. Élise, est-ce qu'on pourrait apparenter ça à amasser des biens ou autre chose, amasser tout court? Et que dit la Bible dessus?
5: En fait, c'est... Alors oui, amasser les biens, c'est la première chose qui vient en tête quand on dit en vouloir plus. Mais en réalité, ça touche tous les aspects. On veut parce que quand on obtient quelque chose, que ce soit matériel ou autre chose, c'est un plaisir immédiat. Moi, ce qui me marque toujours... Un jour, j'ai lu quelque chose sur Internet qui disait « Les gens qui gagnent au loto, ils ont 2 ans de bonheur supplémentaires très haut, et après ils reviennent au niveau de bonheur qu'ils avaient avant. » Même gagner au loto, ça ne rend pas vraiment heureux. Ça montre bien que vouloir plus, ça ne marche pas. Ça ne peut pas marcher. Et donc du coup, oui, on peut amasser de l'argent, on peut amasser des relations, on peut amasser des followers, on peut amasser des compliments. Le truc, c'est que si on est à la recherche d'un bonheur immédiat, ben on va passer notre temps à chercher encore et encore et encore et encore plus, et on sera jamais heureux. Il y a dans la Bible un texte qui est dans Timothée qui te parle même de femmes qui voulaient chercher la vérité. C'est super beau au départ de chercher la vérité, mais le texte dit elles cherchent toujours plus. Elles veulent toujours la nouvelle vérité sans jamais l'atteindre vraiment. C'est super triste. Ça te dit que même pour ce qui est du spirituel, tu peux vouloir... si tu veux avoir encore, toujours le nouveau, même ça, ça ne te rend pas heureux. C'est terrible. Ça veut dire que le seul moyen vraiment d'en avoir assez, c'est de miser sur des choses qui te rendent heureux sur le long terme.
2: J'ai trop. J'allais te demander si tu avais des méthodes pour ça.
4: Bah alors j'en ai une qui s'inspire un petit peu de ce que dit Agur, fils de Yaké, dans Proverbes au chapitre 30. Il dit « Mon Dieu, je te demande seulement 2 choses, donne-les-moi avant ma mort. Éloigne de moi la fausseté et le mensonge. Ne m'envoie ni pauvreté ni richesse, donne-moi seulement ce qu'il me faut pour vivre. En effet, si je suis trop riche, je peux te trahir en disant « Mais qui est Dieu ?» Et si je suis trop pauvre, je peux devenir un voleur. Alors je ne respecterai plus le nom de Dieu. » Et donc l'apôtre Paul le dit très bien aussi dans Philippiens 3. Il dit « J'ai appris à vivre dans la pauvreté, dans la richesse, j'ai appris à me contenter de la situation. Pourquoi ? Parce que j'ai cherché sur le long terme des valeurs, une manière de vivre, une manière de voir le monde, de le comprendre et de m'y inscrire, qui m'apporte une satisfaction qui ne dépend pas de la circonstance immédiate. » Bien sûr, la circonstance a un impact. Si j'ai mal au dos, j'ai mal au dos. Ça va avoir un impact sur mon moral.
2: Oui, bien sûr.
4: Mais si je suis dans une situation sociale particulière, ben, l'apôtre Paul, Agur, voilà, simplement cherche le nécessaire, ce dont ils ont besoin pour vivre, ce dont ils ont besoin pour pouvoir ouvrir leur esprit à autre chose et ne pas être... Écoutez, vous savez, pour terminer cette idée-là, il y a des gens qu'on retrouve morts, pauvres, mais ils avaient caché des billets dans leur matelas, ils ont accumulé une fortune, pas possible. et ils n'ont pas regardé là où il fallait, ils n'ont pas placé leur valeur là où il fallait, et ils meurent sur une montagne d'argent, quoi. Ils meurent de faim sur une montagne d'argent.
2: C'est triste.
4: C'est une forme de cupidité qui relève de la pathologie. Enfin, la cupidité en soi-même relève de la pathologie d'une maladie, d'un manque, quelque part, quoi. Et il faut apprendre à guérir.
2: J'aimerais avoir ton point de vue sur la radinerie, du coup. Est-ce que c'est de la cupidité ou pas?
5: Si je peux...
4: Vas-y,
2: ah oui, mais bien sûr.
5: Je cherche... Là, je n'ai plus en tête la référence, mais peut-être que quelqu'un l'aura, et n'hésitez pas dans ce cas-là à nous la mettre dans les commentaires, ou peut-être que l'un de vous de l'aura. Je crois que c'est dans Matthieu, où c'est Jésus qui dit... ne cherchez pas à amasser des trésors là où il y a la teigne et la rouille. En gros, ce qui peut abîmer, ne cherchez pas des trésors là où ça peut être abîmé sur terre, mais cherchez des trésors dans le ciel où rien ne peut l'abîmer. Et je pense que ça, c'est la réponse aussi sur la radinerie. D'accord. La radinerie, c'est la peur maladive de ne pas avoir tout ce dont on a besoin. Donc on met de côté en cas de coup dur et on finit par pouvoir avoir une montagne d'argent et quand même être radin, l'argent et quand même être radin, parce qu'on se dit, et si jamais ça manquait? Ce que Dieu propose, lui, c'est de dire, fais-moi

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2: 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Vincent, je te clean.
3: Donald Trump indique ce soir envoyer ses émissaires Jared Kushner et Steve Witkoff à Moscou et à Kiev avec une proposition pour mettre un terme à la guerre en Ukraine. Le dernier déplacement à Moscou de Steve Witkoff et Jared Kushner remonte au mois de janvier. Il s'était à l'époque entretenu avec le président Vladimir Poutine au Kremlin. Les hommes de confiance de Donald Trump ne se sont en revanche jamais rendus à Kiev dans le cadre des discussions visant à mettre fin à la guerre en Ukraine. Environ 300 personnes ont participé ce soir à une marche blanche et ont observé une minute de silence en hommage aux victimes de la fusillade d'Arau. L'événement a été mis sur pied par les organisateurs de la rave party lors de laquelle le tireur a sévi. Ce rassemblement autorisé par la ville d'Arau voulait offrir un espace de recueillement, de compassion et de solidarité. Les organisateurs souhaitaient aussi dénoncer toutes les formes de haine et de violence. La Suisse a débloqué 1 million de dollars supplémentaires pour venir en aide à la population népalaise touchée par une crue soudaine fin août. 3 experts seront également envoyés sur place, annonce la direction du développement et de la coopération, la DDC. Ce montant additionnel répond à un appel lancé par les Nations Unies. Il s'ajoute à un premier million de dollars débloqué par la DDC au lendemain de la catastrophe du 26 août. La mortalité infantile a augmenté en Suisse en 2025. Selon les chiffres de l'Office fédéral de la statistique publiés ce vendredi, le nombre de décès au cours de la première année de vie a augmenté de 5,5%, passant de 259 à 274 cas. En ce qui concerne les morties naissances, la hausse est de 9,7%, passant de 331 à 363 cas. Les données disponibles ne permettent pas de déterminer les causes de ces hausses, indique l'OFS. Parmi les facteurs susceptibles d'influencer cette évolution, on peut citer un âge avancé de la mère au moment de l'accouchement, ainsi que des risques pour la santé individuelle ou certains comportements. Les dirigeants du parti populiste britannique Reform UK et le Rassemblement National Français ont annoncé ce vendredi un pacte qui, selon eux, permettrait au Royaume-Uni de renvoyer en France les demandeurs d'asile. Le pacte prévoit que les deux pays mettent en place un mécanisme de partage des coûts liés à la sécurité aux frontières. La candidate du Rassemblement National à l'élection présidentielle française de 2027, Marine Le Pen, fait la course en tête dans les sondages pour le premier tour comme le second tour désormais. Un ciel dégagé cette nuit avec quelques passages nuageux, un samedi bien ensoleillé du Léman-Vallée, plus couvert sur le nord du plateau, les Préalpes et le Jura. 16 à 19 degrés en pleine cette nuit, 26 à 30 demain après-midi. Un peu plus frais dans la nuit de samedi à dimanche, mais toujours bien ensoleillé avec une tendance à la bise.
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1: À propos, saviez-vous que l'agilité émotionnelle est une question de choix ? Première partie. Oui, nous le savons maintenant, nos émotions sont des signaux, tels les voyants du tableau de bord de notre voiture qui nous indiquent tantôt l'urgence de faire le plein de carburant ou la pression faible des pneus. Les émotions nous parlent de notre façon de vivre une situation. Elles nous disent comment nous l'accueillons, comment elles résonnent en nous. Il s'agit alors de l'écouter, de comprendre pourquoi une telle réaction. Pourquoi suis-je impacté de cette façon et pas mon voisin ? De même, les émotions de nos enfants nous guident dans ce sens, comprendre comment ils vivent telle étape de vie. Et ainsi, alors que nous observons l'émotion de notre petit ou de notre adolescent, prenons de la hauteur et décryptons ce qu'elle nous dit de lui. Le saisir nous rendra plus capables de l'accompagner en le comprenant mieux. Lui, une personne à part entière. Autre que moi, que l'autre parent. Quels sont les besoins profonds que cette émotion révèle pour nous inciter à y répondre ? Il y a donc, d'après Suzanne David, qui a écrit sur l'agilité émotionnelle, quelques attitudes à mettre en place pour acquérir cette souplesse émotionnelle. Le premier, fort simple, c'est une prise en main de sa vie. Ne plus se laisser balloter au gré des uns et des autres. C'est apprendre à se connaître et à regarder ce que nous sommes, ce que nous faisons, et dans cette prise de conscience de soi, rentrer dans une recherche de cohérence. Le deuxième consiste alors à s'accepter tel que nous sommes avec compassion, courage et curiosité. Car ce que nous sommes aujourd'hui ne nous enferme pas pour l'éternité. Se voir avec lucidité, les bons comme les mauvais côtés, nos bonnes émotions comme nos mauvaises, permet de cartographier ce que nous sommes en cet instant. Et ainsi envisager le parcours à entreprendre pour sortir de certaines ornières, de certaines sombres vallées et viser les sommets ensoleillés à la vue dégagée. Le troisième permet de continuer ce chemin de croissance. Après les deux étapes précédentes, nous sommes prêts à accueillir nos expériences intérieures, à apprendre à les connaître et à ne plus en avoir peur en prenant la fuite. Fuir l'inconfort de telle ou telle sensation est un système de protection que notre cerveau met en place. Mais la sensation, bien que désagréable, est l'expression physiologique de telle ou telle émotion. Ainsi, un coup de chaud, les poils qui s'irrissent, des frissons, des papillons dans le ventre ou au contraire des crampes, etc. nous indiquent que la colère, la peur, la tristesse ou encore la joie nous traversent. Apprendre à comprendre ce langage corporel est une grande étape sur la connaissance de notre personne. La quatrième étape me pousse un peu plus loin. En effet, quand on est capable de reconnaître nos émotions à travers nos sensations, alors nous nous apercevons qu'elles ne sortent pas de nulle part. En effet, notre cerveau mémorise tout ce que l'on vit et en fait une banque de données. Celle-ci lui permet d'analyser rapidement une nouvelle situation pour savoir si elle est dangereuse ou pas pour nous. En effet, une des fonctions premières du cerveau est de nous maintenir en vie. Ainsi, des fonctions automatiques, si l'on peut dire, sont mises en place, respirer par exemple. Donc, notre cerveau garde tout en mémoire et classe tout l'événement et notamment l'émotion ressentie à ce moment-là. Ainsi, si j'ai été mordu par un chien, il est fort probable que depuis lors, les chiens me fassent peur. Car mon cerveau, tirant la carte de ce souvenir, me dise « Attention, danger, ça mord ». Et automatiquement, je prends mes jambes à mon cou, la fuite, je décide de me défendre en prenant une branche à portée de main, l'attaque, ou je reste pétrifié sur place, la sidération. Ces trois réactions sont des réponses de survie face à un événement que mon cerveau perçoit comme un danger. Cette quatrième étape de l'agilité émotionnelle m'amène donc à reconnaître d'où me viennent mes réactions, mes émotions. Quelle est mon histoire ? Comment mon cerveau construit sa base de données à partir de mes expériences de vie et ainsi comment il est amené à analyser les nouvelles en fonction des précédentes. Le savoir me permet de prendre de la hauteur et parfois de se dire qu'il faut changer, reprogrammer la façon dont mon cerveau s'est codifié. Par exemple, tous les chiens ne mordent pas. Certains sont gentils et même très gentils. Cette étape ne se fait pas une seule fois pour toutes, bien sûr. Elle est le travail sur soi de toute une vie. Mais un processus enthousiasmant car libérateur. Il nous permet de ne pas nous enfermer dans des conditionnements stériles. Il nous sort de nos ornières. Il fait souffler un vent frais dans nos pièces closes. N'ayons pas peur de nous y engager.
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2: Bonjour, j'espère que vous allez bien. Je vais vous raconter une petite anecdote. J'avais 12 ans, mon papa m'a emmenée au Sénégal. Et quand j'ai été au Sénégal, j'ai emmené mon pot de chocolat à tartiner. Je ne vais pas donner la marque, mais on le connaît, c'est très très très bon. On est parti avec en voyage. Et arrivé au Sénégal, le premier matin où on prend le petit déjeuner, mon papa me dit « il faut que tu partages ton pot de chocolat ». Mais moi, je me décompose. Je me dis « mais il plaisante, j'ai un pot comme ça pour faire tout le mois ». Et là, mon père m'a laissé avec ma grand-mère et ma grand-mère m'a dit quelque chose qui m'a vraiment marqué. Elle me dit « mais tu te rends pas compte, tu viens avec ton petit pot de chocolat que tu partages pas avec les autres, alors que des pots de chocolat, tu vas en avoir des tonnes quand tu vas rentrer en France. Et les gens sont là, ils peuvent bénéficier de ça. Et tu ne... Enfin, je vous le dis, c'est très gentil, mais elle ne l'a pas dit comme ça, hein, je vous le dis tout de suite. Hein, surtout qu'au Sénégal, la grand-mère, c'est, elle a un niveau social très élevé, on ne doit pas la contredire et autres. Et je suis partie de là, elle a donné mon pot de chocolat, mais j'ai pleuré. J'avais pas compris. J'avais pas la dimension du partage. Et j'ai été très attristée de ça. Et après, mon père, il m'a dit, c'est pas grave, laisse tomber, on partage ce pot de chocolat. Et il a fait quelque chose après, il m'a acheté un autre pot de chocolat, une autre marque sénégalaise qui n'était pas comparable. J'étais dégoûtée, mais, mais il m'a dit, mais tu te rends compte, je peux te le remplacer, ton pot de chocolat. Et moi, j'avais cette dimension où on m'a pris quelque chose. Et est-ce que... Vous pensez que le rôle du chrétien, on va aborder ce sujet avec Élise, avec Jethro. Déjà, bonjour Élise, comment vas-tu?
3: Ben ça va, je veux la fin de l'histoire.
2: Et Jethro, comment vas-tu?
4: Ça va très bien, moi aussi, ça me donne fin de ton histoire là. Et
2: vous
4: de savoir et de manger.
2: La fin de cette histoire, elle n'est pas glorieuse. Quand on est rentré en France, mon père il m'a acheté plein de pots. Et j'ai eu le droit à manger des tartines pendant 3 jours, matin, midi et soir, pour me montrer l'abondance et la surabondance, ce caprice que j'avais fait. Et aujourd'hui, je ne mange plus de cette marque. Je fais partie de ces personnes qui aiment beaucoup moins cette marque de pot de chocolat. Voilà. C'était pour me montrer que c'est bien d'en avoir, mais qu'il faut savoir partager et ne pas... vouloir l'avoir pour soi en abondance et ne pas partager. Voilà.
3: Merci pour l'histoire.
2: Et du coup, je voulais savoir, qu'est-ce que disait la Bible sur la pauvreté? Est-ce qu'on doit partager ce qu'on a ou est-ce qu'on doit garder tout pour soi? Ou est-ce qu'on a beaucoup, mais comme on ne veut pas donner ce qu'on a et qu'on a beaucoup d'argent, on va acheter exprès au lieu de donner de ce qu'on a? Et qu'est-ce que vous pensez de tout ça? C'est trop.
4: Alors, peut-être, ça vous est déjà arrivé d'être dans un super endroit, un endroit magnifique, et un coucher de soleil de fou. Les vagues sont extraordinaires, enfin, il y a l'herbe qui bouge et tout, c'est splendide.
3: T'as été en Martinique il n'y a pas longtemps?
4: Si seulement, j'aimerais bien. Si seulement. Et puis, finalement, il vous manque quelque chose, c'est la dimension du partage. Moi, parfois, pour le boulot, je travaille. Et parfois, je vois de chouettes choses et tout de suite, je fais des photos. Même quand je mange quelque chose, je fais des photos et je partage. Parce que la dimension du partage, elle fait partie un petit peu de ce qu'on a. Donc, j'étais très touchée de ton histoire de pot de chocolat. Parce que c'est des dimensions aussi qu'on acquiert ou qu'on peut très bien ne pas acquérir. Être dans une logique, au contraire, de tout ramener sans cesse à soi. Et j'ai peut-être une histoire dans la Bible, justement, où Jésus nous montre un exemple dans Jean chapitre 9.
5: Sur le chemin, Jésus voit un homme qui est aveugle depuis sa naissance. Les disciples de Jésus demandent « Maître, cet homme est aveugle depuis sa naissance. Donc, qui a péché, lui ou ses parents ?» Jésus répond « Ni lui, ni ses parents. Mais puisqu'il est aveugle, on va reconnaître clairement que Dieu agit pour lui. Pendant le jour, nous devons accomplir le travail de celui qui m'a envoyé. La nuit arrive et personne ne pourra travailler. Pendant que je suis dans le monde, je suis la lumière du monde. » Après que Jésus a dit cela, il crache par terre, avec sa salive, il fait de la boue et il met la boue sur les yeux de l'aveugle. Ensuite, il lui dit « Va te laver dans l'eau à Siloé ». Le nom Siloé veut dire « envoyé ». L'aveugle y va et il se lave. Quand il revient, il voit clair.
4: Alors, peut-être par rapport à ce verset en particulier, cette question, elle est intéressante, la question des disciples. Maître, cet homme est aveugle de naissance. Qui donc a péché, lui ou ses parents? Et pourquoi est-ce qu'il raisonne comme ça? Eh bien, tout simplement parce que le système religieux, culturel dans lequel ils évoluent, te dit ça. Si tes parents étaient bénis, si tu es béni, eh bien, si tu te comportes bien, tu seras béni, tu auras les biens matériels. L'argent, la Mercedes, tu auras la montre Rolex, en fait, tu auras tout. Et puis si par contre tu nais difforme, tu nais aveugle, c'est parce que quelque part, toi tu as péché ou bien tes ancêtres ont péché. Et tu récoltes les fruits de ce que tu as semé ou de ce que tu vas semer ou de ce que tu es en train de semer. Et alors, Jésus, lui, déplace complètement le sujet. Plutôt que d'être dans le jugement de valeur, tu l'as mérité, tu l'as pas mérité, c'est bien ce qui t'arrive, c'est normal. Il est pas du tout là-dedans, lui est extrêmement pragmatique, il dit tu as un besoin. Viens, je vais voir ce que je peux faire pour toi. Et il fait quelque chose pour cet homme-là, en toute simplicité, sans lui donner de grandes leçons de moralité, sans le culpabiliser, sans lui cracher au visage, il va plutôt cracher par terre pour le faire de la boue et pour l'amener finalement à voir ce qui est un cadeau extraordinaire.
5: Si je reprends un peu pour nous aujourd'hui, si là comme ça je dis je veux aider personne, je vois des gens dans la misère, je les laisse dans leur misère, ils l'ont bien mérité, tout le monde va me dire « Ah, mais c'est pas bien ce que tu dis ». Maintenant, j'ai vu il n'y a pas longtemps sur Internet quelqu'un qui a fait une caméra cachée, qui a refait deux fois la même chose. Une première fois, on le voit, il est en costard-cravate dans le métro à Paris. Et il fait semblant de tomber dans les pommes. Dans les 10 secondes, tu as 15 personnes autour de lui. Est-ce que ça va, monsieur? Est-ce qu'on appelle les pompiers, etc. En prenant lui. Le même homme, là par contre, s'est habillé comme s'il était un SDF, va au même endroit et fait semblant de tomber dans les pommes. Personne n'a bougé. Et tous ces gens qui passent, je suis sûre, si tu leur dis « Oui, on n'aide pas quelqu'un qui est en train de tomber dans les pommes parce qu'il est pauvre », tu diras « Ah non, moi jamais je fais ça ».
6: Ah oui.
5: On est persuadé qu'on le ferait. Mais la réalité, c'est qu'on est dans un monde où on ne le fait pas. Parce qu'il y a une petite voix dans notre tête, un peu comme les disciples, qui nous dit « S'il est à la rue, il l'a un peu cherché. Si ça se trouve, c'est un paresseux. Ou alors, si ça se trouve, c'est quelqu'un, il ne veut pas s'en sortir. Peut-être qu'il dealait de la drogue ou qu'il en prenait. Puis là, il tombe dans les pommes et c'est peut-être... Et le gars, il est à la rue. Ça doit être, il a trop picolé. Et du coup, il est en train de se vomir dessus. Et si je m'approche, je vais peut-être prendre un coup, etc. Les gens qui pensent ça, je ne peux même pas dire que c'est des gens mauvais. C'est pas des gens... C'est pas des monstres. C'est la pression ambiante qui nous oblige à penser comme ça. C'est pour ça que la Bible dit, dans le livre de Jérémie, les gens commencent à avoir un cœur de pierre. Mmh. Tu choisis pas d'avoir un cœur de pierre, c'est... Moi, j'aime bien cette image, c'est comme si le monde autour de nous serrait tellement fort sur notre cœur que notre cœur a durci. Il est devenu dur. Mais Dieu, sa promesse, c'est de dire « Je vais enlever ton cœur de pierre et je vais mettre à la place un cœur de chair. » Et c'est en ça que, oui, en tant que chrétien, Dieu nous dit « Faut que tu passes par-dessus ça. » Toutes ces idées-là dans ta tête, tous ces jugements que tu fais, passe par-dessus parce que, regarde, toi non plus, t'as pas tout fait bien. Et pourtant, moi, Dieu, je t'ai pardonné. Je t'aime quand même, je veux m'occuper de toi. Regarde cette personne-là. Moi, Dieu, je l'aime. Je veux qu'elle aille mieux, je veux qu'elle ait une belle vie. Il mérite ou elle mérite une belle vie parce que Dieu l'aime. Est-ce que tu peux faire quelque chose pour elle? Est-ce que tu peux l'aider d'une façon?
4: Passer par-dessus, parfois il faut passer par-dessus la réalité concrète, très tangible. Par exemple, ça m'est arrivé, c'est marrant ce que tu racontes, parce que ça m'est arrivé à Marseille. Je passe et puis un SDF par terre m'est couché sur le dos comme ça, à même le béton. Il bouge pas d'un millimètre, je me suis dit, bon sang, le gars est mort. Donc les gens passent à côté, etc. Et bon, j'ai pas envie d'y aller, j'y vais quand même. Hein, bon, j'ai pas envie d'y aller, qu'est-ce que c'est, etc. Un petit peu ce que tu décris très bien d'ailleurs. Mais bon, j'y vais quand même, je me mets à genoux à côté, je lui dis, monsieur, est-ce que ça va, monsieur, est-ce que ça va? Je tape sur la main. Ok, il sent mauvais. Le gars s'est fait dessus, enfin ça sent vraiment mauvais, s'est vomi dessus, enfin c'est... T'as pas envie d'être là, quoi, t'as pas envie d'être là. Et puis de fil en aiguille, deux, trois personnes sont arrivées autour de moi. qu'est-ce qu'il a, etc. Et puis finalement, il s'est réveillé. J'ai failli faire un bond en arrière. Il s'est réveillé. Il dit, oh, ça va, foutez-moi la paix. Enfin, il était complètement ivre, quoi. Il était vraiment complètement cuit, quoi. Vous savez, les éthologues, ce sont les gens, les scientifiques qui étudient la psychologie animale. Les éthologues disent que l'être humain est l'être le plus mimétique parmi les mammifères. Et on se reconnaît très facilement. Par exemple, moi, je vous vois toutes les deux, vous êtes belles, vous rayonnez, je suis bien en votre présence, je peux m'identifier à vous facilement. Si vous êtes SDF avec la peau toute craquelée, que vous sentez pas bon et tout, quelque part, ça me renvoie une image de moi-même qui me menace. Mmh. Et se détourner ou détourner le visage, c'est pas forcément de l'indifférence ou de la méchanceté. Parfois, c'est juste un réflexe d'autoprotection, quoi, si on veut, de survie, quoi, si on veut. On n'aime pas se reconnaître dans celui qui est au fond, parce que quelque part, inconsciemment, on s'y voit, quoi.
2: Les gens ont peur que ça leur arrive.
4: Mais bien sûr, ou bien quand par exemple, on a quelqu'un qui est très populaire, c'est très, très classique, quelqu'un est très populaire au boulot. Les gens se groupent autour de lui, tout le monde se bat pour devenir son ami, et puis d'un seul coup, il est dans le collimateur du nouveau chef qui ne le supporte pas et qui lui fait la misère. D'un seul coup, les gens prennent leur distance, etc. C'est très humain, parce qu'avec les neurones miroirs, avec tout ce que l'être humain est, quelque part, on s'identifie. Et donc, aider et aller au contact des gens qui sont dans la misère la plus noire, quelque part, c'est une menace. En tout cas, a priori, c'est une menace. Mais je reprends à mon compte l'expression « passer par-dessus ». Une fois que tu passes par-dessus l'apparence, une fois que tu passes par-dessus tes préjugés, une fois que tu as identifié tes propres peurs, que tu vois clair en toi-même. Quelqu'un comme moi, tout simplement, et que c'est pas un CF. C'est un humain exactement comme moi qui était dans la... On le sait conceptuellement, intellectuellement, on le sait tous. Mais le découvrir dans l'expérience, c'est notre portée, c'est notre puissance, quoi. Et donc, aller au-delà, c'est aller au contact et puis faire ce qu'on peut pour, comme Jésus l'a fait, quoi. Pour des gens qui sont quelque part des marginaux et des gens qui sont en marge, ouais, enfin, rejetés par la société, quoi.
2: Ça, c'est une deuxième expérience que j'ai vécue dans le métro. Mmh. Il y a une personne qui est venue et vous savez, ils ont souvent le même discours en disant « Je m'excuse, on vous sollicite beaucoup, mais je vais vous demander encore de l'argent pour pouvoir m'aider. » Ou à l'époque, ils demandaient des tickets restaurants parce qu'il n'y avait pas les cartes tickets restaurants. Et il y avait des gens qui se moquaient de lui. Et je trouvais ça aberrant. Je me suis dit « Mais ils ne sont pas sérieux. » Et tout d'un coup, il y a un monsieur, comme toi, comme moi, ou... bien sous tout rapport, costard, cravate, mallette, qui commence à s'énerver envers ces jeunes. Et j'ai pas compris et je lui ai dit, je vous admire parce que tout le monde n'a pas ce courage de défendre une personne qui est au plus bas. Mmh. Et il me dit, madame, il y a 2 ans, j'ai vécu un divorce, j'étais ce monsieur. Mmh. Et quelqu'un m'a tendu la main. Et j'ai repris mon statut social. Mmh. Mais dans mon CV, j'ai un blanc de 5 ans. Et c'est très difficile d'expliquer aux gens que c'était moi le SDF dans la rue. Mmh. Et il a fallu que je tombe sur la bonne personne qui m'a aidée pour me remettre sur les rails. Et c'est très difficile de retrouver un logement. C'est très difficile de retrouver à manger. Mais il m'a dit, c'était pas ça le plus difficile. Le plus difficile, c'est de retrouver sa dignité humaine. Alors quand je vois quelqu'un qui se moque d'un SDF... N'oublions pas que ça peut être nous. Mmh. Et ça, j'avais trouvé ça très poignant. Et il a dit la chose la plus importante. Il est tombé sur quelqu'un qui lui a tendu cette main, qui l'a aidé, et ce qui a fait qu'il a retrouvé une position sociale même plus importante visiblement que celle qu'il avait avant. Et ça, ça fait plaisir. Est-ce que quelqu'un peut me lire Deutéronome 24, 17 à 22 ?
4: Alors, Moïse dit... Vous respecterez les droits d'un étranger installé chez vous ou ceux d'un orphelin.

0: vous ne prendrez pas le vêtement d'une veuve pour épurer sa dette. Souvenez-vous, vous avez été esclave en Égypte et le Seigneur votre Dieu vous a libéré. C'est pourquoi je vous ordonne d'obéir à ses commandements. Et quand vous ferez la récolte, si vous oubliez un tas d'épis dans votre champ, ne retournez pas le chercher. Laissez-le pour les étrangers installés chez vous, les orphelins et les veuves. Alors le Seigneur Dieu vous bénira dans tout ce que vous entreprendrez. De même, quand vous secourez vos oliviers pour vous récolter, ne retournez pas chercher les olives oubliées. Laissez-les pour les étrangers installés chez vous, les orphelins et les veuves. Et si vous récoltez votre raisin, ne retournez pas chercher les grappes oubliées. Laissez-les pour les étrangers installés chez vous, les orphelins et les veuves. Souvenez-vous, vous avez été esclaves en Égypte. C'est pourquoi je vous ordonne d'obéir à ce commandement.
1: Alors, il y a quelque chose qui me frappe. Pourquoi est-ce qu'il insiste autant au sujet de la veuve et l'orphelin ?
2: Et l'étranger.
0: Et l'étranger.
2: Les trois. En fait, c'est les trois catégories de population qui étaient les plus précaires de l'époque. En gros, c'était pas un monde mondialisé comme aujourd'hui où tu voyages comme tu veux. T'es étranger dans un pays, personne te calcule à l'époque. Hein. On se méfie de toi, il est bizarre. Il a des rites et des coutumes étranges, il est pas comme nous. Donc, on a tendance à pas trop faire affaire avec lui parce qu'on peut pas avoir confiance. Donc, être étranger dans un autre pays, c'est très précaire. Et pendant très longtemps, ça a été très précaire. Être veuve, les femmes, à l'époque, peuvent difficilement travailler. Enfin, si, elles peuvent être prostituées ou mendiantes. Donc, en gros, tu es mariée à quelqu'un, il meurt. Si tu n'as pas de la famille ou des enfants pour prendre soin de toi,
0: t'es à la rue
2: et personne ne va t'engager. Et enfin, t'es orphelin. Ben, y a personne pour prendre soin de toi. Y a personne qui va être là pour t'amener à manger. Donc, c'est les trois situations vraiment les plus tendues, précaires, et où Dieu dit, ces gens-là, pense à eux. Pense à eux et ton surplus, va pas le chercher, va pas grappiller dans les coins. Mmh. Laisse-le. Il y avait même une loi, j'aime bien, quand tu avais un champ, quand tu moissonnais ton champ, les quatre coins du champ, tu n'avais pas le droit de moissonner. Ça devait rester pour que justement ces catégories de personnes
0: puissent
2: aller récupérer et avoir de quoi manger.
0: Et j'aime beaucoup aussi ce verset dans lequel il dit « Souvenez-vous, vous avez deux points. Vous avez été esclave en Égypte. C'est pourquoi je vous ordonne d'obéir à ce commandement. » C'est une vraie puissance qu'on a été dans la pauvreté. Écoutez, moi j'ai grandi dans une famille, j'ai pas connu l'extrême pauvreté, mais j'ai connu une pauvreté relative. Et donc je sais ce que c'est que d'avoir faim. Et après, à la fin de repas, de pas avoir assez mangé, de rien avoir d'autre. Ça, je connais. Et je crois qu'Élie, tu as raconté que tu as connu ça aussi un petit peu pendant les études. Ça a été difficile à un certain moment. En tout cas, moi j'ai été connu comme enfant. J'étais petit, je me rendais pas compte. Pour moi, c'était tout à fait normal. J'ai mangé la première fois de la viande peut-être à 5-6 ans. Le premier jour que j'ai mangé du poulet, c'était incroyable. C'était tellement bon, c'était incroyable. Ou du poisson frit. Enfin, voilà. Et je sais ce que c'est que d'avoir faim, même si, entre-temps, les choses se sont beaucoup améliorées. Hein. Et ça n'a pas le même sens. Quand on voit quelqu'un qui a faim, qu'on a eu faim soi-même, qu'on a été pauvre soi-même, ça n'a pas le même sens. Et c'est pour ça que, bien souvent, les personnes les plus généreuses et les personnes les plus solidaires sont les personnes qui, elles-mêmes, je ne parle pas en termes de volume, hein, parce qu'il y a des milliardaires qui vont donner 2 millions, 3 millions, comme ça, une œuvre caritative. Ça, bon, en termes de volume, en termes de montant, c'est inatteignable.
2: C'est pas une goutte d'eau dans ce qu'ils ont.
0: Voilà, c'est inatteignable pour nous. Mais proportionnellement, évidemment, c'est pas grand-chose. Par contre, les gens les plus solidaires, moi, je me souviens, je pense que j'ai déjà raconté ici, mais de cette petite mamie qui m'a donné une grande leçon. Je l'ai déjà raconté, je crois. Je faisais du porte-à-porte. Et elle m'ouvre, et puis on discute de Dieu, de la Bible, etc. Et puis elle me dit, moi, je crois pas en Dieu, je crois en la Vierge Marie seulement. Je me dis, mais la pauvre petite dame, elle n'a pas compris l'évangile. Elle ne croit pas en Dieu, elle ne croit pas en Jésus, mais elle croit dans la Vierge Marie. Elle ne veut servir que la Vierge Marie, ce n'est pas logique du tout. Donc je vais lui apporter un peu d'un éclairage, etc. Et, tout. Et finalement, cette petite dame-là, je discute avec elle, je demande comment elle vit, etc. Elle me dit, moi je passe mon temps, elle était à la retraite, hein, je passe mon temps à visiter les vieux de mon quartier. C'était à Fécamp, en Normandie. Il y a beaucoup de familles de pêcheurs qui sont sur la paille, etc. C'est assez pauvre, quoi, par endroit. Et donc, je visite, oui, puis je leur fais des courses, etc. Ben, il y a

0: Tu sais ce que j'aime particulièrement, moi, dans ce texte-là? C'est il te dit, laisse un peu de blé, laisse les olives tomber, laisse-les. Et ne t'occupe pas de qui va aller les ramasser. Tu sais, j'entends régulièrement des gens qui disent, ah non, moi je donne pas aux gens, par exemple, qui font la manche dans le métro, parce qu'on ne sait pas. Peut-être c'est des gens, ils font partie d'un réseau. Si ça se trouve, en fait, ils ont plein d'argent, ils veulent juste pas travailler. Et donc, je ne veux pas risquer de leur donner alors qu'ils n'ont pas besoin. Et intellectuellement, je peux tout à fait comprendre, personne n'aime se faire avoir. Personne n'aime donner de ce qu'on a et se dire, ah mince, je me suis fait arnaquer. J'aime que le principe biblique, ce soit de dire... Mieux vaut se faire arnaquer 1000 fois, mais la 1001e, ça a vraiment aidé quelqu'un, que d'avoir pas donné du tout et cette personne-là qui avait besoin n'a pas eu. J'aime cette idée de dire, et pour moi ça a été une grande libération, de dire, quand j'aide quelqu'un, je ne mets pas de conditions, je ne mets pas d'enquête derrière, je ne mets pas... Si je peux le faire, je le fais, je t'aide, je te donne... Après, tu es un menteur ou pas, tu es un arnaqueur ou pas, c'est entre toi et Dieu. Cet argent que je t'ai donné, si toi, tu avais des mauvaises intentions pour l'avoir, il va peser lourd dans ta poche. Parce que le regard de Dieu est dessus et que c'est Dieu que ça regarde, c'est plus moi. Donc j'aime mieux me tromper par excès de tolérance et d'amour que par excès de méfiance. Alors je dis pas qu'il faut devenir un agneau qui se fait arnaquer par tout le monde, hein. C'est pas ce que je veux dire, mais on a vite fait de cataloguer les gens, de les mettre dans des petites boîtes, et les boîtes ont rarement raison.
1: En plus, il y a une tendance très humaine, très répandue, quelque part, d'exploiter le plus faible que soi. Et sous prétexte, par exemple, d'aider une pauvre veuve, ou une pauvre orpheline, ou un pauvre orphelin, je peux très vite, quelque part, les réduire en esclavage, leur dire quelque chose à manger si tu m'éteins à la maison, et puis tu vas faire ça aussi, et tu vas aussi faire cela, etc. Et c'est pas pour rien que Moïse donne ce principe-là d'être particulièrement attentif et respectueux et plein d'amour avec les plus faibles, parce que c'est ceux qui ne peuvent pas se défendre, par nature. Donc c'est vraiment un texte qui est très profond et très beau. D'ailleurs, écoutez, moi je suis antillais, donc je suis noir de peau. Et je sais ce que c'est que d'être réduit à sa couleur de peau. Alors ça m'arrive pas tous les jours, hein, je vais très bien. Hein, mais ça m'est arrivé très ponctuellement. À d'autres, ça arrive plus souvent. Mais d'être, se dire, voilà, d'entendre, oui, mais vous, les Noirs, ceci, de toute manière, vous, les Gitans, cela, vous, les Juifs, cela, vous, les Arabes, cela, vous, les Blancs, cela. Et on a très vite réduit quelqu'un à sa couleur de peau, à sa condition sociale, à son histoire. Et c'est un appauvrissement. Pour tout le monde. C'est une perte pour tout le monde. Parce que qui me dit que, par exemple, le petit Éthiopien, alors déjà, rien que le fait de l'aider en soi-même, ceux qui l'ont pratiqué savent quelle joie ça apporte de faire du bien à quelqu'un, en soi-même. Mais même s'il fallait être dans le calcul, qui me dit que celui que je sauve là de la faim ne va pas demain inventer, va devenir un grand scientifique, qui va inventer une solution thérapeutique qui va sauver mes arrière-petits-enfants. Vous voyez ? Et donc, quand on essaie de penser l'être humain en termes de potentialité, en termes de possibilités, les possibilités, ben voilà, cet homme dont tu parlais très, très bellement tout à l'heure était dans la misère la plus totale.
2: Oui, complètement.
1: On lui a tendu une main, et d'un seul coup, pouf, c'est quelqu'un qui doit aider son entreprise et qui doit peut-être même créer des emplois autour de lui et sortir d'autres gens de la misère, etc. Et donc, quand on pense l'humanité comme une chaîne de solidarité, comme un tout, plutôt que de simplement se regarder soi-même, se recroqueviller sur son individualité, on s'enrichit, on enrichit l'humanité, on a vraiment tout à gagner.
2: Puis, c'est même pas que ça. Enfin, je sais pas pour vous, mais pour moi, les apparences sont trompeuses.
0: Bien sûr.
2: On juge beaucoup plus facilement quelqu'un qui est dans une situation défavorable, comme tu l'as dit tout à l'heure dans le métro. Mais on va pas porter de jugement sur la personne qui va nous vendre une crème qui a une valeur à 2,50€ et qu'on serait prêt à acheter 30€. C'est peut-être de l'arnaque. Et on ne juge pas ça. On va courir, on va acheter cette crème parce qu'on nous vend les vertus de cette crème. On oublie tout ce qu'il y a autour.
1: D'ailleurs, je suis un petit peu malade, moi, avec tout ce qui est spéculation sur les produits, les matières de première nécessité. Par exemple, j'ai appris, alors j'étais à l'époque, ça remonte déjà, mais ça m'a traumatisé, de savoir qu'il y a des golden boys, des gens qui travaillent dans les grandes bourses, qui achètent du riz, qui le revendent, et puis au bout d'un moment, ils se sont mis, à la fin de la journée, 10 millions de dollars dans la poche. Et par contre, en bout de chaîne, le petit Indien ou le petit Éthiopien...
2: Je ne mange plus.

0: même en France, maintenant, a du mal à parce que la pauvreté vient partout, a du mal à sacher du riz. Et donc, tiennent un discours et on les voit comme ça, comme des gars qui ont su faire les affaires, qui ont réussi leur vie, qui sont brillants, etc. Et au fond, ils sont peut-être dans une misère encore plus grande, mais sur un autre plan que celui qui a faim. Parce que celui qui a faim, lui, est capable de partager le petit bol de riz qu'il a, il est capable de le partager avec quelqu'un.
1: Complètement.
0: Alors qu'à l'autre bout de la chaîne, ces gens qui sont déjà ultra riches viennent arracher le peu de riz qu'il y a pour s'en mettre plein les poches encore plus. Donc le rapport, quelque part, avec les pauvres, c'est aussi le rapport qu'on a avec soi-même.
1: Mon cousin m'a dit que dans la Bible, il était écrit quelque part que ne pas aider son prochain si on avait l'opportunité de le faire, c'était un péché.
2: Ah, c'est dans Jacques.
3: Mes frères et mes sœurs, quelqu'un dira peut-être « je crois en Dieu », mais s'il n'agit pas pour le montrer, cela sert à quoi? Est-ce que cette foi peut le sauver? Par exemple, un frère ou une sœur n'ont pas de vêtements, ils n'ont pas à manger tous les jours. Parmi vous, quelqu'un leur dit « allez en paix, allez vous habiller et bon appétit ». Mais ces paroles servent à quoi si vous ne leur donnez pas ce qu'il faut pour vivre? Pour la foi, c'est la même chose. Si tu crois en Dieu, mais si tu n'agis pas, ta foi est complètement morte. C'est un beau mot de la fin.
1: C'était ma conclusion. En tout cas, je vous remercie beaucoup. J'ai compris beaucoup de choses. Sur ce mot de la fin, je demanderai à Dieu de m'aider à voir ce que lui voit et pas ce que moi je vois. Ça serait mon souhait, en tout cas pour moi, pour vous également. Je vous souhaite de passer une excellente semaine, un bon week-end et rendez-vous la semaine prochaine. Au revoir, j'ai trop bonne semaine.
0: Au revoir, ma fille. Au revoir, tout le monde.
1: Au revoir, Élise.
2: Au revoir, à la semaine prochaine.
1: Bonne semaine à vous. Et si vous avez des questions, n'hésitez pas.

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risques, menaces militaires, on parle de stratégie, de sécurité, d'équilibre régional. Mais on oublie souvent de dire que, sur place, ce sont des familles entières qui vivent dans l'incertitude. Celle d'un dieu qui écrase ou qui impose, mais celle d'un dieu qui se tient du côté de ceux qui n'ont plus le pouvoir. Un dieu qui rappelle que la grandeur ne se mesure pas à la force, mais à la manière dont on traite les plus vulnérables.

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2: Lorsqu'une catastrophe ou une situation d'urgence survient, la rapidité et l'organisation des secours peuvent faire toute la différence. Mais pour pouvoir intervenir efficacement, encore faut-il être préparé en amont avec des équipes formées, des partenaires mobilisés et des procédures bien établies. C'est justement l'objectif du NEMP, le National Emergency Management Plan, mis en place par ADRA Belgium. Et pour nous expliquer concrètement de quoi il s'agit et comment ce dispositif se construit sur le terrain, nous recevons aujourd'hui Jonathan Le Bouliot. Bonjour.
3: Bonjour.
2: Alors, vous êtes directeur d'ADRA Belgium. Alors, vous allez nous parler dans cette émission Parole solidaire du NEMP. De quoi s'agit-il exactement ?
3: Alors, le NEMP, c'est avant tout un outil qui permet à chaque bureau d'ADRA d'être réactif en cas de catastrophe. Donc, c'est-à-dire d'anticiper les potentielles catastrophes sur son territoire, les potentielles crises. C'est en fait une sorte de catalogue de scénarios, donc différents scénarios.
2: Donc vous devez anticiper ce qui pourrait se passer.
3: Exactement,
2: comme ça.
3: Tout à fait. Sur base évidemment d'analyses, de statistiques, d'une connaissance aussi du territoire. C'est pas, on sort pas ça de notre chapeau, mais en analysant l'historique du pays, les tendances climatiques, les menaces et les différents rapports, on peut mettre 3, 4, 5 scénarios sur la table en disant en Belgique, par exemple, la prochaine crise, elle pourrait être soit inondation, soit canicule, soit blackout électrique. Ça, c'est des choses qu'on sait qui potentiellement peuvent arriver. Et donc, nous, on réfléchit à comment s'y préparer, quelles sont nos ressources, qu'est-ce qu'on va pouvoir faire et qu'est-ce qu'on va pouvoir mettre en place.
2: Alors, quand vous dites « nous, on réfléchit », c'est quoi, nous ? C'est ADRA ? Est-ce que vous pouvez nous expliquer exactement la configuration de cette réflexion ?
3: Oui, alors c'est une demande qui a été faite il y a quelques années de la part d'ADRA International, mais c'est chaque pays, chaque bureau d'ADRA qui met en place son propre NEMP, qui est évidemment connecté à sa propre réalité. Et évidemment, pour qu'on ait une standardisation entre les bureaux, on a un soutien ici en Europe d'une personne qui est en charge de la réponse d'urgence européenne au sein du bureau d'ADRA Europe. Donc voilà, on n'est pas tout seul pour mettre ça en place, mais après on le met, on le colle vraiment à nos réalités et on peut connecter ce NEMP avec toute une série d'autres acteurs. Ça peut être d'autres bureaux d'ADRA qui viennent en soutien parce qu'ils ont de l'expérience dans tel ou tel secteur. Ça peut être évidemment nos églises adventistes qui peuvent être un soutien non négligeable en cas de catastrophe. Et donc voilà, chaque scénario va vraiment expliquer qu'est-ce qu'on va faire avec les moyens, vers qui on va se tourner, quel va être le budget de telle approche, quel va être le budget de telle autre. Et tout ça évidemment théorique, mais ça nous permet d'être prêts le jour où une catastrophe arrive. On a déjà le scénario plus ou moins correspondant, on l'adapte et on répond à l'urgence. En deuxième ligne évidemment, parce qu'en tout cas, ADRA Belgique n'est pas prêt ou en tout cas préparé pour faire de la... On n'est pas les pompiers, on n'est pas des forces de l'ordre.
2: Et alors donc, pour être prêt malgré tout, comme vous le dites, et vous nous avez énuméré un peu les critères, ça veut dire que ça implique quoi localement? Avoir des partenaires, par exemple, si à l'autre bout de la Belgique, il y a une inondation, comment vous agissez?
3: Alors, il faut faire une cartographie. Donc, on cartographie quelles sont nos ressources disponibles dans quelle région de la Belgique. Alors, une des premières ressources disponibles, c'est évidemment nos églises et nos membres d'église. Ça, c'est évident. C'est-à-dire que si une inondation arrive, à Verviers, comme ça a été le cas en 2021...
2: D'ailleurs, vous avez déjà vécu une situation similaire.
3: Exactement, tout à fait. Donc là, on connaît très bien le domaine. Et bien là, l'église a servi de base arrière pour nos équipes de volontaires.
2: Qu'est-ce que ça veut dire, servi de base arrière?
3: Alors très concrètement, c'est là qu'on démarrait les briefings le matin avec les équipes de volontaires parce qu'on est venu donc en deuxième ligne pour aider à déblayer et à venir en fait aider les victimes des inondations.
2: Donc c'était votre QG pendant...
3: Exactement, c'était notre QG. On s'est donc servi des installations pour les équipes de volontaires. Équipes de volontaires qui étaient composées aussi de membres locaux qui pour certains avaient même eux-mêmes vécu les inondations. Donc voilà, ça c'est une première ressources, c'était le bâtiment, c'était la communauté locale. Donc ça, c'est clairement quelque chose qu'on a inscrit dans le NEMP.
2: Ça veut dire que vous y mangiez, vous y dormiez aussi ?
3: Alors, on a pété jusqu'à dormir là-bas, parce que la Belgique est toute petite, donc on peut heureusement rentrer à chaque fois chez nous. Mais oui, on stockait le matériel, on avait du matériel lourd, des déshumidificateurs pour les maisons, des tenues, parce qu'il y avait des hydrocarbures en fait, qui avaient débordé dans les rues, donc il y avait tout du matériel lourd. On se retrouvait là-bas pour manger, on se retrouvait aussi pour faire les briefings le matin. Parfois aussi, s'il y avait des besoins un peu plus de confort ou de toilettes, parce que dans le centre de Verviers, tout avait été détruit, eh bien, on remontait à l'église qui était située un peu dans les hauteurs. Donc voilà, on s'est vraiment servi ça, en effet, comme QG. Et même la commune, finalement, parce qu'on essaye aussi de travailler avec les autorités locales, on travaille pas de manière autonome, est venu stocker du matériel dans l'église. Et voilà, ça fait partie de la façon dont on travaille, c'est de mutualiser les efforts et les ressources.
2: Donc finalement, ce réseau d'église est la force du réseau ADRA.
3: Très clairement, parce que dans une crise qui toucherait le pays, ils sont en première ligne. Ils connaissent le terrain, ils connaissent normalement leur communauté, et il y a aussi une vraie logique à utiliser les églises comme un lieu de secours, un lieu où on peut être en sécurité, un lieu où on peut trouver du réconfort. Ça a tout son sens, même d'un point de vue spirituel.
2: Et alors, vous êtes combien de personnel à ADRA Belgium, Jonathan Le Bouliot ?
3: Alors, en équivalent temps plein ou en personne physique ?
2: Comme vous voulez.
3: Alors, en équivalent temps plein, on est 2,25, on va dire ça comme ça. Mais dans les faits, on est 3 personnes. On a diminué un peu nos équipes cette année pour les réaugmenter l'année prochaine. Mais là, voilà, on est 3 personnes, donc c'est pas beaucoup.
2: Et alors, avec une si petite équipe, comment est-ce que vous arrivez à mettre en place un plan de sauvetage national ?
3: Eh bien, en étant un peu structuré, organisé, et en s'appuyant surtout sur des leaders. Donc, dans chaque église, on souhaite à l'avenir avoir une personne ressource qui est formée par nos soins, qui connaît le mode de fonctionnement du NEMP et qui peut mettre en place des activités au sein de son église en cas de catastrophe. Alors évidemment, elle ne va pas agir toute seule, elle va agir avec ADRA, mais ce sera la personne relais, la personne ressource sur place. Et on a aussi la fédération.
2: La fédération des églises adventistes.
3: Voilà, des églises adventistes, tout à fait, qui a différents pôles et notamment un pôle formation avec lequel on va travailler pour renforcer justement les compétences de nos membres en matière de réponse d'urgence.
2: Et alors, en termes de temps, quels sont vos objectifs pour mettre en place ce NEMP ?
3: Alors, la théorie est en place. Maintenant, la pratique est s'assurer que tout le monde est formé, tout le monde est à la bonne place. Là, on vise 2028, parce que ça prend du temps. On est une petite équipe. On travaille aussi beaucoup à l'international. Donc voilà, c'est pas facile.
2: Donc vous êtes une petite équipe de personnel professionnel, mais une grande équipe de bénévoles.
3: Oui, tout à fait.
2: On peut dire ça comme ça.
3: On peut dire ça comme ça, oui. Voilà. On a facilement, la dernière fois qu'on a dû agir sur le territoire, déployé une centaine d'adventistes sur le terrain en 24 heures. Donc ça, on a une capacité, en tout cas, de mobilisation assez impressionnante.
2: Et alors, est-ce que développer ce NEMP sur le territoire belge, ça représente des défis pour ADRA Belgium ?
3: Ça représente des défis, oui, ça représente des défis parce que travailler avec des volontaires, c'est aussi travailler avec des gens qui ont une autre vie, qui ont d'autres réalités. Mais c'est aussi se faire connaître par les institutions, c'est essayer de se positionner, de faire des consortiums, essayer de faire des collaborations avec des entreprises. Par exemple, là, on est en discussion pour avoir à disposition des hangars, par exemple, pour mettre le matériel qu'on a déjà. C'est beaucoup de coordination, beaucoup de discussions, beaucoup de préalables en fait et d'anticipation, et donc ça demande malheureusement du temps.
2: Merci Jonathan Le Bouliot.
3: Merci à vous.
2: Pour cet échange qui nous permet de mieux comprendre l'importance de l'anticipation et de la coordination dans des situations d'urgence. Et derrière ces dispositifs que vous souhaitez mettre en place, il y a aussi des femmes et des hommes engagés, des partenaires mobilisés, et puis une volonté commune de venir en aide à ceux qui traversent des moments critiques, parce que il faut bien le dire, c'est ça l'objectif.
3: C'est ça l'objectif, tout à fait.
2: Merci à vous de nous avoir suivis dans Paroles Solidaires. À très bientôt pour une nouvelle émission consacré aux initiatives solidaires et humanitaires sur le terrain. À bientôt. Merci.
3: À bientôt.
2: Au revoir.
3: Merci.
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2: C'est Gospel Concert Live avec le révérend Timothy Wright, chanteur de gospel et pasteur américain. Timothy Wright a commencé le piano à l'âge de 12 ans et il chantait et composait pour la chorale de son église à Brooklyn. Plus tard, il a formé son propre ensemble de gospel, le Timothy Wright Concert Choir.